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0: Paris, comme toutes les grandes villes françaises, se construit de grands et beaux immeubles, de bureaux surtout, et parfois d'habitations. 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

Bienvenue dans Prendre la ville, une émission qui souhaite prendre le temps de déconstruire les enjeux urbains, d'aborder les questions de logement, d'hébergement, de démolition, de reconstruction, d'expulsion, avec un objectif principal, remettre les habitants et habitantes au centre de ces enjeux. En effet, cette émission aspire à donner la parole aux personnes concernées, à celles qui subissent les transformations urbaines, qui galèrent à trouver un logement, à défendre leurs droits. Donner la parole également à ceux et celles qui les accompagnent dans leur démarche, à l'instar d'associations ou de services sociaux. Prendre le pouls des luttes urbaines en interrogeant les collectifs, les militants et militantes qui tentent de politiser cet enjeu, ou ces enjeux même. Aller également vers les journalistes et universitaires qui prennent du recul pour analyser des phénomènes sur un temps long. Bref, vous l'aurez compris, le programme est vaste. L'émission d'aujourd'hui nous amène sur les traces de Airbnb, Booking, Abritel, ces plateformes de location de courte durée qui vous sont sans doute familières via une interview avec Thomas Aguilera, maître de conférences en sciences politiques à Sciences Po. Celui-ci nous permet de comprendre les conséquences de l'existence même de ces plateformes. Mais avant d'aller plus loin, nous allons écouter une courte musique pour se mettre un peu en jambes. Nous allons écouter Paresse saine par Okis et Many Days.

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0: 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Vous êtes de retour sur Micro Rebelle, la 99.6 FM, et vous venez d'entendre Paresse saine par Okis et Many Days. Nous reprenons le cours de cette émission, Prendre la ville, avec le sujet du jour, les plateformes de location de courte durée et leurs conséquences pour les habitants et habitantes. Airbnb, Booking, Abritel, ces noms vous sont sans doute familiers. Ce sont des plateformes de location courte durée qui, depuis le milieu des années 2010, ne cessent de prendre du terrain dans nos villes, en France comme en Europe. Les capitales et grosses villes sont là où on y trouve le plus de locations proposées, mais les villes de taille moyenne, à l'instar de Lens, ne sont pas épargnées. Louer une chambre, un studio, un logement complet pour quelques jours n'a jamais été aussi simple, pour les propriétaires comme pour les vacanciers et vacancières. Mais quels effets ces pratiques ont-elles sur les habitants et habitantes, pour celles et ceux qui souhaitent trouver un logement pour plusieurs mois ou années? Combien de logements sont retirés de la location longue durée au profit de ces plateformes? Quels effets sur la hausse des prix des loyers? Et plus largement, que font les pouvoirs publics? Sont-ils là pour contrôler et réguler? Mais à quelle fin? Développer, contenir ou interdire ces plateformes? Pour répondre à ces questions, nous avons interviewé Thomas Aguilera, maître de conférences en sciences politiques à Sciences Po Rennes. Avec ses collègues Francesca Artioli et Claire Collomb, ils ont publié en juillet 2025 l'ouvrage Housing Under Platform Capitalism, revenant sur les différents enjeux que soulève l'existence même de ces plateformes. On écoute tout de suite cette interview. Thomas Aguilera, vous êtes maître de conférence en sciences politiques à Sciences Po Rennes, et là, avec vos collègues Francesca Artioli et Claire Collomb, vous publiez là, en juillet prochain, un ouvrage Housing Under Platform Capitalism, donc qui porte sur les plateformes de location de courte durée, notamment Airbnb, mais pas que. Et donc vous étiez à La Verrière hier pour présenter votre enquête. Et moi je voulais vous questionner justement aujourd'hui là-dessus, sur ces plateformes, sur le rapport aux politiques, sur le rapport aussi aux mobilisations sociales derrière ces locations, à la fois sur les effets néfastes que ça a pour les personnes, mais aussi notamment pour les personnes qui cherchent un logement, tout simplement. Et pour commencer, je voulais vous demander déjà de vous présenter et me dire un peu c'est quoi vos sujets de recherche et ce qui est un peu le déroulé qui vous a amené à vous intéresser à ces questions-là.
1: Oui, bonjour. Alors, je suis politiste, je fais la science politique et sociologue, et je m'intéresse depuis une quinzaine d'années aux enjeux de ville, de politique urbaine, de mouvements sociaux et la façon dont les interactions se produisent à la croisée de l'action publique, l'action de l'État, des collectivités locales, de l'Union européenne et des mobilisations locales notamment, et en regardant les questions de logement. Et donc, j'ai beaucoup travaillé sur la question des squats, des bidonvilles, qu'on peut caractériser comme étant du logement informel. Moi, ce que j'aime bien regarder, c'est la façon dont des politiques publiques s'institutionnalisent et attrapent des objets un peu mouvants, illégaux, informels, allégaux, dans lesquels dans ces espaces, des gens vivent, développent des activités politiques, culturelles, sociales. Lorsque j'avais fini ce travail sur les squats et les bidonvilles, très rapidement, j'ai senti qu'il y avait d'autres façons de regarder cette question de l'informalité saisie par les politiques publiques ou des objets un peu mouvants, flottants, dont l'État n'a pas encore connaissance, avec des enjeux de mise en visibilité, d'invisibilité, et je voulais m'intéresser à une grande transformation économique du capitalisme. Et à la croisée de ces enjeux, il y avait bien sûr les locations de courte durée intermédiées par des plateformes dans les années 2015, et notamment avec l'extension rapide de marchés de type Airbnb, entre autres. Et donc c'est pour ça que je me suis aussi intéressé à cette question-là, puisque ça renvoyait à quelque chose qui était massif, très puissant, transnational, avec une question initialement, c'était est-ce que finalement les États et les villes sont si démunis que que ça face à des flux touristiques qui passent par des réseaux digitaux, numériques, avec le développement de ces plateformes. Est-ce que il est si impossible que ça de vouloir contrôler des logements qui sont en fait interminés par ces plateformes et qui appartiennent à des propriétaires individuels? Parce que c'était vraiment ça le sentiment qu'on avait dans les années 2010-2015, que c'était inarrêtable, vu si on regardait les chiffres, qu'on n'avait pas encore, mais en tout cas on avait le sentiment que la ville se vidait de ses habitants et était remplie par des touristes qui réservaient leur nuitée, non plus dans des hôtels ou des gîtes, mais dans ces locations de courte durée. Et donc il y avait ce sentiment d'État qui était dépassé, d'un autre côté des mobilisations sociales qui sont arrivées très tôt aux États-Unis, San Francisco, New York, dès les années 2012-13-14. En France, il n'y avait pas de mobilisation de ce type. En Espagne, comme à Barcelone, où je travaillais aussi, il y en avait beaucoup. À Londres, là où je travaillais aussi, il y avait beaucoup de mouvements sociaux anti-tourisme, anti-gentrification, qui pointaient une forme de responsabilité de hipsters, touristes, qui venaient en fait contribuer massivement à la gentrification. À Berlin aussi, des mobilisations à Berlin, à Kreuzberg, sur la destruction potentielle de l'identité d'une ville, avec ce qu'on a appelé le surtourisme. Et tout ça a été assez émergé. Et avec une question initiale de départ, pourquoi sur les mobilisations, pourquoi il n'y en a pas en France, d'une part, mais en même temps, pourquoi et comment des grandes villes comme la ville de Paris a réagi assez tôt, dès les années 2014-2015, pour essayer d'attraper le phénomène et de mettre un frein à l'extension de ce marché qui semblait, et c'est confirmé par les travaux, évincer les populations permanentes, les résidents permanents des centres-villes, des quartiers des grandes villes, notamment à Paris. Alors, c'était pas le seul facteur, mais ça a été très rapidement pointé comme ces locations de courte durée, en fait, détruisent du logement, puisqu'elles les font sortir du marché du logement locatif privé pour les dédier à des visiteurs et non plus à des habitants, à des étudiants, aux classes moyennes ou classes moyennes supérieures elles-mêmes qui pouvaient même plus se loger dans Paris. Donc il y avait ce sentiment-là. Donc moi, au départ, c'est ça qui m'intéressait, c'est cette tension entre des objets qui semblent un peu ingouvernables et d'un autre côté, des acteurs publics qui tentent malgré tout de s'en saisir, parfois et parfois non, donc ça c'est une autre question, et d'un autre côté, des citoyens qui parfois se mobilisent, parfois non. Donc je voulais un peu expliquer tout ça, et aussi le choix de travailler sur ces sujets, donc avec ma collègue Francesca Artioli, qui est politiste, urbaniste, qui travaille à ce moment-là sur la digitalisation des villes, dans les politiques urbaines, et c'est ce monde des plateformes, et d'un autre côté Claire Collomb, qui est spécialiste du tourisme et de ses effets sur les villes. On s'est dit, c'est un sujet qui a la croisée de beaucoup de dynamiques, de grandes transformations locales et internationales, et c'est quand même un point qui a été très rapidement sur l'un des enjeux numéro 1 sur l'agenda des grandes villes dans le monde. Et donc c'est un enjeu absolument majeur. Donc pour la recherche, c'était important, pour les citoyens, c'était important, pour la politique, c'était important, donc d'où le choix de ce sujet qui permet d'ouvrir la boîte de beaucoup de transformations et de luttes autour de la question du logement, mais pas seulement, parce que tout ce qu'on montre, c'est que ça concerne plus que le logement.
0: C'est bien, là en fait, c'est une grosse introduction qui permet maintenant de tirer un peu les différents fils de ce que tu viens de dire. Et le premier truc, on va partir un peu à la base de ce que tu as dit, en parlant justement de sa question de l'arrivée d'Airbnb, de l'impact que ça a eu. Airbnb, c'est 2014-2015 et surtout une explosion fin des années 2010. Mais dans les faits, Airbnb, ça n'a rien de nouveau. Enfin, c'est les locations de courte durée, c'est quelque chose d'assez ancien. Donc toi, comment tu vois justement l'effet Airbnb par comparaison avec ce qui existait déjà en fait auparavant?
1: Alors, c'est bien de mentionner que les locations de courte durée, que ce soit pour des visiteurs de type touriste ou tourisme d'affaires ou tout type de flux un peu, ou même des travailleurs saisonniers, donc ça existait déjà en fait, et partout dans le monde. En France, il y avait des statuts, bien sûr, et il y avait plein aussi de dispositions législatives, de lois nationales, et puis des formes de contrôle, de taxes aussi, donc sur les flux, les nuitées. Donc tout ça était assez bien connu et bien réglé. Simplement, le nouveau en fait lié à la naissance d'Airbnb, mais aussi d'autres plateformes qui voilà, de l'institutionnalisation de ce qu'on a appelé le capitalisme de plateforme, a démultiplié en fait en termes numériques le nombre de ces locations, et aussi en a changé un peu la nature, puisque ça a été l'un des aspects fondamentaux, c'est très lié à la digitalisation, donc une des plateformes qui sont en fait hors territoire européen, donc ils ne sont pas soumis à des régimes fiscaux spécifiques, et également le fait de pouvoir, de façon assez immédiate, faire des intermédiaires entre des offreurs de logements et des demandeurs. Donc ça, c'est aussi assez important de l'avoir en tête, bien qu'Internet ne soit pas nouveau, mais là, c'est une forme d'expansion grâce à l'Internet. Et d'un autre côté, très lié à d'autres dynamiques qui sont plus larges, qui dépassent la location de courte durée, qui sont la financiarisation de la ville et du logement en particulier, ce qui veut dire que des flux financiers déconnectés en fait d'autres formes d'accumulation économique vont permettre de profiter et d'extraire une rente à partir de ces plateformes, parce que finalement le bien n'est plus un bien de logement, en fait, le logement n'est plus un bien pour vivre, mais devient un outil financier de rentabilité. Donc ces dynamiques, en fait, c'est pour ça que c'est nouveau, et également la globalisation, massification des flux touristiques liés aux compagnies low cost aériennes et à des nouvelles formes de tourisme. Donc en fait, c'est l'objet location de courte durée existe depuis très longtemps, mais il a été transformé en degré et en nature par d'autres transformations. Et voilà, ça s'est déployé à partir de la naissance d'Airbnb, qui naît en 2008 donc à San Francisco, et qui devient en fait le très rapidement la tête de proue, la firme pionnière sur ce marché-là, et qui est en quasi monopole aujourd'hui. Ça dépend des parties du monde, mais en Europe en tout cas. Et c'est là où en fait, même au sein de l'administration, dans les années 2010 à Paris notamment, il y a des signaux d'alerte qui s'allument et qui sont remontés au niveau des pouvoirs politiques locaux et nationaux.

0: Et les signaux d'alerte, souvent mettent un petit peu de temps, tant qu'il n'y a pas de crise ou de scandale à se déployer en termes d'action publique. Et donc la ville de Paris s'en saisit en 2014-2015 pour la France. Et ça va lancer en fait le mouvement de réaction des villes, d'abord des villes en France. Et après dans le monde, un peu partout, il y a certaines logiques. Mais en tout cas pour la France, c'est ça. Donc les locations existaient déjà, elles étaient assez réglementées. Plutôt par les acteurs du tourisme et un petit peu du logement, et ensuite c'est la question du logement qui va apparaître comme étant cruciale, puisque ce marché va vider ou en tout cas raréfier les locations normales de résidence permanente dans les villes.
1: Tu commences à en parler, ces effets un peu néfastes sur le logement. Ça, c'est des choses que tu as réussi à quantifier un peu, ou que d'autres chercheurs ont réussi à quantifier. C'est combien de logements, finalement, qui étaient voués à la location de longue durée, hein, pour des ménages, combien de logements, en fait, ont été retirés du marché, hein, comme on dit, parce que c'est un marché, c'est devenu un marché. Combien de logements en moins, qui fait que les gens ont plus de difficultés à trouver un logement, déjà trouver un logement, clairement, mais aussi trouver un logement abordable aussi, parce qu'il y a peut-être un effet aussi de monter des prix, en fait, des loyers.
0: Alors, moi, j'ai pas travaillé précisément sur ce sujet. Des collègues l'ont fait, donc là, il faut déployer des modèles économétriques, et il est possible aujourd'hui d'isoler les effets propres du déploiement de ces plateformes dans le temps, sur certains quartiers, sur certaines villes. Donc, certains le commencent à le faire. Jusqu'à aujourd'hui, c'était assez compliqué d'objectiver, de prouver, d'administrer la preuve de cette à la fois soustraction du parc de résidence permanente par ces marchés de location de courte durée, l'augmentation des prix, les effets sur les nuitées hôtelières, etc. Bon. Donc, sur les chiffres de soustraction du nombre d'unités de logement de résidence permanente du marché, c'est assez difficile à quantifier. Ce qu'on sait, c'est que sur la ville de Paris, aujourd'hui on est aux alentours de 100 000 annonces, assez compliqué, 70 000 sur Airbnb, un peu plus de 70 000 sur Airbnb, 100 000, 25 000 sont jugées dites illégales, ça on peut commencer à le voir, c'est-à-dire qu'ils ne rentrent pas dans les cases de la réglementation parisienne. Ça ne veut pas dire que c'est du logement que c'est pas le chiffre de logements qui ne servent plus, mais ça veut dire que ce sont des unités de logement qui soit sont de la résidence permanente qui est louée plus de 120 jours. Ce qui fait qu'en fait, ce n'est plus des logements pour des gens permanents, à la définition française, parce que c'est plus de 8 mois, c'est loué. En fait, on est moins de 8 mois dans son logement. Soit c'est des biens, des unités qui ne renvoient pas de la résidence permanente et qui renvoient soit des résidences secondaires qui sont mises sur la plateforme sans autorisation, soit de l'investissement en fait pur. Donc ça donne déjà une idée de... Il y a 25 000 unités qui devraient, qui ne sont pas là où elles devraient être. Et il y en a certainement beaucoup plus. Donc c'est assez difficile de donner le chiffre sur Paris. Les élus donnent parfois des chiffres, mais bon. Et à l'échelle de la France, il y aurait 1 million d'annonces. Et là aussi, assez difficile de savoir à l'échelle nationale. Mais certains collègues commencent à le faire en économie. Je pourrais te donner les références après. Qui tentent de regarder cet effet-là. Mais en tout cas, on a des preuves qu'il y a des unités qui deviennent de la location de courte durée permanente. Donc ce qui veut dire que déjà, c'est des logements en moins. Et l'autre sujet sur l'augmentation des... Alors, il y a l'augmentation des loyers, il y a l'augmentation des prix, il y a les effets sur les nuitées d'hôtel. Et puis, il faut aussi se dire que au-delà de ces effets propres, c'est une contribution à des dynamiques déjà très générales. Le développement des locations de courte durée sur les plateformes n'est pas responsable en soi, enfin n'est pas la cause seule de l'augmentation des loyers dans les grandes villes dans le monde, en France ou les villes moyennes. Bon. Simplement, c'est un facteur parmi d'autres. Ça a été prouvé là aussi que l'extension du marché a contribué à l'augmentation des loyers avec des propriétaires qui en fait anticipaient aussi l'ajustement du marché sur ces locations, des agences immobilières qui incitaient aussi à l'ajustement puisqu'on attend un gain au-delà de la location permanente, de résidents permanents, beaucoup d'acteurs intermédiaires entre les plateformes.

0: et les propriétaires sont nés pour montrer comment rentabiliser davantage du logement en faisant de la location de courte durée que de la location sur du bail durable. Donc tous ces indices, en fait, maintenant on arrive à prouver que ça a poussé, ça a contribué à la hausse à la fois des prix de l'achat sur les transactions d'achat et vente et achat et sur les loyers aussi. Donc ça, il y a des preuves, il y a des travaux qui le montrent. Alors simplement, ce que les travaux montrent aussi, c'est que c'est pas forcément les mêmes ampleurs en fonction des villes, en fonction des territoires et en fonction même des quartiers dans les mêmes villes. Donc des collègues bordelais ont aussi regardé de façon assez précise, à La Rochelle aussi, des gens ont bien regardé les effets que ça produisait. Donc c'est différencié selon les quartiers, mais globalement ça pousse le marché et ça déplace aussi des populations. Ça a été prouvé, donc il y a des quartiers dans plein de villes dans le monde, en France il y a des quartiers très spécifiques où on voit bien ce à quoi ça renvoie, des quartiers très touristiques qui se vident de leurs habitants. Et où des volets sont fermés une partie de l'année et où alors servent avec des boîtes à clés partout. Donc ça, on arrive à le voir, à l'objectiver. D'autres quartiers, c'est moins net, mais ça contribue quand même et tout ça produit des déplacements de population, bien sûr des populations les plus précaires, vers des quartiers soit limitrophes, soit périphériques. Donc ça se prouve, ça se montre, ça a été fait, c'est en train d'être systématisé par des travaux. Voilà, nous on n'a pas travaillé sur ça parce que c'est déjà bien fait par d'autres. Et la question, c'est aussi qu'est-ce qu'en font les responsables politiques, quoi.
1: Justement, c'est la question d'après. T'en as parlé aussi pendant l'introduction sur la régulation, sur le contrôle, sur les prises de position de la part des pouvoirs publics. Et justement, il y a deux questions en une. Ce que je vais te poser, c'est déjà en fait quelle réglementation peut être mise en place, mais surtout pour faire quoi ? Est-ce que c'est pour l'empêcher ? Est-ce que c'est pour le contrôler et donc le taxer uniquement ? Ou est-ce que c'est pour le développer aussi, pourquoi pas ?
0: Alors, effectivement, il y a ce qui ressort de l'actualité au-delà des mobilisations, des effets potentiels sur la ville, c'est tout ça. Toutes les discussions, voire les conflits ou les débats autour de la régulation. Donc le point de départ de tout ça a été, partout dans le monde, hein, de se dire ce sont des transactions entre des propriétaires qui sont a priori libres d'user, d'utiliser leurs biens comme bon leur semble, dans un cadre défini par la loi, mais ils en sont propriétaires, et des visiteurs, des touristes qui en plus sont suspectés de contribuer au développement local d'une ville ou d'un quartier, sachant que le tourisme est la première source de richesse dans le monde, en termes de production de richesse, de PIB. Et donc, pour les responsables politiques, la question a été de savoir est-ce qu'il faut réguler ? Si oui, comment, dans quelles conditions et avec quels objectifs ? Sachant que ce que l'on sait en sciences politiques, c'est que les objectifs, les stratégies et les instruments mobilisés ne sont pas toujours complètement alignés, puisque la politique et les institutions produisent souvent des décalages et des hiatus entre ce qui est affiché et ce qui se produit réellement. Alors, nous, ce qu'on a observé, c'est pour ça qu'on a regardé, on a fait une comparaison au niveau européen, c'est qu'il y a déjà il y a trois types de régulation déployées dans les grandes villes. On parlera ensuite des territoires non forcément métropolitains ou urbains. Le premier groupe de régulation possible, des modes de régulation, ce qu'on a appelé des régimes de régulation, renvoie à des gouvernements locaux, mais aussi nationaux, mais surtout locaux, qui finalement ont plutôt vu d'un bon œil le déploiement de ces marchés, puisque ça rentre dans des stratégies d'attractivité économique et touristique, notamment pour des grands événements, des expositions universelles, des Coupes du Monde, des Jeux Olympiques, par exemple, mais pas que. Et donc ça permettait de compléter une offre hôtelière tout en attirant des publics, dites les classes créatives, même si cette notion fait polémique, mais qui utilisent beaucoup ces plateformes partout dans le monde. Donc plutôt une vision assez positive, très liée aussi à ce qu'on a appelé à un moment donné l'économie collaborative, la sharing economy, économie du partage, qui est promue par ces plateformes et qui n'a rien de collaboratif et rien de partagé, mais ça renvoie aussi à ce moment des années 2010 où on a cru à ces choses-là. Et donc ces villes ont mis en place des régulations qui vise à développer le marché, à le légaliser, parce qu'en fait, il était dans une situation d'allégalité quelque part, sur certains points, pas tous, mais... Et donc, légaliser, c'est quelque part rendre un marché viable, rentable, durable et profitable. Donc, des villes qui, comme Londres, Prague, les villes italiennes, ont fait en sorte que le marché puisse se déployer, puisse être taxé comme tous les marchés, avec quelques instruments de mise en connaissance, pour pouvoir taxer, mais aussi permettre aux propriétaires de développer le marché sans prendre de risques, en fait. Et donc ça, ça renvoie à des villes qui sont dans des pays où il y a beaucoup de propriétaires, qui sont en fait des clientèles politiques, des électeurs concrètement, des pays où l'État-providence n'assure pas autant de filets de sécurité comme en France par exemple, où c'est-à-dire que les gens pour s'assurer une retraite ou des compléments de revenus sont obligés de capitaliser et donc d'investir là où ils peuvent, et des pays aussi comme pays méditerranéens où le patrimoine familial qui se transmet a aussi une importance. Et donc, dans ces villes-là et dans ces pays-là, des régulations un peu à minima ont été mises en place, juste pour rendre le marché viable. Ensuite, il y a un deuxième type de modalité de régulation et qui renvoie à un deuxième groupe de villes et de pays dans lesquels... il y a aussi peu en fait d'État-providence, sont très différentes de l'île de la France, beaucoup de propriétaires, et donc un intérêt potentiel à développer le marché, mais dans certaines de ces villes, comme ça a été le cas en Espagne ou au Portugal, dans ce qu'on a observé, il y a une forte politisation, forte mobilisation. Alors on peut l'expliquer parce qu'il y avait des mouvements sociaux déjà très critiques vis-à-vis du tourisme, des mouvements sociaux urbains très développés sur la question de la gentrification, des questions sociales, etc. Et donc ça a été un conflit de plus qui a été intégré par ces mouvements et qui ont poussé les gouvernements locaux, parfois en accédant au pouvoir, comme ça a été le cas en Espagne, qui ont poussé à réguler très fortement, en fait, et très densément, ces locations de courte durée qui étaient accusées finalement de ce qu'on a dit tout à l'heure, de vider la ville, gentrifier, etc. Donc ça, c'est un autre groupe de villes qui sur le papier aurait pu correspondre au premier groupe, mais qui en fait, par des formes de politisation avancées, a poussé à des régulations assez denses. Et puis au milieu, il y a des villes dans des pays où l'État compte beaucoup, les politiques sociales comptent beaucoup, les politiques du logement comptent beaucoup, sont très institutionnalisées. Des villes où en fait il y a très peu de propriétaires, plutôt de locataires. Paris, Vienne, Amsterdam, Berlin, dans certaines comme à Vienne ou Paris, beaucoup de logements sociaux, dans d'autres du marché locatif privé, beaucoup développé mais accessible. Et donc c'est pas du tout les mêmes problématiques politiques et économiques qui se développent. Et là ce sont plutôt, même s'il y a eu des mouvements sociaux à différentes époques, mais ce sont surtout les gouvernements locaux et ensuite nationaux qui sont saisis du sujet, avec un objectif qui est celui de protéger le logement, qu'on a évoqué tout à l'heure, pour les résidents permanents. Moins sur la question du tourisme et du surtourisme, plutôt sur l'idée qu'il fallait limiter en fait les externalités négatives de ce marché, de l'explosion de ce marché sur les villes et les habitants. Donc en fait il y a des histoires de ces pays et de ces villes qui jouent pour expliquer cette diversité, des stratégies politiques aussi bien sûr, et parfois des mobilisations d'habitants qui ont compté et qui ne sont pas le seul facteur explicatif. Et si on regarde à l'intérieur des pays, si on prend la France par exemple, les grandes villes ont souvent été pionnières, notamment les villes capitales, mais pas que, mais les villes ont été pionnières dans l'initiation de ce mouvement vers la régulation, parce qu'elles étaient les premières concernées, parce qu'elles ont été, surtout les villes touristiques, frappées de plein fouet par le développement de ces marchés. Donc les effets étaient plus visibles, et puis les politiques publiques étaient plus... se sont déployées dans ces espaces-là. Mais ensuite, il y a eu des villes qui se sont mises en réseau, de l'expertise s'est développée entre ces villes, et donc notamment en France. Les grandes villes ont beaucoup échangé sur ces sujets-là, à des échelles et des temporalités différentes, mais globalement, toutes les villes, entre les années 2015 et 2020, ont fait voter des plans de régulation sur la base de des lois existantes, en bricolant sur la base d'instruments existants, chacune à leur façon, en restant dans un cadre que j'ai évoqué, c'est-à-dire il y a quand même des politiques du logement très institutionnalisées, un cadrage autour de la question du logement, de l'urbanisme, un peu parfois, comme c'est le cas dans les villes littorales, ou Pays Basque, Marseille, Nice, ou en Bretagne, autour de cette question du tourisme, du surtourisme, un peu à la barcelonaise, comme à Barcelone, peut-être plus qu'à Paris, parce que c'était des territoires très... où il y a beaucoup de friction, en fait, entre le tourisme, qui commence à se massifier dans certains endroits, la résidence permanente, qui devient de plus en plus difficile pour une partie de la population, et notamment les travailleurs saisonniers, et au milieu, les résidences secondaires, qui est un autre enjeu, sur lequel, qui vient se télescoper à la question des locations de courte durée, qui était déjà présent chez les militants, chez les responsables politiques, dans certains littoraux, dans certains territoires, dont les littoraux, et ça s'est télescopé avec cette question des locations de courte durée, donc ça a donné une forme de politisation un peu différente, plus liée donc au tourisme qu'au logement dans certains endroits, mais donc ça c'est aussi une géographie qu'il faut avoir en tête, c'est que partant des grandes villes où les plateformes ont développé leur marché principalement, maintenant c'est dans les villes moyennes et les territoires donc littoraux de montagne qui ont un attrait touristique potentiel dont l'offre et pas forcément adapté en termes de saison, mais où les plateformes ont compris qu'il y avait une opportunité assez forte et une possibilité de produire, d'extraire de la rente facilement. Si on prend les stations balnéaires ou les stations de montagne, où il y a une forme de saisonnalité des flux, elles y ont vu, les plateformes et certains maires ont vu une opportunité de relancer une économie plus diversifiée, moins calquée sur la neige ou sur le soleil, avec une désaisonnalisation aussi des flux touristiques via cette opportunité. Et donc il y a beaucoup maintenant, le marché se redéploie dans ces espaces-là. Et comme c'était un peu sous les radars des régulations actuelles, en tout cas en France, il y avait une opportunité. Maintenant, la loi qui vient d'être votée fin 2024 et qui permet un peu de standardiser certains des instruments à l'échelle nationale, la question va se poser maintenant sur qu'est-ce qu'on en fait, en fait, ces instruments. Et là, c'est là où la politique rentre en jeu. Que vont faire les maires? Les maires et les intercommunalités ont maintenant à leur disposition un certain nombre d'outils pour réguler assez bien et pour taxer, surveiller et potentiellement limiter l'extension du marché sur leur territoire. La question, c'est est-ce qu'ils le veulent politiquement et donc sur des enjeux électoraux peut-être, mais aussi qu'est-ce qu'on fait en fait d'un potentiel vecteur de redéveloppement économique dans certains territoires pour certains maires qui seraient plutôt favorables. En même temps, aujourd'hui en 2025, il est difficilement tenable politiquement de dire qu'on va déployer massivement ces locations maintenant qu'on connaît les effets que ça peut produire sur le moyen et long terme. Donc aujourd'hui, il y a quand même une forme de... Même si les réservations ne diminuent pas à l'échelle mondiale ou internationale ou même nationale, il y a une forme de prise de conscience sur les potentiels effets. Et donc, la régulation, même si certains maires ne vont pas vouloir diminuer le nombre d'annonces, en tout cas les contrôler pour éviter les effets négatifs que l'on sait. Ce qui, en miroir, il ne faut pas l'oublier, mais des plateformes, notamment Airbnb, qui est un peu la tête de proue du marché, qui communique beaucoup, Airbnb France communique beaucoup, sur le fait qu'ils sont favorables à de la régulation, que la firme a toujours été favorable à la régulation, et c'est vrai, en disant nous voulons de la régulation, c'est ça qui rend en fait un marché possible, simplement pas trop de régulation, et leur mot d'ordre, c'est dans les cadres d'une loi, dans le cadre des lois existantes. Il ne faut pas que ça entrave non plus la liberté des propriétaires de faire ce qu'ils veulent de leurs biens. Et il faut quand même, c'est des nouvelles formes de tourisme, il faut l'accepter. Donc, ils n'ont jamais été contre la régulation. En fait, le capitalisme a besoin de régulation pour se développer, sinon, en fait, ça ne marche pas. Mais par contre, être en mesure de contrôler les régulations qui allaient être votées, c'est tout la stratégie politique des firmes. Et donc, Airbnb a beaucoup communiqué, a bien surveillé tous les procès, toutes les affaires qu'il y a eu qu'il y a eu entre des propriétaires et des collectivités locales ou des responsables des fédérations hôtelières ou des grandes fédérations professionnelles. Mais et toujours avec cette idée que en fait Airbnb est aussi et les plateformes sont aussi vectrices de développement économique, notamment via en levant la taxe de séjour et en la reversant aux collectivités. C'est vrai, c'est beaucoup d'argent, mais comme le faisaient les hôtels ou comme pourraient le faire aussi d'autres types d'hébergements, hein, donc voilà. Mais comme ils sont en belle situation dans le marché et c'est eux qui sont en place de reverser cette taxe de séjour, puis aussi en développement du tourisme alternatif sur des territoires sur lesquels il n'y avait pas de où le tourisme n'était pas forcément rentable, etc. Donc c'est une stratégie aussi de défense et souvent aussi récemment Airbnb a même applaudi dans des communiqués en disant ah, telle ville a pris telle régulation, c'est intéressant, on les soutient, on va les aider à surveiller. Simplement, lorsqu'on regarde à la fois les affaires et leur stratégie, c'est souvent sous la pression quand même de menaces juridiques, comme on a vu à Oléron par exemple. Donc c'est toujours dans un rapport de force que ça se produit ensuite, le véritable contrôle des annonces, des numéros d'enregistrement, versement de la taxe de séjour. Donc voilà. Donc c'est un jeu bien sûr qui est politique, mais c'est pas faux non plus de voir que voilà, cette plateforme se veut comme vectrice de développement territorial. Elle investit dans la fondation du patrimoine. Bon, c'est 5 millions d'euros, c'est pas forcément beaucoup, mais c'est déjà des signes que une firme qui s'insère dans ce débat sur la régulation.
1: Il s'insère pour être aussi en fait indispensable et en même temps contrôler cette régulation qu'ils choisissent en fait. C'est aussi ça, c'est éviter à tout concurrent d'émerger aussi dans ce contexte-là en étant la seule plateforme qui en plus a l'oreille, l'attention des pouvoirs publics, j'imagine. C'est aussi ça, être les premiers et rester les premiers en contrôlant l'environnement, l'économie qui tourne autour de leur activité. Hein.
0: Oui, ça, de toute façon, c'est toutes les firmes, et notamment sur ce capitalisme de plateforme, c'est le propre, ça fait partie de la définition. Ce sont des grandes firmes transnationales, juridiquement basées hors des territoires où la fiscalité est maîtrisable par les acteurs dont on parle, que ce soit les États, les villes ou même l'Union européenne, et qui se déploient sur une stratégie qui est la suivante, qui est d'investir massivement en fait dans une activité qui n'est pas rentable au départ, lever des fonds pour en fait développer un marché et ensuite se poser en situation de monopole pour les plus grosses, comme c'est le cas pour Airbnb, ou de quasi-monopole. Et ensuite être en mesure d'être un acteur qui pèse dans la définition des règles du marché, donc les règles qui sont développées par les États, les collectivités locales. Et donc ça aussi c'est une stratégie politique de long cours on devient gatekeeper quelque part, ces firmes restent maîtresses des régulations qui se déroulent, tout en les redéfinissant, les chamboulant à la marge et en redéfinissant d'autres types de marchés. Et ces plateformes généralement aussi se diversifient en termes d'activité, donc il était un temps visible, voilà, Airbnb se déployait sur d'autres types d'activités dans la ville, des cours, des circuits touristiques. Il y avait des rumeurs comme quoi une compagnie aérienne était aussi possible, tout en promouvant le territoire et le tourisme régional local, même avant le Covid. Même avant la pandémie de Covid, Airbnb disait attention, faut pas trop prendre l'avion, faut faire du tourisme près de chez soi. Donc c'est une diversification des stratégies dans une situation de quasi-monopole et de maîtrise des règles. Donc on parle de la France bien sûr et des stratégies de logging, mais c'est tout à fait classique et c'est pas du tout illégal. Mais c'est au niveau européen en fait surtout où des règles européennes strictes auraient pu être décidées. Dans les années 2020, 21, 22, des signes entre le Parlement et la Commission, parce que les villes, Paris, Barcelone en tête, ont fait beaucoup aussi de lobbying, de politique, pour essayer d'influencer et de pousser les institutions européennes à se saisir de régulation, du sujet pour développer des régulations un peu standardisées, notamment sur le partage des données, mais sur aussi la caractérisation des activités développées par cette plateforme, qui pour l'instant ne sont pas considérées c'est le cas pour Uber, comme étant en fait une entreprise qui a des salariés, donc il faut réguler. Donc Airbnb n'est pas considéré comme une agence immobilière, il y a une procédure, mais elle est simple, c'est un simple intermédiaire, un site internet qui met en relation des propriétaires et des demandeurs. Et donc à ce titre ne peut pas être régulé au même titre que aujourd'hui Uber, qui a des salariés, donc qui est une entreprise. Et donc là, pour le coup, Airbnb a déployé des stratégies politiques très fortes pour que les institutions européennes se positionnent à minima sur la régulation, comme elle le souhaitait depuis le départ, simplement déployer, légaliser un marché en le rendant connaissable avec des données pour pouvoir le taxer et le rendre tout à fait légal, et instaurer un semblant de relation pacifique entre la plateforme et les plateformes et les acteurs nationaux et locaux. Mais donc tout ça est tout à fait normal, en fait. Y a pas de, c'est ce qui se passe pour toutes les firmes. Sur ce capitalisme de plateforme, c'est ça. C'est vraiment le modèle qui se déploie. Donc voilà, de ce côté-là, il n'y a rien d'exceptionnel, il n'y a a priori rien d'illégal, et c'est, voilà, c'est ainsi que va le, c'est, va le monde. Mais ça aurait pu basculer entre 2022 et 2024, ça a changé au niveau notamment de la Commission européenne, où des premiers avis avaient été rendus comme quoi on pouvait bien réguler. Et là, depuis l'an dernier, donc, voilà, entre la Commission et le Parlement se sont accordés sur le fait que c'était la question des données qu'il fallait privilégier. Avec la formulation et la suivante qu'il fallait éviter que les collectivités embêtent les plateformes et entravent leur activité, et donc il fallait plutôt, voilà, faire en sorte que les données soient partagées pour que ça se passe bien, en fait, en termes de régulation. Donc ça a basculé du côté d'une régulation à minima. Mais bon, c'est déjà quelque chose qui va permettre de connaître, comprendre ce marché-là. Et ensuite, c'est là où la politique, encore une fois, intervient. Dans les États ou dans les villes, des choses sont possibles. Et là, c'est aux élus de mettre en place des stratégies et ou les moyens pour les mettre en œuvre.
1: Merci beaucoup, Thomas Aguilera. Et je le rappelle, donc, en juillet 2025, là, en juillet prochain, vous publiez un ouvrage sur ces questions-là avec vos collègues Claire Collomb et Francesca Artioli. Donc le livre qui devrait s'appeler Housing Under Platform Capitalism.
2: Merci beaucoup.

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Vous venez d'entendre à l'instant Kenny Arcana, La Rage, qui a suivi l'interview de Thomas Aguilera. Je le rappelle, il est maître de conférences en sciences politiques à Sciences Po Rennes. Et avec ses collègues Francesca Artioli et Claire Collomb, il et elle ont publié en juillet 2025 l'ouvrage « Housing Under Platform Capitalism ». Revenant sur les différents enjeux que soulève l'existence même de ces plateformes de location courte durée. Et c'est là-dessus que cette émission se termine. J'espère que vous avez apprécié, que vous avez appris certaines choses. Et si vous avez pris cette émission en cours de route, si vous souhaitez la partager avec un proche, une connaissance, ou encore réécouter l'interview diffusée, elle est disponible sur notre site micro-rebelle.fr. Aussi, si vous avez des réactions à ce que vous avez entendu, si vous souhaitez partager un témoignage, si vous avez envie qu'on traite un sujet en particulier, vous pouvez nous contacter par mail via l'adresse redaction@micro-rebelle.fr. Pour rappel, cette émission Prendre la ville est diffusée chaque semaine sur Micro Rebelle. De fait, on se retrouve la semaine prochaine, même heure, même endroit, sur la 99.6 FM. On se quitte là-dessus, ou presque, parce qu'on va s'écouter un peu de musique. On va écouter Soumeya et le morceau Triste Réalité. À très vite sur Micro Rebelle.

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0: L'hypersexualisation est présente surtout dans les sociétés occidentales. Jocelyne Robert, sexologue, résume l'hypersexualisation en la qualifiant de représentation de l'enfant comme une sorte d'adulte sexuel miniature. Le phénomène est mis en lien avec l'hypermédiatisation de conduite sexuelle dans l'habillement surtout, mais aussi dans l'industrie du spectacle, les médias ou encore l'accès à la pornographie facilitée par Internet. Les comportements sexuels sont alors banalisés et influencent la formation de l'identité des jeunes. Un débat sur l'hypersexualisation des femmes a eu lieu à la Maison des associations de Roubaix. Rencontre avec Nora, sociologue et animatrice du débat sur l'hypersexualisation des femmes.
1: Cet après-midi, j'ai animé un débat, un ciné-débat que j'ai intitulé « Hypersexualisation, usurpation de dignité ». Et donc, tout public était invité, était convié à venir participer au débat et au visionnage du film.
0: Comment est-ce que vous avez construit ce film ?
1: Alors, je l'ai construit, c'était en 2020. Et c'est une très bonne question parce que ce film, en fait, c'est une introduction à la problématique de la sexualisation, de l'espace public des femmes et des jeunes. Et donc, l'objectif, c'est d'amorcer les discussions, de repérer les besoins, les préoccupations des personnes, et aussi de commencer à discuter sur les moyens d'agir. Et suite à ce film, donc, qui est une introduction, je mets en place un programme avec plusieurs sessions qui approfondissent chaque partie du débat. Donc, ce qui est de s'intéresser aux contours du phénomène, les acteurs, les facteurs, les conséquences, s'intéresser aux stratégies marketing qui sont derrière des entreprises, ça fait partie du contour du phénomène, et aussi travailler sur les modes de raisonnement qui font obstacle au changement, qui font résistance à la lutte contre la sexualisation, les différentes manières de banaliser ou de réduire les phénomènes, et puis réfléchir aux modes d'action, voilà, pour contrecarrer ces phénomènes et leurs effets néfastes.
0: Qu'est-ce que vous avez pensé du débat qu'il y a eu dans la salle ?
1: Alors, j'ai trouvé que c'était très riche, très intéressant. C'est jamais les mêmes débats, les mêmes interactions. C'est pas la première fois que je fais ce ciné-débat. J'ai entendu que ça répondait à un réel besoin. Je pense que j'ai pas encore mesuré les effets, etc. Parce qu'on n'a pas eu le temps de trop discuter avec les personnes, elles sont parties. Mais je pense que ça a un réel effet, et c'est l'objectif, c'est d'ouvrir les yeux sur des choses. Justement, tu en parlais tout à l'heure, pour que les personnes ne se sentent pas coupables, mais qu'elles ouvrent les yeux sur le fait que c'est quelque chose tout à fait structuré, instrumentalisé par les entreprises, ces effets, par exemple ces phénomènes, et puis que voilà, qu'elles ne se sentent pas coupables ou qu'elles ne prennent pas ça comme des problèmes personnels, mais que c'est bien, que l'hypersexualisation et la sexualisation, c'est bien des phénomènes structurés avec des acteurs principaux comme les industries du sexe et tout ce qui est industrie du paraître-être.
0: Pourquoi avoir choisi un film pour faire un débat derrière ?
1: L'objectif, c'est d'utiliser ce film comme un outil pédagogique pour amorcer la parole et le discours, etc., enfin le dialogue. Et puis, quand j'ai travaillé au Québec, j'ai un peu travaillé sur le même modèle. C'était à l'époque, il y a un film qui était sorti et donc j'ai voulu faire une version française de la situation. Enfin, j'ai voulu mettre en avant la situation en France en reprenant les bénéfices des apports québécois sur la problématique. Donc, ils sont à la pointe aux prémices de la réflexion. Hein, déjà, c'était en 2004. Et voilà, j'avais besoin de créer un outil qui s'adapte au contexte français parce que j'ai envie de travailler en France sur ces problématiques.
0: Est-ce que vous ne pensez pas que, depuis, la situation s'est aggravée ?
1: Pour ça, il faudrait faire des études plus approfondies. Moi, ce qui me paraît important, c'est de recueillir le vécu de la sexualisation, de faire des études sur le vécu. Voilà, de mettre en avant le vécu, mettre en avant ces oppressions invisibles. Voilà, il me semble que c'est important de les mettre en avant, qu'elles soient témoignées, qu'elles soient dites. C'est une des choses importantes. Ensuite, je parlais de décoloniser les cerveaux, c'est un travail aussi, hein, d'enlever ce qui a venu polluer les personnalités aussi. Hein. Les personnes, dans leurs aspirations, leurs vrais choix, dans leur liberté d'être, de faire, de choisir. Et puis voilà, travailler aussi, apporter aussi une réflexion sur ce qu'est d'être une femme, d'avoir un pouvoir en tant que femme et de s'accomplir en tant que femme, en dehors de ces modèles d'hypersexualiser, que ça passe uniquement par le corps, par la séduction, par l'aspect physique, par le sex appeal, pour m'en dire donner des grilles de lecture pour leur donner aux jeunes, mais aussi aux femmes ou différents publics, leur apporter une grille pour distinguer le modèle de libération et de pouvoir qui contribue réellement à épanouir les personnes versus le modèle marchand qui, pour un faux accomplissement de soi, tous les mensonges de ces industries, l'industrie pornographie, magazine, etc.
0: Bernard Écoutant à l'association RIFEN, Réseau International des Femmes Noires, de Villeneuve-d'Ascq.
2: Alors aujourd'hui, ben, j'étais plus comme en professionnel pour écouter un peu effectivement une intervention de Madame Nora concernant l'hypersexualisation. Et en fait, nous, ça nous intéresse parce qu'effectivement, en tant que professionnel, on découvre des phénomènes que nous ne connaissons pas, qui sont liés à la fois à la conjonction du patriarcat et du capitalisme, en fait, avec la marchandisation du corps des femmes, mais surtout des petites filles. Et c'est ce qui nous a beaucoup intéressé dans cette présentation.
0: Qu'est-ce que vous avez pensé du débat qu'il y a eu dans la salle ?
2: Alors, c'était très riche parce qu'on avait des gens de générations très différentes, des personnes qui étaient des hommes, des femmes, des gens plus jeunes, des gens un peu moins jeunes. Et ce qui nous a permis effectivement d'avoir, pour certains, apporté des témoignages, d'autres des commentaires, effectivement, des propositions. C'était vraiment très enrichissant. Là, très concrètement, je suis très satisfait à la fois de ce qui a suivi l'intervention comme le débat.
0: Est-ce que la difficulté sur ces questions, c'est pas justement d'en parler ?
2: Alors voilà, effectivement, on est sur deux mots, le mot tabou, parce qu'effectivement, la sexualité, la sexualisation, on n'en parle pas beaucoup, et l'omerta, parce que c'est vrai qu'on tait, on n'en parle pas, et à partir du moment où on commence à mettre un peu, et ce que disait Madame Nora sur la présentation, d'avoir des éléments chiffrés, d'évaluer le phénomène, c'est très très récent, et dès qu'on... Mais jusqu'à présent, c'était très difficile, et donc ça émerge doucement, donc on commence un peu à comme écarter la brume pour voir à peu près ou à percevoir le phénomène qui existe de manière sous-jacente. Voilà, c'est très important de le mettre dans la lumière pour pouvoir combattre, c'est bien clairement, combattre ce phénomène extrêmement, extrêmement délétère.
0: Est-ce que dans le cadre de vos fonctions, vous avez déjà eu des alertes ?
2: Alors, non, pas forcément, mais je pense qu'en tant que professionnel, c'est essentiel d'être toujours en veille de phénomènes qui peuvent émerger. Nous, en général, nous recevons plutôt des adultes, en tout cas des gens qui sont majeurs. Là, on a affaire à un public d'enfants, mais je crois que c'est important aussi d'être sensibilisé à des phénomènes, parce qu'effectivement, c'est possible. Alors, si on rencontre des parents qui peuvent rencontrer ces questions... Dans les logiques de parentalité, c'est important qu'on apporte aussi un éclairage. Voilà, c'était le but, effectivement, de ma présence aujourd'hui.
0: Et c'est aussi bien d'en parler avec ses parents.
2: Alors oui, c'est très important parce que si on n'en parle pas, alors c'est vrai que c'est difficile pour certains parents. Je pense que ceux de ma génération, on n'en parlait pas. Maintenant, la parole est un peu plus libre entre parents et enfants, sauf que les parents parfois ils savent pas trop bien comment s'y prendre. Et si les enfants n'en parlent pas à leurs parents, ils le parleront à leurs copines, à leurs copains, ou alors se remettront directement sur Internet, sur des choses comme ça, Snapchat ou autre, Instagram, ce qui n'est pas forcément le plus pertinent, parce qu'on va se retrouver entre soi et on aura un discours monolithique et non pas un discours croisé si on avait le d'en parler avec les parents. Ça avait raison, c'est vrai que c'est une vraie question. En parler aux parents, c'est très important.
0: Si on a besoin d'informations sur votre association, où est-ce qu'on peut trouver ça ?
2: rifen59@yahoo.fr. Donc on est le mardi après-midi, donc je profite en même temps à la maison des associations qui a accueilli aujourd'hui la conférence, le mardi de 14h à 17h.

0: Julie, de l'association Damas, qui accompagne des jeunes de 13 à 25 ans à travers les cultures urbaines.
1: On est venu accompagner nos jeunes stagiaires et aussi artistes à participer à ce ciné-débat, donc autour de l'hypersexualisation des femmes et des filles.
0: Qu'est-ce que vous pouvez nous en dire ?
1: La projection est intéressante. À mon sens, c'est ce que j'ai fait comme réflexion. Elle est un peu datée. Donc, pour moi, vu comment ça a évolué, surtout après MeToo, et aussi parce que les réseaux sociaux et la technologie, ça fonce à pleine balle. Donc, il y a peut-être, faudrait peut-être mettre à jour le support vidéo, mais ça reste tout aussi pertinent sur les problèmes, les racines du problème, et surtout les conséquences que ça a sur les petites filles, les femmes, tout au long de leur vie. La santé mentale a été abordée, je pense que c'est super important. Et je pense que ça va être très utile pour les structures sociales roubaisiennes, aussi parce qu'on ne retrouve pas beaucoup de filles, d'adolescentes ou de filles dans les associations. Elles sont souvent en minorité, donc c'est un terrain qui va être fertile à une discrimination ou à des remarques que moi-même j'ai déjà vécues en tant que bénévole et stagiaire à Damas avant d'être bénévole en plein temps là.
0: Mais la difficulté, c'est aussi d'aborder ce problème.
1: C'est ça, c'est ça. Alors, on a quand même un peu la chance dans le travail social, il y a beaucoup de femmes qui sont animatrices, etc. Pour le coup, Damas, c'est vraiment une asso de mecs à la base. Donc, il y a tout un processus de déconstruction qui est fait, mais aussi d'ailleurs, c'est pas parce qu'on est une femme qu'on protège bien les femmes et les filles qu'on a autour de nous. Mais c'est un sujet qui doit être discuté de façon permanente, la façon dont on prend en charge les filles, les femmes, etc. En essayant de déconstruire son langage et de le désexualiser, parce qu'on le fait tous les jours, je pense, d'une certaine façon, même si on aime à se penser déconstruit, mais il y a toujours un petit truc à déconstruire, à remettre en question dans ses pratiques.
0: La difficulté aussi, c'est toutes les images qui sont véhiculées, toutes les idées, c'est aussi un problème.
1: Oui, c'est un énorme problème. Alors, ce qu'on peut voir, alors là, du coup, pour le coup, c'est intéressant d'avoir un support qui est un peu daté, qui parle un peu des causes, donc vraiment des années 2000, et puis la mondialisation en général, et les supports photos, et puis après les réseaux sociaux qui commencent à arriver dans les années 2010. Là, on voit que ça s'est complètement accéléré, en fait. Hein, on sent que le problème, il est vieux. Et quand on se dit que ça a commencé juste avec des panneaux publicitaires, etc., et qu'au final, maintenant, on est constamment exposé à du contenu. On est sur une surconsommation, donc autant les professionnels que les personnes qu'on va accompagner. On est beaucoup trop d'informations et on sait que sur le corps des filles, alors ça a beaucoup d'incidence. Maintenant, on a des datas quand même depuis, par exemple, l'avènement de TikTok. Le nombre de personnes qui se considèrent avec des troubles du comportement alimentaire, il y a des hommes, mais c'est surtout des femmes. Ça a triplé, voire quadruplé, selon les catégories socio-professionnelles, socio-économiques plutôt. C'est d'actualité et il faut le prendre en charge de façon permanente.
0: Nous étions au ciné-débat organisé sur l'hypersexualisation des femmes à la Maison des associations de Roubaix. Reportage réalisé par Christian Lazaoui pour Radio Pastel.

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0: Sœurs, camarades, merci d'être là aujourd'hui. Parce que votre présence ici à Lille, ce 6 juin, prouve une chose simple. La fête libre est toujours vivante. Et elle ne disparaîtra pas.
1: Rien n'arrête un peuple qui danse, pas même les averses du Nord. Le samedi 6 juin 2026, la manifestive de Lille a rassemblé plus de 1600 personnes, et ce, malgré la pluie. Teufeurs, teufeuses, ainsi que leur soutien, sont sortis dans les rues afin de défendre le mouvement de la Free Party. Les Free Party sont des fêtes libres, inclusives, autonomes et autogérées qui se placent en dehors du système commercial et légal. Né au Royaume-Uni sous Margaret Thatcher, le mouvement s'est exporté en France dans les années 90, notamment grâce au collectif Spiral Tribe. Ainsi, depuis pas moins de 30 ans, la Free Party continue d'offrir ses espaces de liberté et d'expression malgré les assauts législatifs et médiatiques fréquents. Mais aujourd'hui, la menace qui pèse sur le mouvement s'est intensifiée. La proposition de loi 1133 et le projet de loi Riposte visent à criminaliser les organisateurs de ces fêtes en les exposant à des peines de prison. Face à la répression, le mouvement riposte en descendant dans les rues à l'appel du collectif Techno Anti-Rep. Pour faire entendre leur voix, ce n'est pas moins d'une quinzaine de chars sonorisés qui ont défilé sur fond de musique techno. Certains de ces sound systems ont pris la parole aujourd'hui.
2: Tu fais partie du coup d'un sound system qui pose à la manifestive. Est-ce que tu peux nous expliquer quelles sont les revendications de cette manifestation?
3: Alors les revendications, c'est les dernières lois qui sont passées pour des saisies extrêmes et des actes policiers qui sont incontrôlables en soi et qui ne sont pas justifiés. Tout ça simplement pour de la musique et des gens qui s'amusent. On demande simplement de pouvoir faire jouer une passion, un respect de la musique et un plaisir de la musique ensemble, quoi. Vraiment, sincèrement, juste du partage. Et donc, je trouve ça beaucoup trop abusif, les mouvements de police qu'on impose. Et surtout, je pense surtout aux Français qui payent aussi ces interventions de la police, qui sont absolument beaucoup trop chargées. Des hélicoptères, des centaines de personnes qui sont mobilisées juste pour arrêter des gens qui profitent de la musique. Je trouve ça beaucoup trop excessif.
4: Alors pour moi c'est très important d'être ici pour célébrer la fête libre parce que c'est un endroit de collectivité qui se fait énormément réprimer et c'est un endroit où on peut se rassembler plus librement, on peut sortir des cases, on peut être 100% nous-mêmes et c'est un endroit qui fait énormément du bien dans une société qui est de plus en plus en train de s'individualiser et de plus en plus en train de se radicaliser vers la droite. Donc c'est des espaces où des personnes comme nous, on peut enfin se libérer et retrouver la révolution dans le corps et se retrouver entre nous. Et ça fait énormément du bien, donc on est là pour défendre cette joie-là et cette cause-là.
2: Est-ce que vous pouvez me parler un peu de la répression qui s'est intensifiée ces derniers mois? Est-ce que vous avez été témoin?
3: Alors, plusieurs fois, j'ai été témoin de plusieurs répressions dans les free parties, des actes policiers avec des gaz lacrymogènes, des utilisations de LBD en 40 mm, des actions violentes qui n'étaient pas forcément nécessaires pour le nombre de personnes qu'il y avait sur le lieu. Les gens sont coopératifs, si on leur demande, ils font. Et je trouve que les policiers ne demandent pas, ils agissent beaucoup trop vite, avec une violence beaucoup trop démesurée. En Belgique, on sait très bien qu'ils vont vouloir prendre exemple de ceux qui arrivent à contrôler le mouvement. Mais est-ce que contrôler le mouvement, c'est une répression extrême de la violence? Ou c'est juste comprendre et aider?
5: Par rapport à la flicaille, ils sont hyper répressifs, que ce soit en France ou en Belgique. Moi je suis belge personnellement, et en Belgique ça devient de plus en plus tada par rapport à beaucoup de répression. Il y a une manifestation par rapport à tout ce qui était droit de l'école, etc., par rapport à l'université. Et ils ont commencé à matraquer tout le monde, et c'est comme ça de plus en plus un peu partout en Europe. Et

0: Est-ce que tu penses que si la proposition de loi numéro 1133 et le projet de loi Riposte rentrent en vigueur, est-ce que ça va tuer le mouvement de la Free ?
1: Pour moi, ça n'atteindra pas le mouvement de la Free réellement, ça atteindra le mouvement de la Free physique, les Free parties en général, ça c'est sûr que ce sera plus compliqué, mais ça ne les arrêtera jamais, parce que... Il ne faut pas oublier que ce n'est pas simplement un mouvement et des pensées, c'est surtout principalement une passion et une vie. Pas seulement un mode de vie, mais une vie. C'est comme ça qu'on vit. On vit avec la musique. Beaucoup de monde vivent avec la musique, pas forcément la même que la nôtre. Et je trouve que c'est quelque chose qu'on doit tenir en respect. Et sincèrement, c'est un mouvement qui ne s'arrêtera jamais. Car c'est une passion.
2: Nous sommes des collectifs, des artistes, des techniciens, des associations, des bénévoles, des passionnés, des gens qui donnent du temps, de l'énergie et du cœur pour faire vivre des espaces de liberté.
3: Au-delà des organisateurs, le projet de loi Riposte porté par le ministre de l'Intérieur Laurent Nunez vise également les participants. Adopté au Sénat, le texte de loi prévoit jusqu'à 2 ans d'emprisonnement et 30 000 euros d'amende pour les organisateurs de free party. Et jusqu'à 6 mois de prison et 7 500 euros d'amende pour les simples participants. Pour les acteurs du mouvement, ce durcissement législatif, à l'inverse d'étouffer la fête libre, risque d'amplifier une répression policière déjà bien ancrée.
0: Vous êtes participant à la manifestation. Est-ce que vous pouvez m'expliquer pourquoi vous êtes là aujourd'hui ? Quelles sont les revendications de cette manifestation ?
4: Je pense qu'on est là avant tout pour lutter contre la loi 1133 qui va passer, qui vise à criminaliser la free party. Et avant tout, je pense qu'en fait, il faut lutter contre cette loi parce qu'en fait, on est une culture libre qui est libre, en fait, qui est anarchiste, antifasciste, qui défend des causes justes et nobles, en fait. Enfin, je pense pas que le fascisme doive exister en 2026 quand même dans notre société. Et ce qu'on défend aujourd'hui, justement, c'est ces valeurs-là et la fête libre. Et en fait, ce qui fait chier le gouvernement, c'est qu'on s'autogère. Et ça leur fait peur, parce qu'en fait, on n'a pas besoin d'eux.
5: C'est pour ça que c'est réprimé aussi, parce que c'est de la fête gratuite, accessible à tout le monde.
6: Ouais.
5: Et que ça fait pas d'argent et que ça... Ça plaît pas au capitalisme, c'est ça aussi. Des gens qui se réunissent comme ça, qui s'organisent, qui discutent, qui parlent de politique, qui parlent de plein de choses, ça fait peur. Des gens qu'on peut pas contrôler comme ça à l'État, c'est pour ça aussi que c'est réprimé, je pense. Et nous, en tant que teufeurs, du coup, on a un rôle aussi à jouer, un rôle à éduquer, enfin, discuter avec les gens, les personnes qu'on ramène en teuf aussi, les infos qu'on partage, pas les partager à tout le monde, faire gaffe, éduquer. Et genre, je pense que c'est vraiment un mouvement autogéré par tout le monde, pas que par les orgas. Genre par tous les participants.
7: C'est lutter contre le capitalisme des fêtes parce que tout le monde n'a pas l'argent de dépenser autant d'argent dans les boîtes, dans les verres, etc., dans les événements légaux aussi. Et ils ne sont pas non plus à leur place aussi parce que les boîtes, etc., les événements légaux ne sont pas aussi assez inclusifs.
8: Alors c'est juste pour sortir finalement de ces codes sociétaux en fait qui nous oppressent de plus en plus, pour sortir de ce soit les codes de beauté, que ce soit les codes du conventionnel en fait, ou justement pouvoir sortir d'une norme qui n'existe même pas et que tout le monde essaye de faire comme si on rentrait dans la norme alors que finalement personne ne l'est, quoi.
5: Et limite nous teufeurs, on se sent plus en sécurité dans des fêtes libres que dans des boîtes de nuit sans RDR où la prise de drogue elle est invisibilisée, tandis que là, en teuf, on sait vraiment que les gens prennent de la drogue. Et il y a des assauts de RDR, il y a de la sécurité, il y a des gens pour lutter contre les VSS. Et genre tout ça, c'est pas invisibilisé et c'est vraiment pris en compte par les orgas.
7: C'est surtout aussi pouvoir minima négocier avec l'État pour au moins avoir des terrains aussi pour puisse faire la fête libre. Et aussi trouver un arrangement aussi avec le gouvernement et même les propriétaires du terrain et qui puissent faire danser les gens et faire perdurer cette culture aussi.
0: Est-ce que tu peux parler justement de la répression que vit le mouvement et qui s'est intensifiée depuis ces derniers mois ? Est-ce que toi, tu as été témoin de la répression ?
9: Étant donné que je vais plus trop en teuf ces derniers temps, pas tant, mais de ce que me racontent mes copaines qui vont encore, j'ai quand même remarqué que moi, quand j'y allais à l'époque, quand les keufs venaient, en vrai, c'était assez chill. En général, on se faisait virer, parfois on se prenait une amende, mais c'était pas non plus des trucs ultra graves, comme ce que me racontent mes potes qui se font tabasser, qui se font gazer. Il y a la Bravem qui débarque, il y a la BAC qui débarque, et c'est honteux, c'est n'importe quoi.
5: Pas forcément par directement des amendes ou de la répression physique, mais juste des contrôles abusifs. Enfin, j'ai un pote qui a subi un contrôle la dernière fois en teuf en Belgique. Et genre on lui a fouillé directement, on lui a dit de tirer son caleçon et tout. Et c'est des trucs minimes mais qui arrivent à plein de gens. Et même si c'est pas directement physique et si ça nous blesse.

0: pas. En vrai, c'est des choses qui rentrent de notre intimité et c'est pas ok de faire ça. Je pense que s'il y avait moins de répression et qu'on laissait vraiment les fêtes se faire, les gens prendraient pas de même la voiture alcoolisée ou droguée. Enfin, si on avait le temps de rester sur le site de la TEF plus longtemps, de s'organiser et de pas être viré par la police de manière comme ça imprévue, les gens prendraient pas la route alcoolisée ni droguée. Et c'est vraiment un mouvement autogéré avec des gens qui sont conscients des risques. Et
1: aussi, il y a beaucoup de plus en plus de bavures policières, il y a beaucoup plus de négociations, des gens qui se sont finis à l'hôpital, qui sont finis même chez un psy traumatisé, qui sont matraqués, gazés. C'est de pire en pire, mais on lâchera pas en tout cas.
2: Et il y a une répression aussi qui est d'un point de vue financier avec les amendes qui sont à répétition.
1: C'est ça. Donc s'il n'y a pas les matraquages, il y a le point financier. Donc il y a beaucoup d'amendes qui seront de plus en plus lourdes. Et bon, maintenant, ça sera même la prison.
2: Est-ce que tu penses que si cette proposition de loi et ce projet de loi rentrent en vigueur, ça risque de tuer le mouvement de la Free Party ?
1: Bah, ça va pas tuer le mouvement de la Free Party. Pour moi, je pense que les Free Party vont toujours exister, mais ça va aller encore plus dans la clandestinité. Donc, même après, ils vont réenchérir, justement. Ils vont mettre encore plus de répression. Mais ça va pas arrêter et ça va juste partir un peu en vrille, quoi.
3: Alors aujourd'hui, nous demandons le retrait de la loi 1133, le retrait du projet Riposte, la fin des politiques de répression systématique, la reprise d'un vrai dialogue avec les collectifs et la reconnaissance de la culture free comme une culture populaire, légitime et vivante.
4: En plus de toucher les free parties, le projet de loi Riposte menace par son imprécision toute la culture festive française. Selon l'association Freeform, cette loi pourrait devenir un outil de censure majeur pour tout événement musical. Ainsi, des soutiens au mouvement se sont joints au Teufeur pour défendre le droit de faire la fête librement.
2: Est-ce que tu peux me dire, toi, en tant que personne qui n'est jamais venue en teuf, pourquoi tu es venue ici? Est-ce que tu soutiens le mouvement de la Free Party et pourquoi?
5: On est là pour prôner le fait de vouloir vivre sans être restreint.
6: En tous les cas, je trouve que c'est hyper important de pouvoir faire la fête comme ça, de manière libre, et de pas être réprimé dans cette manière de faire la fête et de vivre ensemble. Et du coup, je pense que c'est important de dire stop à toutes ces lois qui arrivent, en tout cas. Voilà.
4: Une question se pose alors. À l'inverse des retombées espérées par le gouvernement, cette surmédiatisation de la fête libre ne serait-elle pas le meilleur vecteur de promotion du mouvement ? L'avenir nous dira si, comme pour l'amendement Mariani en 2001, la répression sera à nouveau le point de départ d'un regain d'engouement pour la culture de la fête libre.
3: Alors aujourd'hui, l'île fait entendre sa voix ! Et ce n'est qu'un début ! Restons unis ! Restons solidaires, restons organisés et surtout, n'abandonnez jamais la lutte. La fête libre vaincra!
7: Un reportage d'Agathe Barbeau pour Radio Boomerang.
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0: Au deuxième étage de la Cité des Congrès à Anzin, un restaurant inclusif a ouvert ses portes, le Haut des Rives. Géré par la PUI, Association de Parents Enfants Inadaptés du Valenciennois, l'ESAT, l'Atelier du Hainaut et l'IME Les Deux Rives. Au menu, du partage, de l'inclusion et des valeurs humaines. Marie-Claire Coquidet, présidente de l'API du Valenciennois, nous parle de ses partenaires qui ont participé à cette grande tablée.
1: Il a fallu conjuguer un certain nombre d'énergies, des volontés réciproques de la part de la Cité des Congrès, le soutien de la CCI de Valenciennes Métropole, et puis aussi notre profond souhait, vraiment, depuis longtemps, de diversifier les métiers proposés aux travailleurs porteurs de handicap, en particulier les métiers de la restauration, qui proposent quand même de belles rencontres.
0: C'est une ouverture aussi aux métiers de la restauration, du service ?
1: Oui, absolument. Quand on sonde, si je peux le dire comme ça, régulièrement nos jeunes de 16 à partir de 16 ans jusqu'à 18-19 ans, sur leurs envies, leurs orientations professionnelles, leurs souhaits. Et il apparaît qu'effectivement, ils ont des choix qui sont très diversifiés. L'idée d'être utile et donc de nourrir est quand même très souvent avancée. Les métiers de la restauration, les métiers ce sont des métiers de service qui demandent quand même beaucoup d'abnégation, sont des métiers difficiles. Et si par exemple on ne s'est pas encore tourné vers des métiers comme la boulangerie, qui là ont des exigences extrêmement importantes au niveau des horaires, du décalage, du travail de nuit, etc., on s'est dit que les métiers de la restauration, dans leur ensemble, depuis le découpage légumier, de la cuisson jusqu'au service, pouvait tout à fait convenir. Puisqu'on a dans nos IME des personnes qui sont extrêmement minutieuses.
0: Oui. Oui, ça apprend le service, l'accueil, ça apprend la cuisine, la restauration. C'est plein de compétences.
1: La salle et la cuisine, c'est pas tout à fait la même chose en général. En cuisine, on a besoin d'avoir, comme on dit, un bon relationnel. On a besoin aussi d'une capacité de présentation, d'une capacité de parole. On a un certain nombre de jeunes qui savent le faire et d'autres qui peuvent apprendre. Et ce sont des choses qui s'apprennent. Contrairement à ce qu'on pense, on apprend à parler, on apprend à répondre correctement, on apprend à bien comprendre, à être minutieux dans la façon dont on prend les commandes. C'est pas inné. C'est un apprentissage et il faut arrêter de penser que les choses ne peuvent pas évoluer pour les personnes qui sont le plus en difficulté.
0: Vous le dites, pour tout le monde, il y a une fierté d'inaugurer le Haut des Rives, c'est le nom de ce restaurant. Rappelez-vous, comment c'est venu cette idée et ça s'est mis en place rapidement ?
1: Alors l'idée, elle était là depuis longtemps. On avait déjà évoqué à plusieurs reprises l'intérêt d'ouvrir un espace de restauration pour à la fois donc proposer de nouveaux métiers et pour aussi avoir de la visibilité pour le grand public sur le territoire, mais nous ne trouvions pas d'endroit qui correspondait. Nous avions depuis longtemps déjà des contacts à la fois avec Valenciennes Métropole, avec les entreprises, avec la CCI, et puis lors de rencontres, finalement, en exposant les souhaits des uns et des autres, les souhaits de la Cité des Congrès de développer vraiment le lieu et tout son potentiel, et notre idée à nous de proposer un espace de restauration. Finalement, nous avons besoin l'un de l'autre, puisque pour bien faire vivre la Cité des Congrès, il faut qu'on puisse s'y restaurer. Nous avons sauté sur l'occasion.
0: La Cité des Congrès, pour expliquer aux auditeurs, c'est une salle de spectacle aussi qui veut s'ouvrir, notamment. Ce lieu est important aussi parce qu'on est au cœur du Valenciennois, entre Valenciennes et Anzin, on est au cœur de ville et l'inclusion est ici au cœur de ville.
1: Absolument. C'est aussi un espace tout à fait emblématique d'une volonté effectivement d'être ouvert, de se diversifier. Les entreprises, les écoles qui entourent, qui sont à la proximité de ce lieu, montrent bien la volonté aussi d'être moderne, de rester dans l'air du temps, si je peux me permettre. Et finalement, en venant ici se greffer sur ce projet-là, on est en plein dans la vie. On est vraiment dans la vie qui va, dans la vie qui bouge, et on espère pouvoir de passer d'une restauration qui a lieu là tous les midis en semaine à une restauration qui pourra, dans les temps qui viennent, dans les temps pas si lointains j'espère, devenir une offre qui pourra aussi proposer peut-être des services d'après-midi, voire de soirée, quand on sera bien calé. On peut parler de différence, on peut parler de singularité, on peut parler de particularité. Effectivement, si l'on regarde bien, tel a des lunettes, tel entend mal, tel a une prothèse de genou, tel a une valve cardiaque remplacée. Voilà, le handicap, c'est quelque chose de banal. Cependant, quand il vient se fracasser contre la nécessité, les habitudes de vie, etc., que ce soit prendre un transport en commun quand on ne sait pas lire ou monter un escalier quand on a une jambe qui ne fonctionne pas bien, ça vient finalement obérer les possibilités de vivre normalement. C'est alors là qu'on parle de handicap et qu'on a besoin de reconnaître ce handicap. Néanmoins, les personnes porteuses de handicap ne sont pas des personnes autres que tout le monde. Tout le monde se ressemble aussi, et il faut combler ce fossé. Ce fossé, il est créé par la méconnaissance. Et c'est surtout par rapport à la méconnaissance qu'on a souhaité, nous, mener une politique d'ouverture et d'aller vers, qui consiste à se montrer. Montrer aussi que les personnes, certes porteuses de handicap, certes porteuses de TND, elles sont quand même conscientes des grands problèmes actuels. Elles sont solidaires avec les grands événements comme le Téléthon, etc. Elles sont solidaires avec les autres personnes vulnérables ou qui ont vraiment des difficultés à vivre. Elles participent aussi aux grands débats de société ou aux grandes causes comme la lutte contre le cancer ou les campagnes de vaccination ou encore les dépistages sur le plan de la santé.
0: Nous sommes dans ce restaurant inclusif, le Haut des Rives, à la Cité des Congrès. Installé dans le canapé à côté du bar donnant vue sur Valenciennes, David Leclerc, directeur général de l'API de Valenciennes.
2: C'est bien plus que l'ouverture d'un restaurant. C'est une activité qu'on voulait développer. Et on voulait la développer pas dans nos murs, mais à l'extérieur. Donc par ce biais-là, c'est intéressant. Comme tous les métiers, hein, il y a la restauration. Mais les travailleurs en situation de handicap sont en capacité d'être extrêmement vigilants et compétents dans tous les domaines d'activité. Et ce qui est important, c'est qu'ils choisissent un métier. Donc aujourd'hui, effectivement, on inaugure un restaurant où il fait bon vivre, où il fait bon manger. Mais avant toute chose, l'essentiel, c'est de montrer que quand un travailleur, comme tout à chacun d'ailleurs, un salarié qui choisit un métier, il aime faire ce métier. Quand il a choisi, il le fait sans doute mieux que lorsqu'il est imposé. Donc ce qu'on voulait montrer également, c'est de laisser le choix aux travailleurs de choisir ce qu'ils ont envie de faire et de le faire encore plus au service d'autres personnes. C'est assez génial.
0: Ce restaurant est composé de combien de personnes et qui travaille ?
2: Alors, on a deux encadrants, donc un cuisinier et une chef de rang qui encadrent, qui animent l'équipe. Et on a une petite dizaine de travailleurs en situation de handicap, qui sont donc des travailleurs des ZAT, dont certains ont intégré les ZAT de par ce métier, puisqu'ils avaient, au niveau de l'IME Les Deux Rives, choisi ce métier et depuis quelques années étaient intéressés au métier de bouche et de restauration. Donc on est essentiellement et intégralement sur des travailleurs des ZAT. Et la particularité, c'est qu'on pourra également y associer des élèves de l'IME Les Deux Rives qui auront choisi cette voie ou au moins ont envie de l'essayer et pourront venir faire ici des essais, des stages de découverte au niveau de ce restaurant.
0: Alors comment ont-ils été formés ?
2: Alors, ils ont été formés par différents biais. On avait des personnes qui avaient déjà, par exemple, un CAP dans la restauration. Donc, c'était déjà un choix initial de formation. Et d'autres ont été formés essentiellement par l'IME Les Deux Rives ou même dans nos ESAT, puisque dans nos ESAT, on a aussi des travailleurs qui, dans les restaurations collectives, ont choisi d'aider à la restauration. Et donc, c'est leur métier. Et là, ils ont fait le pas, c'est-à-dire ils n'exercent plus dans les ZAT hein, pour servir ou pour préparer les plats de leurs camarades. Ils font ce métier par choix avant tout. Hein.
3: Par choix, puis il y a vraiment un engagement aussi. C'est ouvert tous les midis ici. Quand on travaille, il y a des heures à respecter, il y a des règles à respecter. Là aussi, ça les inclut encore plus dans la société.
2: Oui, alors je tiens à souligner l'exemplarité également de cette expérience parce qu'on a eu quelques mois, hein, je dirais même quelques semaines pour se préparer. Le directeur, hein, M. Machka, avec ses équipes, ont vraiment fait un travail intéressant, on va dire, pour aller au bout de ce projet. On est professionnel et vous avez raison de le préciser. Il y a des règles à respecter. Dans une restauration, il faut savoir faire plein de choses. Il faut savoir échanger, il faut prendre les commandes. Parfois, il peut y avoir des petites erreurs, des choses comme ça. Donc, il y a de l'adaptation. Mais ce qui est assez intéressant, c'est la simplicité avec laquelle, moi, je trouve l'équipe fait les choses, le côté naturel, le côté humain. Et je pense que quand on vient manger ici, au-delà de bien manger, parce que je le dis, ça a été dit tout à l'heure par beaucoup de personnes, on mange bien ici, c'est une belle cuisine, on est dans un endroit où on se sent bien. Je pense que c'est essentiel également.
0: Entre deux services, rencontrons le jeune Erdogan, serveur au restaurant Le Haut des Rives.
4: Je suis serveur au restaurant Haut des Rives et faire un peu de cuisine aussi.
3: Qu'est-ce qui te passionne dans le service ?
4: Le contact avec les clients.
3: Tu peux nous expliquer ce que tu fais, ce que tu fais avec les clients ?
4: J'apporte les assiettes aux clients, les boissons et je récupère les assiettes et après je les mets en planche. Et le matin je suis en cuisine aussi.
3: Qu'est-ce que tu fais de bon à la cuisine ?
4: Le matin je coupe les frites. Je fais la mise en plat, les légumes.
3: Ça te fait quoi de travailler ici dans ce restaurant ?
4: Bah, c'est bien, ça nous apporte pour nous plus tard, pour cuisiner à la maison plus tard.
3: Dès le début, tu avais envie d'être dans la restauration ou c'est ce métier qui donne envie d'être dans la restauration ?
4: C'est le métier.
3: Ouais.
4: Ça me détend, j'aime bien.
3: Passionné jusqu'à quel point
4: De presser, j'aime bien.
3: C'est quoi le rythme de ta journée ?
4: Alors le matin on commence à 8h30. Après on se change, j'ai tout de suite en cuisine. Je sais ce qu'il faut faire.
3: On te met un rôle ou c'est toi qui...
4: Non, c'est marqué sur le tableau. Par exemple, le matin je fais les frites, après il faut faire la purée, tout ça.
3: Mais ça change tous les jours.
4: Oui, c'est ça.
3: Et... Tu découvres peut-être des plats ou tu découvres aussi l'art de bien manger ?
4: Oui, c'est ça. Ouais. On mange très bien.
3: Ouais.
0: Le restaurant Le Haut des Rives à la Cité des Congrès d'Anzin, géré par l'API du Valenciennois, l'ESAT, l'atelier du Hainaut et l'IME Les Deux Rives. Ce reportage a été réalisé par Joris Nassens de Radio Club.
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1: Vous écoutez Arte Radio. Cette année, pour mon anniversaire, j'ai demandé à mon conjoint qu'on parte 4 jours en Italie sans les enfants. À Naples. Ça me semblait le comble du romantique. Le Vésuve, la vue sur Capri et les spaghettis alle vongole. Le premier matin, j'ai voulu vivre l'expérience cappuccino au comptoir avec de vrais Italiens du cru. Nous voilà donc partis en quête d'un petit coin napolitain bien typique, avec ruelle étroite, linge aux fenêtres, vieilles dames assises sur leur chaise à même le trottoir.
2: Non mais oh là, ça va ?
1: Et c'est là qu'elle a ressurgi.
2: Attends, t'as pas honte ? Qu'est-ce que tu cherches là au juste ? Un coin un peu cradin en fait, qui fasse bien populaire, c'est ça ?
1: Cette sale troll de petite voix dans ma tête.
2: Bah regarde là, il y a des poubelles explosées dans le caniveau, et même un chat mort. T'es contente ? Tu as trouvé ton Naples authentique ?
1: Elle m'énerve quand elle monte comme ça sur ses grands chevaux.
2: Tu veux des vrais mafieux de la Camorra aussi ? Non mais tu te crois où ?
1: Et donc, pour la faire taire, j'ai préféré renoncer à mon cappuccino hors des sentiers battus. Et on est parti, avec le flot des touristes, visiter Pompéi. Mais là non plus, elle n'était pas contente.
2: Eh ben bravo ! C'est pour ça que tu nous as explosé l'empreinte carbone ?
1: Quand on s'est retrouvé au milieu d'une colonne de retraités néerlandais fraîchement débarqués de leur bateau de croisière, ça l'a mise en éruption volcanique.
2: Non mais franchement ma vieille, c'est une honte de cautionner ça. On est en train de leur flinguer un site il y a 2000 ans. C'est le retour des invasions barbares là.
1: Voilà, j'ai senti que c'était surtout elle qui était en train de me gâcher mon petit séjour romantique. Et donc, à partir de là, j'ai décidé de manquiller mes spaghettis di mare et mes spritz au soleil couchant en faisant comme si je ne l'entendais plus. Et en me disant que les grosses questions qui tuent, je m'en occuperai en rentrant. Pourquoi on se sent toujours un peu mal en voyage, alors qu'on part pour se faire du bien, à la base, non ? D'où ça vient ? Qu'est-ce qu'il y a exactement derrière ce malaise ? Et est-ce qu'on peut voyager sans culpabiliser, sans se sentir ridicule, sans se faire arnaquer ? Parce qu'on va quand même pas renoncer au voyage, si ? Je sais pas, je voudrais comprendre.
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1: Épisode 42. Faut-il renoncer au voyage ? À peine débarqué de mon vol low cost, j'ai donc démarré mes recherches et je suis tombée sur un ouvrage avec un titre bien rentre-dedans qui m'a interpellée. Renoncer au voyage. Carrément, comme ça, au moins c'est clair, ça a tout de suite plu à ma petite voix. Sauf qu'en réalité, le propos de Juliette Maurice, l'autrice qui est philosophe, c'est moins de renoncer au voyage qu'aux clichés qu'on leur plaque dessus. Et là où j'ai été légèrement vexée, j'avoue, c'est que avec mon espèce de malaise permanent à me poser 20 000 questions sur Naples, qu'est-ce que je fous là, les ravages du surtourisme, la Disneylandisation des quartiers pittoresques, eh ben j'étais en plein dans un gros cliché. Puisque pour Juliette Maurice, le propre du touriste, eh ben c'est de mépriser le tourisme.
7: En fait, le mépris antitouristique, pourquoi il est si profond ? Parce qu'au fond, il cache une espèce de haine de soi intériorisée. C'est-à-dire que je veux échapper à cette condition, je ne veux pas être un touriste. Et vous avez peut-être remarqué que parfois, on tombe sur un touriste qui sociologiquement nous ressemble et qui, par exemple, est un touriste français, et on le déteste encore plus. Donc c'est bien que dans le mépris anti-touristique, il y a une haine de soi. Parce que d'un coup, on se trouve devant un miroir. On ne veut pas être celui-là, on ne veut pas lui ressembler, on ne veut pas être affublé de la même casquette alors qu'il fait chaud, des mêmes chaussures, je ne sais quoi. Et plus je refuse cette position inconfortable, cette image dégradante, plus je risque d'y correspondre.
1: Je trouve ça éclairant, la haine de soi comme angle pour comprendre les nœuds qu'on se fait à la tête quand on voyage. Et ce que Juliette Maurice explique de très intéressant, c'est que cette haine de soi existait bien avant qu'on s'entasse par milliers dans des vols EasyJet pour aller défoncer les pavés des ruelles de Venise avec nos valises à roulettes. On pourrait dire qu'elle existe quasiment depuis le début des voyages. Juliette Maurice, dans son livre, consacre tout un chapitre aux philosophes qui, dès les premières circumnavigations et les grandes découvertes du XVIe siècle,
4: Terre.
1: Considère qu'en gros, après Magellan et son tour du monde, le game est plié, on ne fera plus jamais de vrais voyages. Qu'est-ce que c'est le vrai voyage? Personne ne le sait exactement, à part un gros cliché qui nous embrouille la tête lui aussi.
7: On a effectivement, dans un coin de sa tête, dans un coin de la culture aussi, l'idée qu'il y a une authenticité, une vérité du voyage, comme ça, dans un ciel platonicien, on avait l'idée de voyage, avec une majuscule, et puis le touriste, ce serait vraiment une version dégradée. Une espèce de pauvre réalisation décevante, nécessairement ratée, du voyageur. Il y a une carapace de mythologie, en fait, qui s'est historiquement installée, peut-être un peu dangereuse, parce que... On pourrait peut-être se demander si celui qui se prend pour un grand voyageur aristocratique, moi je sais voyager, j'ai une espèce d'expertise, hein, si on s'engouffre dans ces mécanismes de distinction, on peut aboutir à des conséquences qui sont peut-être pires que l'attitude un peu moutonnière du touriste lambda, quoi.
8: On te donne nos conseils pour visiter le vrai Bali, loin du tourisme de masse.
9: Tout d'abord, évite Canggu, c'est la zone d'habitation des expats et il n'y a rien à visiter.
8: Si tu veux voir des rizières authentiques, ne te rends surtout pas à Tegalalang, mais plutôt à Jatiluwi. Tu seras seul dans des rizières classées au patrimoine mondial de l'UNESCO.
7: Le touriste, ce serait toujours un voyageur en troupeau, ne prendrait aucune décision par lui-même, serait incapable de voir d'ailleurs ce qui mérite d'être vu, et par ailleurs abîmerait, parce qu'il est en troupeau, encore plus les lieux par lesquels il passe, il y aurait plus de nuisances, alors que le voyageur solitaire, au contraire, échapperait à ce pouvoir de nuisance. Parce qu'il est seul, parce qu'il a l'impression... justement, de moins, par exemple, polluer, etc. Parce qu'il n'est pas en groupe.
10: Ici, j'oublie totalement qu'on est dans une destination super touristique. Dans ce village, il n'y a pas trop de touristes. Là, on est dans un mariage avec que des Balinais autour de nous. On n'a que des interactions avec des Balinais. J'ai l'impression qu'on a vraiment un accès privilégié.
7: Effectivement, d'un point de vue éthique, ça pose pas mal de problèmes parce que ce sera aux autres de commencer à agir, à réfléchir, à questionner ces pratiques. Ça rejoint un petit peu cette opposition entre le touriste qui en fait est tout le monde et personne, hein, et puis le voyageur qui finalement essaye de passer entre les mailles du filet.
1: Toutes ces contorsions pour ne pas regarder en face ce qu'on fait vraiment quand on part en voyage, c'est précisément le sujet d'une jeune sociologue qui m'a beaucoup impressionnée. Elle s'appelle Juliette Roguet. En 2021, elle a soutenu sa thèse de sociologie sur le tourisme au Pérou. Pourquoi le Pérou? Parce qu'elle-même est partie là-bas en voyage avec une amie pour un échange universitaire entre la fac de sociologie de Lille, où elles étaient à l'époque en deuxième année de licence, et la faculté d'Arequipa, au sud du Pérou. Et ce qui donc est impressionnant dans la thèse de Juliette Roguet, c'est l'effort de réflexivité qu'elle arrive à produire sur ses propres comportements touristiques de jeune étudiante assoiffée de découvertes.
11: Pour nous, le Pérou... Ça représentait peut-être un monde en dehors de l'Occident, en dehors de la modernité, dans lequel on pourrait trouver des pratiques traditionnel, mais avec une sorte d'idée de la tradition complètement fourre-tout, qui correspondait à des attentes de jeunes femmes progressistes, de gauche, un peu hippies, qui écoutent du reggae et qui ont envie de se découvrir en voyageant. Et en fait, on avait très peu d'images, vraiment, à part le Machu Picchu et quelques éléments qu'on avait regardés sur des sites internet avant de voyager, les montagnes, l'immensité des paysages. Mais à part ça, on était dans une naïveté radicale.
1: À partir de son aventure personnelle, qui est complètement dingue, vous allez voir, Juliette Roguet parvient à décortiquer ce qui se passe en chacun de nous quand on voyage. Comment on s'en mêle les pinceaux dans nos désirs de dépaysement, nos rêves de rencontres et d'altérité, et surtout, c'est ça qui m'a le plus remué, comment notre envie sincère de découvrir le monde peut paradoxalement produire de l'aveuglement et du malaise. Sympa.
11: En arrivant à Arequipa, déjà, on est frappé par un paysage absolument gigantesque, puisque la ville est entourée par 3 volcans de cartes postales. C'est-à-dire, on demanderait de dessiner un volcan, on dessinerait le Misti, et du coup, il y a le Chachani, le Misti et le Picchu Picchu, qui sont à plus de 6000 mètres d'altitude. Tout le centre-ville est blanc, avec une architecture coloniale espagnole, avec un ciel bleu, avec un soleil ultra vif. Tous ces petits kiosques dans la rue, les emolientes, c'est des boissons. À l'époque, on s'imaginait que c'était un peu comme des potions magiques avec plein de plantes traditionnelles qui vendent au coin des rues. Les restaurants, les picanterias avec la musique, les grandes tablées, la danse, la fête. Voilà, c'était ça la vie à Arequipa quand on est arrivé.
1: Ce qui est particulier dans l'approche de Juliette Roguet, c'est qu'elle ne débarque pas au Pérou avec la naïveté classique d'une touriste de base. Quand elle arrive à Arequipa, elle a quand même déjà un regard bien affûté par ses études de sociologie. Et ça l'aide à ne pas se laisser berner comme la première des gringas. En tout cas, c'est ce qu'elle croit.
11: Alors à Arequipa, évidemment, il y avait quelques endroits qui étaient plutôt réservés aux blancs, aux gringos et aux gringas, qui mélangeaient des signes précolombiens, andins, amazoniens, anarchistes, beaucoup d'éléments de la culture reggae, de plein de cultures underground qui se mélangeaient, donc des grandes fresques très colorées. On écoutait beaucoup de punk, de reggae, de Manu Chao, et dans une ambiance ethnique au sens très large, en tout cas qui correspondait, nous, à nos attentes, j'imagine, mais qui en même temps était très familière. Ça mélangeait plein de choses, c'était de la musique qu'on connaissait, ponctuée évidemment d'histoires racontées par tous les gens qu'on croisait sur la mythologie andine, des histoires sur la Pachamama, à n'en plus finir évidemment, sur Viracocha. Des histoires de mythes de la création, la terre-mère, la terre nourricière, Pacha, Mama, ça veut dire terre-mère. Divinité créatrice, et là-bas c'était une toute autre façon de considérer notre rapport au vivant, et c'est un élément qui est extrêmement présent dans toutes les pensées New Age, en tout cas c'est un élément qui a beaucoup voyagé. Tout cet ensemble de récits liés au Pérou et aux cultures péruviennes était toujours rendu accessible pour nous parce qu'elles étaient piquées d'éléments globalisés et de cultures qui nous étaient absolument familières.
1: Si Juliette Roguet a l'impression de percer à jour comme ça l'hybridation culturelle et d'être plutôt moins dupe que la moyenne, c'est aussi qu'avec sa copine de fac, elles sont installées sur place pour toute une année scolaire et que donc elles ont le temps, elles, de comprendre le pays en profondeur et de nouer de vrais liens avec les locaux.
11: Très rapidement, avec mon amie, on rencontre dans ces lieux de fête, puisqu'à Arequipa, donc comme dans tous les lieux touristiques au Pérou, on fait énormément la fête et on se retrouve à traîner avec une équipe de gars extrêmement drôles, extrêmement cultivés, qui nous racontent toutes ces histoires sur la mythologie andine, qui nous emmène dans les meilleurs restaurants, les plus discrets de Tuarequipa, qui nous montre des choses qu'on avait l'impression d'être les seuls touristes à pouvoir découvrir, les endroits les plus secrets, qu'ils connaissent très bien, parce qu'ils étaient tous plutôt guides touristiques, guides de haute montagne, ils faisaient de l'escalade, ou en tout cas dans des sports extrêmes. Ou aussi, ils nous emmènent dans des super fêtes parce que beaucoup d'entre eux étaient DJ, organisateurs de soirées, musiciens. Donc, avec toute cette équipe, on découvre un monde qui nous semble extraordinaire. Et ils me proposent d'aller, entre copains, faire un campement de plusieurs jours dans un endroit absolument sublime, faire une cérémonie d'ayahuasca dans le canyon du Colca.
1: Alors, si elle nous sort ça comme ça, l'air de rien, c'est que au Pérou, les décoctions de plantes hallucinogènes, comme l'ayahuasca, font complètement partie des expériences proposées aux touristes. Il y a aussi le San Pedro, je ne connaissais pas, c'est une boisson à base d'une variété de cactus qui contient carrément de la mescaline. Donc, il ne faut pas avoir peur de vomir l'entièreté de ses tripes et de voir apparaître le fantôme de son arrière-grand-mère en 3D. Mais il paraît que là-bas, c'est aussi banal qu'une excursion pédestre sur les sentiers du Machu Picchu.
4: Ayahuasca. Derrière ce nom bizarre, une plante hallucinogène interdite en France. C'est pour cette raison qu'ils se rendent au Pérou, où il est en vente libre, pour goûter à cette plante qui fait voyager les âmes.
11: 80% des conversations entre les touristes traitent de ça. Est-ce que t'en as fait? Est-ce que t'en as pas fait? Qu'est-ce que ça t'a fait? Qu'est-ce que t'as découvert? Moi, j'y vais pour ça. C'est quelque chose, en tout cas dans le milieu dans lequel j'étais, qui prend une énorme place. Et il y a effectivement beaucoup de gens qui partent au Pérou pour se soigner, que ce soit des maladies plutôt liées à la santé mentale ou physique.
1: Voilà, dans sa thèse, Juliette Roguet appelle ça le tourisme chamanique. Elle ne m'a pas raconté si, dans sa cérémonie d'ayahuasca organisée avec ses copains péruviens, elle avait aperçu le serpent cosmique. Mais en tout cas, par la suite, est survenue une révélation qu'elle avait vraiment pas vu venir.
11: Quelque temps après cette aventure, cette cérémonie, ce moment extraordinaire qui nous lie tous, et Bonza, qui était donc l'un de mes amis, au détour d'une conversation, il me lâche à la façon certainement d'un aveu, en tout cas, il me fait confiance et il me dit « Non, mais moi, je suis Brichero. » Je dis « Ah bon, mais c'est quoi Brichero ?» Il me dit « Bah, je suis séducteur professionnel de touristes. » Je dis « Quoi ?» Il me dit « Bah oui, tu le savais pas, tous les potes, on est tous Brichero. » Alors moi, j'apprends déjà l'existence de ce terme. Donc il m'explique que Brichero, ça vient de l'anglais bridge, ça veut dire faire le pont entre le Pérou et l'Occident. Que c'est une pratique très répandue dans le milieu touristique de séduction des touristes étrangères occidentales en particulier pour gagner de l'argent en se faisant entretenir, en ayant des cadeaux, en se faisant payer des nuits d'hôtel, des restaurants, etc. Donc il m'explique tout un monde qui se déroulait sous mes yeux sans que je m'en rende compte. C'est-à-dire que c'est une pratique née dans les années fin 70, début 80 et qui initialement permettait aux hommes de sortir du pays puisque le Pérou était traversé par une grave crise économique dans les années 80-90. Et il me dit qu'il y a une expression très connue qui dit « Il y a trois façons d'aller en Europe, en bateau, en avion et en gringa. » Et que les gringas, donc ces touristes, étaient considérés comme la façon de sortir du pays et d'avoir une vie meilleure dans le pays d'origine de ces touristes. Donc il m'apprend que Lui et tous mes amis sont des bricheros. C'est pas leur métier principal, mais en tout cas, c'est comme une activité rémunératrice au même titre que leurs autres activités. Et que cette activité-là, qui était secrète à mes yeux, est très courante, construite, structurée, institutionnalisée, qui a des règles, qui a tout un ensemble de vocabulaire pour désigner les touristes. Hein. Presa, c'est proie. Pollo hervido, poulet bouilli. Enfin bon, il y a tout un ensemble de mots très liés au champ lexical de la viande qui doit être chassée, etc. Il y a toute une couche de ce que j'observais qui m'est apparue alors que je ne la voyais pas, puisque leur métier, le principal travail des bricheros, c'est de ne jamais montrer qu'ils sont en train de travailler. C'est un travail de l'intime, de performer la romance pour qu'elle soit vue et vécue par les touristes comme une véritable histoire d'amour, comme un hasard amoureux, comme une véritable rencontre. Donc cette pratique perdure en partie dans la mesure où elle reste invisible, notamment au regard des touristes.
1: Évidemment, quand Juliette Roguet a découvert que toute sociologue qu'elle croyait être, elle était passée totale à côté de ce phénomène qui se déroulait pourtant sous son nez, elle a décidé de se mettre au travail. Et pas qu'à moitié. Le bricherismo est carrément devenu le sujet de sa thèse, qui vient d'être publiée sous le titre « Jouir de l'exotisme ». Et donc, elle a mené toute une enquête pendant plusieurs années, de Cusco à Lima, en passant par Arequipa. Elle a recueilli des dizaines de témoignages sous forme de verbatim, qu'on va entendre en partie dans cet épisode. Tout ça pour essayer de comprendre les rouages souterrains de cette économie touristico-sexuelle et, plus largement, comment un truc aussi énorme peut passer à ce point sous les radars des touristes. Parce que, quand même, ce genre d'échange économico-sexuel entre touristes occidentaux et locaux, c'est déjà plutôt bien documenté. Par exemple, en Haïti ou en République dominicaine, il y a même eu des films dessus, comme « Vers le Sud » de Laurent Cantet. Alors, pourquoi au Pérou, les touristes, elles, ne captent rien ?
11: Les touristes qui partent au Pérou, comme moi d'ailleurs dans un premier temps, n'ont pas du tout d'attente liée à l'érotisme. Elles souhaitent voir une sorte d'idée de l'authenticité andine, dans un sens extrêmement vague, de l'ethnique au sens très large. Les derniers Incas, en fait, c'est pour ça que les bricheros disent « nous, on est les derniers Incas, somos los últimos Incas », puisqu'ils vont donner à voir ce qu'elles attendent de voir, qui n'est pas du tout lié à l'érotisme, qui lui est à une ancestralité complètement fantasmée. Et le travail de ces bricheros, et une fois avoir fasciné les touristes avec cet exotisme, performer ce pachamamisme ou ce néo-indianisme, ils vont devoir faire naître un sentiment amoureux et puis un érotisme. Et une fois qu'elles sont fascinées et tombées amoureuses, il s'agit de les assaisonner, de sazonar, ça veut dire utiliser des stratégies pour pouvoir faire naître le don et circuler l'argent sans jamais sortir de l'apparence d'une romance de vacances.
7: Bercée par la soif d'explorer le monde, je suis arrivée avec mon ami à Cusco. Et nous sommes allés chez X, un ami d'amis péruviens qui faisait comme moi de l'escalade. Nous sommes partis tous les deux. Il m'a emmenée au Corazón de la Pachamama. On a emprunté des petits chemins de terre, déserts, où l'air était frais et où il faisait bon discuter. Mon espagnol était mauvais, alors X faisait tout pour qu'on puisse communiquer. Il parlait lentement. Il m'expliquait son histoire du monde, sa vision de la vie, sa connexion avec la nature. On est arrivé à un point clé qui restera à jamais gravé dans ma mémoire. El Templo de los Monos. Il m'a expliqué la signification de ce temple. Il me montrait les corps des animaux sculptés dans la pierre et tout prenait sens. Je me sentais privilégiée, aimée. Il était doux et attentionné, il prenait soin de moi. À une distance toujours juste, ni trop près, ni trop loin, et ses mains baladeuses prenaient leur aise. Et là, le moment spécial est arrivé. Comme un rituel, une expérience qui t'embaume, qui ne ressemble à rien de ce que tu connais et dont tu ne sors pas indemne. On s'est assis en face des roches du temple qui formaient comme une cavité où se trouvait, enfouie à l'intérieur, une roche rouge

choses. Cet exotisme pachamamiste, néo-indien, hybride, etc. Et ces Waiki ont tous des métiers de façade, donc des gains de choses, des crochets qu'ils utilisent pour hameçonner leur proie. Donc ils sont pour la plupart artisans, donc ils fabriquent des bijoux en métal, en macramé, avec des pierres semi-précieuses qui représentent tous les symboles de la culture andine et des cultures péruviennes au sens très large. Ils sont aussi guides touristiques, ils sont musiciens, enfin tout un tas de métiers qui leur permettent de rencontrer les touristes et d'avoir une première interaction tout à fait spontanée. Donc ces Waiki m'ont expliqué à de nombreuses reprises que ces premières rencontres spontanées, cette performance du hasard amoureux était tout à fait construite de façon professionnelle et répétée. Donc ils savent où se placer dans la ville, comment rentrer en contact, quelle est la phrase d'accroche qui va fasciner leur partenaire. Donc par exemple, ils vont rencontrer une femme, à peu près toujours sur le même modèle, en disant que c'est la Pachamama qui a mis cette femme sur son chemin, que leur rencontre est de l'ordre de l'énergie tellurique qui dépasse la rationalité occidentale. Et elle va être interprétée par la touriste comme une rencontre de vacances et comme une sorte de coup de foudre amoureux.

0: On s'est rencontrés sur la plage. Il est venu m'aborder pour me proposer une séance de surf gratuite. J'ai refusé. Et puis, le lendemain, il m'a proposé de m'emmener visiter des ruines et d'aller dans des bains thermaux. Comme j'étais toute seule, j'ai accepté. C'était vraiment magique. On a été au bain quand il faisait nuit. Il y avait le ciel étoilé. C'était vide. On était les seuls. Il a sorti une bouteille de pisco avec deux verres.
1: Ils ont tout un physique très travaillé, avec notamment de très nombreux tatouages qui viennent représenter tous les plus grands symboles de la culture andine. Le puma, le serpent, le condor, qui sont les trois symboles des trois niveaux de la cosmovision andine. Beaucoup de chamans, beaucoup de pipes, de fumée, de tout un ensemble de choses qui deviennent le support des rencontres, c'est-à-dire rencontrer un jeune homme, très souvent les cheveux longs. Ah bonjour, il est magnifique ton tatouage. Oui, c'est mon grand-père qui est représenté. Mon grand-père était un chaman, très puissant, et là on part sur un récit de la cosmovision andine. Donc ils sont extrêmement lucides sur ce que viennent chercher les touristes, parce que aussi qu'ils sont ces bricheros, en dehors d'être des séducteurs professionnels, d'être des guides et d'être des artisans, un des points communs, c'est que la plupart ont fait des études supérieures de tourisme et d'anthropologie. Donc ils sont de très fins analystes du monde touristique et des attentes des touristes. Ils savent exactement ce qu'elles viennent chercher. C'est-à-dire que certains d'entre eux me disent, moi quand je les vois arriver en sac à dos et en sarouel, avec les yeux exorbités de fascination sur le monde qui les entoure, j'arrive et je leur dis que mon grand-père c'était le soleil et que ma grand-mère c'était la lune, et elles me croient. À demi-mot, ils caricaturent à peine, quoi.
2: C'est un menu. La française, tu ne vas pas la séduire comme tu vas séduire une américaine ou une allemande. Ça va dépendre de la personnalité de chacune. Par exemple, si je vois une américaine passionnée de montagne, je vais lui parler de mes trucs d'escalade. Si je vois une hippie, je vais lui parler de la cosmovision andine, des légendes. Si c'est une architecte, alors je lui parlerai de la technologie Inca.
1: Moi, la première fois, quand je suis arrivée au Pérou, je me souviens très bien, j'étais au bord du lac Titicaca et j'ai vu des jeunes hommes avec les cheveux longs, le corps entièrement tatoué, couvert de bijoux, qui faisaient un rituel d'offrande à la terre-mère au bord de la plage. J'étais dans l'incapacité totale de comprendre à quel point cette performance était reconstruite, qu'est-ce qui était de l'ordre du traditionnel, de la modernité, de la mise en scène. Moi, j'ai juste été complètement frappée et fascinée, puisque je n'y connaissais rien. Donc, quand

0: On n'y connaît rien. Cette mise en scène de l'exotisme, elle est impossible à discerner.
1: C'est ça que je trouve très puissant dans l'approche de Juliette Roguet. Elle ne se met pas en surplomb, parce qu'elle pourrait accabler ses gringas d'être aussi nunuche pour tomber dans le panneau. Mais non, au contraire, tout au long de son enquête, elle montre à quel point, derrière cette apparente crédulité, se jouent des mécanismes ultra-retors auxquels, franchement, on est tous susceptibles de succomber. Ceux qui prétendent le contraire, à mon avis, sont un peu présomptueux. Parce qu'on cherche tous l'authentique. Mais qui a vraiment envie de voir le monde tel qu'il est? Et au Pérou, comme ailleurs, le monde tel qu'il est, on a plutôt envie de le laisser sous le poncho.
0: Beaucoup de touristes me disent « moi je veux voir le vrai Pérou » selon elle. Or, le vrai Pérou mis en scène par ces bricheros, cette construction d'une indianité artificielle pour satisfaire le regard touristique, c'est quelque chose qui est extrêmement stigmatisé et extrêmement discriminé à l'intérieur de la société péruvienne. Puisque la société péruvienne est traversée par des logiques de domination complexe, un racisme structurel d'une violence inouïe. Le sociologue péruvien Porto Carrero parle de racisme intégré jusque dans les entrailles, c'est-à-dire que la couleur de peau est quelque chose qui est utilisé dans toutes les interactions pour situer les gens les uns vis-à-vis des autres. Beaucoup de bricheros me disent « moi, dans mon village d'origine, j'étais rejetée par les femmes blanches péruviennes qui me considéraient comme un mécanicien crado de merde, dégueulasse ». Donc en fait, le bricherismo, le fait qu'un homme performe une indianité pour séduire des femmes blanches qui sont encore plus blanches que les blanches péruviennes et grâce à ses alliances avoir de l'argent, etc., est une transgression des règles à l'intérieur de la société péruvienne. Ce qui fait que le personnage du brichero est absolument détesté et haï par les classes supérieures péruviennes, notamment les hommes des classes supérieures de Lima, qui considèrent que les bricheros représentent tout ce dont le Pérou devrait se débarrasser pour s'engager dans un processus d'occidentalisation et de développement. Et ce racisme envers ces hommes est totalement ignoré de la part des touristes. Il est presque incompréhensible que ce qui les fascine soit méprisé par la moitié de la société péruvienne. Donc cette fascination ingénue et naïve vient en fait révéler quelque chose qui est bien plus complexe, qui articule rapports sociaux de genre, de classe et de race.
1: Et oui, c'est sûr, les rapports sociaux de genre, de classe et de race, ça fait rarement joli sur la carte postale des vacances. Et pour essayer de comprendre par quelle circonvolution mentale les touristes arrivent quand même à se persuader que tout va bien, Madame la Marquise, Juliette Roguet mobilise une théorie intéressante, la théorie de l'enchantement. À la base, c'est une notion qui a été proposée par un anthropologue français, Yves Vinquin, puis reprise ensuite par une jeune sociologue qui travaille, elle, sur le tourisme en Grèce. Elle s'appelle Ekat Vergopoulos et elle a accepté de venir jusqu'à la radio pour nous faire la diapo.
2: En fait, ce qui met derrière théorie de l'enchantement, Yves Vinquin, c'est la suspension volontaire de l'incrédulité, qui consiste à décrire le fait que dans plusieurs situations de notre vie, on se retrouve dans des configurations qui ont quelque chose d'une mise en scène, on le sait bien, néanmoins, on a envie de croire que quelque chose d'authentique, de réel est à l'œuvre. Par exemple, dans la fiction, on sait bien que c'est pas vrai ce qui se passe, mais on va quand même faire le saut intellectuel de se dire qu'on accepte, qu'on adhère à l'univers, par exemple dans les cas de maison hantée ou quoi. Voilà, on sait bien que c'est pas vrai, mais on fait quand même le saut intellectuel d'adhérer pour pouvoir suivre cette fiction. Donc Yves Vinquin, il a théorisé ça dans pas mal de situations, et parmi ces situations, il y a celle du tourisme. Et il a cette phrase que moi je trouve très très drôle, qui résume à peu près tout, qui dit voilà, quand je vais à Disneyland, je sais bien que la main que je serre n'est que celle d'un CDD suant, fumant sous sa grosse tête en carton, mais quand même, je dirais bonjour Mickey, est-ce que tu vas bien? Voilà. Donc c'est des situations dans lesquelles on se laisse léser, disons, on a envie de l'être, quoi. Il y a des ingénieurs de l'enchantement, donc des gens dont c'est le métier de mettre en scène. Par exemple, les acteurs de l'industrie touristique sont des ingénieurs de l'enchantement dans ce sens-là. Mais il y a aussi nous, en tant que touristes, qui participons de façon tout à fait volontaire à ce jeu de dupes, d'une certaine manière.
3: La première fois que j'ai vu Rodrigo, il dansait, nous dansions. C'était comme dans un rêve. Nos regards se sont croisés, il m'a souri. Il était assez grand, avec de longues dreads, remplies de gris-gris en tout genre. Et surtout, deux grands yeux verts ressemblant à deux belles plumes. Nous sommes retrouvés à deux dans sa tente, tous les deux heureux de se tenir la main. Le charme de ce joueur de didgeridoo avait comme opéré sur moi. Les discussions étaient légères, douces et remplies de sentiments inconnus. Cette expérience du Pérou m'a fait énormément changer mon rapport à la nature, aux plantes, aux croyances, aux astres, m'a fait changer et évoluer. Ce fut une période inoubliable, des moments extraordinaires, un souvenir beau et lointain, un amour pur.
0: Les touristes ayant parfois mis de côté pendant plusieurs années, mettant énormément d'enjeux dans ce voyage, croient d'abord en une véritable histoire d'amour. Une véritable histoire d'amour avec un véritable inca descendant, c'est-à-dire que cette expérience sexuelle ou romantique vient apporter une énorme valeur au voyage, qui pourra être raconté de retour à la machine à café ou dans le groupe d'amis en revenant au pays d'origine. Donc cette expérience extraordinaire doit être absolument protégée, et pour préserver l'enchantement touristique, les touristes vont vouloir éloigner cette relation d'une marchandisation pour avoir une relation. Donc les femmes vont payer des repas, offrir des cadeaux, sans jamais négocier explicitement un service sexuel, et que les touristes ne soient jamais des clientes et que les bricheros ne soient jamais des travailleurs du sexe. Alors évidemment, les bricheros vont vivre de ces cadeaux, de ces nuits d'hôtel, de ces excursions. C'est-à-dire que les touristes ne veulent pas désenchanter leur voyage, ne veulent pas se rendre compte des enjeux qui sous-tendent cette relation-là, veulent préserver cette naïveté, parce que certaines femmes vont complètement arrêter leur voyage, couper court à leur tour du monde pour rester 3 semaines, 1 mois, 2 mois à Cusco. Donc il faut pouvoir raconter cette histoire-là, se la raconter à elle-même et la raconter aux autres. Pour trouver du sens à cette relation, la rendre légitime aux yeux de soi et aux yeux des autres, pour pouvoir préserver leur voyage et pour en avoir pour leur argent.
2: Quand on entre en communication avec un fragment de monde de manière récréative, derrière, c'est très compliqué de mettre dans son scope des choses qui ne sont pas légères, qui sont de l'ordre du grave, de l'anxiogène, qui sont justement proprement toutes les dimensions politiques des actualités que traversent ces espaces-là. Par exemple, moi j'avais travaillé sur la Grèce au moment de la crise, et il y avait une campagne de l'Office du tourisme Grèce en France de promotion de la destination, et le principe c'était, vous aviez une série de photos très clichés de la Grèce, une antiquité, le soleil, la mer, etc. Et à chaque fois le même principe, Greek sun, point, not in crisis. Greek sea, point, not in crisis. Donc c'est vraiment ça, c'est-à-dire il y a des ingénieurs de l'enchantement, et eux, leur fonction, c'est de créer de la destination. La destination, très simplement, c'est quelque chose d'autre que le territoire. Il y a un territoire qui vit son actualité politique, économique, sociale, humanitaire, c'est une chose, et il y a la destination. Et c'est deux territoires qui n'ont pas vocation à se rencontrer. Donc ça, c'est l'ingénierie touristique. Et vous, en tant que touriste, vous allez y aller avec cette idée de dire « Eh ben en fait, c'est pas si mal d'être du côté de la destination et pas du territoire, parce que je suis là pour me délasser. Moi, j'ai travaillé pendant 1 an, j'ai trimé, et là, ce que je veux, c'est me faire plaisir. Je veux être dans un rapport au monde récréatif. » Et donc, on accepte bien volontiers cette idée d'une destination en marge d'une actualité qui serait peut-être plus grave, plus dangereuse, même intellectuellement, émotionnellement ou autre. On accepte de la mettre de côté pour consommer un monde de manière récréative. Parce que sinon, on ne pourrait pas.
4: Quand quelqu'un comme moi vient de loin et lui rend visite, Hervé aime bien faire une petite cérémonie de bienvenue. Et il tient particulièrement à une chose, à ce que son invité plante une noix de coco pour laisser un souvenir à son jardin.
5: C'est génial, symboliquement, je fais une offrande à sa terre en plantant un arbre. Et du coup, il y aura une plante ici à tout jamais qui va vivre.
1: Bon, ça, la destination touristique versus le territoire réel, d'accord. On voit assez bien comment on est tous plus ou moins prêts à s'aveugler pour passer de bonnes vacances. Quitte à se raconter n'importe quoi, ça nous fait pas peur.
4: Ici, c'est un peu la nature qui donne le rythme. C'est la mer qui décide ce que tu reçois. Vous allez voir que cette philosophie de vie sera omniprésente durant ce voyage en Polynésie.
1: Mais là où ça devient vertigineux, c'est que l'ingénierie touristique des Bricheros ne repose pas seulement sur des gringards ravis de la crèche qui n'ont rien envie de voir. Ils arrivent aussi à actionner la conscience politique de voyageuses très concernées par le sort du pays. Et alors là, la boucle est bouclée.
0: Les Bricheros vont, de façon très stratégique, utiliser l'argument, par ailleurs très juste, de la néocolonisation, du tourisme de masse, des injustices historiques, etc. Ils leur disent, vous venez vous amuser pendant 3 semaines dans un pays pauvre, vous avez l'impression de réparer quelque chose en faisant joujou, en travaillant dans une ONG, puis vous repartez chez vous dans votre petit confort bien luxueux, et vous avez l'impression d'avoir fait une bonne action et d'avoir réglé quelque chose, alors qu'en fait vous avez rien réglé du tout. Et là, l'effet immédiat, c'est de dire non, moi, je fais pas partie de ce tourisme de masse. Je ne suis pas une méchante colonisatrice qui vient profiter de vous. Et donc, du coup, je vais payer des bières, payer le repas, payer une nuit d'hôtel pour sortir de ce rôle dans lequel, finalement, elles sont pleinement, d'autant plus quand elles payent pour entretenir leur partenaire. Et cette stratégie vient s'accompagner d'un discours très positif en leur disant qu'elles sont extraordinaires, qu'elles, elles sont différentes des autres touristes, qu'elles, elles ne sont pas comme les autres. Et évidemment, cette stratégie de culpabilisation marche dans la mesure où les touristes sont des jeunes femmes entre 20 et 30 ans, diplômées, progressistes, plutôt gênées avec leur place de blanche au Pérou, et qui veulent continuer à croire qu'un autre monde est possible en caricaturant un vrai Pérou qui, en fait, n'existe pas.
2: Le mec avec qui j'ai passé la nuit, le musicien, il m'a touchée comme jamais j'ai été touchée avant, dans toute ma vie sexuelle. Le mec était complètement fou de mon corps, c'était ouf. J'avais jamais vécu ça. Alors qu'avec mon ex, déjà pour qu'il me prenne la main dans la rue, c'était limite des prises de tête. Sexuellement, c'est dingue. J'ai 35 ans, j'ai jamais connu ça. Je me sens hyper bien, hyper détendue, en parfaite connexion avec son corps. De toute façon, vu mon niveau d'espagnol, on risque pas de parler, on fait que baiser. Chaque coup de rein, c'est un truc de ouf, je monte au plafond. Je peux même pas te dire combien j'ai eu d'orgasmes ces derniers jours.
0: Un dénominateur commun à toutes les femmes que j'ai interrogées qui ont entretenu des rapports avec des Bricheros, c'est qu'elles ont eu une épiphanie sexuelle absolument flamboyante. C'est quelque chose de très répandu.
2: Moi, ce que j'aime chez les Péruviens, c'est qu'ils foncent. Ils n'hésitent pas, quoi. En France, tu ne sais jamais sur quel pied danser. C'est un coup oui, un coup non. Ils sont froids. On dirait qu'il faut tout faire à leur place.
0: Et ce qui, moi, m'a beaucoup intéressée, c'est qu'elles viennent justifier ce plaisir sexuel pris en essentialisant la masculinité latino-américaine.
2: Les Péruviens sont plus doux, plus tendres. Ils sont très câlins comparés aux mecs en France.
0: Les latinos sont plus chauds, sont plus exubérants, savent mieux faire l'amour, alors qu'en réalité, j'ai l'impression que ce plaisir sexuel pris, il relève de différents facteurs. D'une part, qu'elle soit éloignée de chez elle, qu'il n'y a personne pour la juger, il n'y a pas ses copains, il n'y a pas sa famille, il n'y a pas son travail, donc elle peut faire ce qu'elle veut, il n'y a personne qui est là pour témoigner de ce qu'elle fait. D'autre part, parce que c'est de par leur place dans la structure sociale en tant que femme blanche occidentale qui, face à un homme subalterne ou subalternisé, qui viendrait, à mon avis, ouvrir la possibilité d'un plaisir sexuel. C'est-à-dire qu'elle domine son partenaire et du coup, elle s'autorise à prendre du plaisir sexuel parce qu'elle le domine. Ce qui, moi, m'a fascinée, c'est que même le plaisir sexuel va être justifié par quelque chose qui ne sera jamais de l'ordre de la révélation des rapports de pouvoir, des inégalités socio-économiques et des conséquences brutales de la néocolonisation. Donc le politique et le marchand va passer sous le tapis. Le politique ne doit pas abîmer le voyage. Donc le tourisme est gorgé de l'histoire coloniale propre à chaque espace social touristique, mais le principe même du tourisme vient lisser l'ensemble de ces rapports de pouvoir alors qu'ils sous-tendent chaque interaction.
1: Merci Juliette Roguet. Maintenant qu'on sait tout ça, il va falloir essayer de passer à travers nos vacances. Je ne sais pas si vous partez, vous, mais où que vous soyez cet été, n'oubliez pas que, quelque part, on est tous des gringas.
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0: Et c'est maintenant parti pour un quart d'heure d'information, jusqu'à 9h42 environ, avec le flash RFI Afrique, et on raccroche les wagons de micro-rebelles juste après. Bonne écoute. 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
3: Le retour d'Arthur Ponchelet pour l'actualité africaine. Arthur, les autorités marocaines redoutent un nouvel afflux de migrants vers Ceuta.
4: Et ce, dès le 15 août prochain, le dispositif sécuritaire a d'ores et déjà été renforcé aux abords de la frontière. Que s'est-il passé le 9 février dernier à l'université Cheikh Anta Diop de Dakar ? Il y a 6 mois, un étudiant mourait lors d'une opération de police. On l'entendra, ses camarades ne croient pas à la thèse de la chute accidentelle. La une, c'est aussi la journée internationale pour les peuples autochtones ce dimanche. Et puis on connaît une partie du tableau des demi-finales de la CAN féminine de foot. L'Algérie et le Maroc ont décroché leur ticket hier. Le journal des sports dans 10 minutes. C'était il y a donc une semaine. Des dizaines de milliers d'hommes et de femmes qui traversent à la nage la frontière entre le Maroc et Ceuta. 7 jours plus tard, la situation est revenue à la normale dans l'enclave espagnole. La quasi-totalité des migrants ont été renvoyés vers le Maroc. D'après les ONG marocaines, au moins 141 personnes

0: sont mortes noyées, mais cela n'empêche pas les candidats au départ de renoncer à l'émigration. Mathias Reynal, tout porte à croire que d'ici quelques jours, Ceuta pourrait à nouveau être le théâtre d'arrivées massives de migrants.
1: Sur Facebook ou Instagram, les candidats à la migration irrégulière sont appelés à converger vers Ceuta, dans le nord du Maroc. Une date circule avec insistance, celle du 15 août. Les internautes sont invités à rejoindre des groupes privés sur WhatsApp afin d'échanger des informations plus concrètes sur la traversée et de coordonner leur déplacement. Dans sa seule réaction après la crise migratoire de Ceuta, le ministère de l'Intérieur marocain a évoqué le rôle joué par les réseaux sociaux, dénonçant la diffusion de fausses informations. Sur les dernières publications mises en ligne, les internautes continuent d'être exposés à de nombreuses rumeurs. Contacté par RFI, le ministère de l'Intérieur n'avait pas réagi hier soir. Le dispositif sécuritaire a visiblement été renforcé à Fnideq et aux abords du poste frontière avec Ceuta. Des vidéos montrent l'arrivée massive de véhicules des forces de l'ordre ces derniers jours. En tout cas, ce type d'appel sur les réseaux sociaux n'est pas nouveau. Des campagnes similaires ont circulé en 2024 et en 2025. Pour rappel, l'incitation à l'immigration clandestine est passible de poursuites judiciaires dans le royaume. Mathias Reynal, Casablanca, RFI.
0: Comment faire face aux défis liés à la migration? C'est justement l'une des questions posées ces trois derniers jours à Cotonou, au Bénin, lors du Forum Social Mondial, immense événement où plus d'une centaine de pays étaient représentés. À leur côté, Migre Europe, un réseau d'associations africaines et européennes. Sofiane Amazian.
2: Entrave au droit à la mobilité, racisme des politiques migratoires, l'organisme Migre Europe a pu animer divers ateliers du côté de Cotonou. Sarah Bachelery fait partie de l'équipe de coordination et pour cette 17e édition, une thématique moins connue s'est imposée.
3: Un des constats très forts de ce forum, c'était de parler de la mobilité intra-africaine. Comme l'Europe externalise ses frontières en déléguant aux pays africains le contrôle migratoire et en les poussant à adopter la même idéologie sécuritaire, ça empêche les ressortissants africains de se déplacer au sein même de leur continent.
2: Présent sur place, Mokhtar Danyaye, fondateur de l'association Alarme Faune Sahara, qui collabore avec Migre Europe, porte les mêmes revendications, mais en 2026, le défi est également de se rassembler.
4: Sur le continent, il y a des activités qui se font, mais le fait de ne pas venir complètement ensemble, ça limite les luttes. Donc l'idée est de créer des structures dans lesquelles nous allons pouvoir parler d'une voix.
2: Tous partagent la volonté de se faire entendre ensemble et de faire face aux problématiques les plus actuelles concernant les migrations. Sarah Bachelery.
3: On est confronté à des défis très spécifiques autour de la criminalisation grandissante de la mobilité. Il y a tout un mouvement aussi autour des États européens qui veulent créer des centres d'expulsion hors de leurs frontières. Donc on va créer une sorte d'observatoire pour ensuite pouvoir suivre ce processus.
2: Autre point d'accord à la fin du forum, obtenir des garanties par les États pour sécuriser la mobilité régionale et mondiale.
0: Sofiane Amazian, l'activiste guinéen Belaba, porté disparu depuis hier. C'est son épouse qui alerte, affirmant qu'il aurait été kidnappé. Aucune confirmation à ce stade des autorités. Quelques heures auparavant, Belaba avait publié un post sur les réseaux sociaux visant le premier imam de la grande mosquée Faisal, publication qu'il avait ensuite retirée. 6 mois plus tard, il réclame toujours justice. Au Sénégal, les étudiants de l'université Cheikh Anta Diop de Dakar commémorent aujourd'hui une triste date. Le 9 février dernier, un de leurs camarades, Abdoulaye Ba, est mort lors d'une opération de police. Les forces de l'ordre ont fait irruption dans le campus pour mettre fin aux manifestations pour réclamer le versement des bourses. Le procureur de Dakar assure qu'il a succombé à une chute du 3e étage. Mais les étudiants que vous avez rencontrés, Pauline Le Troquier, contestent cette version et exigent des réponses.
5: À l'université, place du Bois Sacré, le calme du mois d'août tranche avec le souvenir du chaos du 9 février. Ce jour-là, les forces de l'ordre franchissent les portes du campus social jusqu'à réprimer les étudiants dans leur chambre. C'est dans l'une d'entre elles, pavillon F, que se trouve Abdoulaye Ba avant sa mort. Depuis, la même question revient chez Sérigne, étudiant en droit.
6: Qui est responsable? On parle de mort d'un étudiant, quelqu'un qui devrait devenir d'ici quelques années un docteur. Ouais, aider la société. Il a été torturé et jusqu'à maintenant, il n'y a pas encore justice.
5: Pour Sérigne, les autorités ont aujourd'hui le devoir d'être aux côtés des étudiants, comme elles l'ont été à l'époque où elles faisaient partie de l'opposition.
6: Il avait promis aux étudiants, quand ils viendraient, ils vont réajuster les conditions de vie des étudiants. Quand ils sont venus, c'est tout le contraire. Ils sont en train de restreindre, de bouleverser même les libertés des étudiants. Je pense qu'ils doivent revoir, par exemple, leur vision politique, parce que nous ne sommes pas les ennemis de l'État.
5: Étudiants blessés, traumatisés, abandon de cursus sur le campus, la journée du 9 février a laissé des traces. Et pour Paprichard, la sensation de ne pas être protégé.
7: Quand on voit qu'un Abdoulaye Ba a été victime, cela fait penser aux étudiants. Est-ce qu'ils ne seront pas le prochain? Ce n'est pas le seul et unique cas qui s'est produit. Hein. Ces genres de situations répétitives mettent les étudiants dans un état d'inconfort, psychologiquement parlant. Hein.
5: 6 mois après le drame, les Sénégalais attendent toujours de connaître les conclusions de l'enquête sur la mort d'Abdoulaye Ba. Pauline Troquier, Dakar, RFI.
0: Nous sommes le 9 août et ce dimanche est la journée internationale des peuples autochtones. L'occasion ce matin sur RFI de s'arrêter sur les difficultés que traversent des centaines de communautés à travers le monde. Notamment en République démocratique du Congo. La promotion et la protection des droits des peuples autochtones y sont inscrites dans la loi, mais sur le terrain, entre accès à la terre, à l'éducation ou encore aux institutions, certaines communautés restent marginalisées. RFI Lubumbashi, Denise Mayo.
8: Dans la province du Tanganyika, par exemple, la création de l'aire protégée de Kabobulwana, au nord de la ville de Kalemie, prive le peuple autochtone des moyens de subsistance. Nous n'avions pas été consultés en amont, déplore Benjamin Mulezi Wabanze, leur représentant dans la région du Katanga.
9: Là où il y a parc, il y a l'interdiction de ne plus chasser, de ne plus tuer les gibiers, de ne plus couper les arbres. En compensation, il y aura les activités de moyens de subsistance des peuples autochtones. Mais les résultats que nous avons aujourd'hui, il n'y a ni l'agriculture, ni l'élevage.
8: Pour lui, la reconnaissance des droits des peuples autochtones dans la loi ne suffit pas. Il faut une véritable représentation dans les institutions. Benjamin Mulezi explique ainsi qu'il a siégé dans le gouvernement provincial du Tanganyika, mais c'était juste pour gérer le conflit de 2016 qui opposait les Bantous et les Pygmées, dit-il.
9: L'intégration des peuples autochtones dans les différentes institutions, c'était ça le plaidoyer que nous avions commencé. Mais la loi n'a aucun effet depuis que ça a été promulgué. Aujourd'hui, il y a Manono Lipsium. Où aucun pygmée n'est intégré là-dedans.
8: Pour ce représentant des peuples autochtones au Katanga, l'État doit renforcer leur participation à la vie publique pour éviter des frustrations. Denise Mayo, Lubumbashi, RFI.
0: Comment lutter contre la désertification? Question qui sera au cœur d'un sommet dans tout juste une semaine en Mongolie. Question qui sera sans doute scrutée de très près du côté de la Mauritanie. Il faut dire que le pays est frappé durement par la désertification. 84% de la superficie du pays en est victime. Conséquence notamment des sécheresses aggravées par le réchauffement de notre planète, lui-même aggravé par les activités de l'homme. Alors pour y remédier, Stéphanie Schuller, la Mauritanie a dispersé par avion 3 tonnes de graines d'arbres.
10: Les autorités mauritaniennes expliquent avoir fait de la reconstitution du couvert végétal leur cheval de bataille. Et pour ce faire, elles ont recours à
11: des graines d'espèces adaptées à la sécheresse et aux zones arides ou semi-arides. C'est vraiment la bonne solution.
10: Estime Jean-Luc Schott, président du comité scientifique français de la désertification et directeur de recherche émérite à l'Institut de recherche pour le développement. Mais l'épandage des graines par avion, à lui seul, ne suffit pas.
11: La graine tombe, elle est enfouie dans le sol. En étant dans le sol, elle évite d'être entraînée par le vent. Mais pour pouvoir faire un arbre, il faut qu'elle germe. Pour germer, il faut de l'eau. Une fois qu'elle a germé, elle va sortir du sol. Et à ce moment-là, il faut effectivement la protéger si jamais on est dans des zones de parcours pour éviter que des animaux ne broutent ces jeunes pousses en train de grandir.
10: Il faut donc impérativement un suivi sur le terrain. La Mauritanie mène ses campagnes de semis aériens depuis plusieurs années. Le ministère de l'Environnement se félicite régulièrement du succès de ces opérations, sans toutefois annoncer des chiffres précis sur les arbres qui auraient survécu.
0: Schuller. Et puis des professeurs et des syndicats toujours inquiets. La fin de ce journal aux Comores, où malgré une légère progression cette année, les résultats du bac restent marqués par de fortes disparités entre les îles. 46% de réussite à Moélie, 37% à Grande Comore et seulement 25% à Anjouan. Comment l'expliquer, Abdallah Mzembaba?
12: Des élèves qui avancent dans leur scolarité malgré des acquis insuffisants. Pour Atoumani Alidia, secrétaire régional du syndicat des enseignants comoriens, le problème commence bien avant la classe de terminale.
13: Il y a le niveau des élèves qui reste bas. Et au passage fantaisiste, il fallait savoir cela parce que certains élèves peuvent monter alors qu'ils n'ont pas le niveau. Tout cela cause d'énormes problèmes. Les élèves qui doivent redoubler les classes se trouvent en classe supérieure.
12: Pour mieux encadrer l'évaluation et le passage des élèves en classe supérieure, le ministère a instauré un bulletin unique. économique. Mais pour Moussan Fongoulier, professeur de philosophie, une autre difficulté pèse sur les apprentissages.
14: Du collège en terminale, nous avons des élèves qui n'arrivent pas à s'exprimer en français et à écrire en français. Donc, ce sont des lacunes qui sont essentiellement d'ordre d'expression française, de rédaction française. Les enfants, au lieu de faire des exercices, au lieu de lire, passent leur temps au téléphone.
12: Des difficultés déjà au cœur des Assises nationales sur l'éducation organisées en 2025. L'État avait notamment fixé comme indicateur un taux de 50% de réussite aux examens du BEPC, de l'entrée en sixième et du baccalauréat. Un seuil qui est loin d'être atteint. Pour rappel, le taux de réussite au baccalauréat pour 2025 était de 45%. Abdelham Zembaba Moroni, RFI.
0: 10h42 à Moroni. Bonne journée, Pierre Boudias.
15: Bonne journée, Arthur. Merci beaucoup. 7h42 en temps universel. Les sports. Avec vous, Pauline Guillot. Pauline, du football à la une, direction les demi-finales de la CAN féminine pour le Maroc et l'Algérie.
16: Et oui, les Marocaines s'imposent face à l'Afrique du Sud, équipe qui les avait privées du titre après lequel elles courent toujours. Il y a 4 ans, une petite revanche, une double récompense, hein, une troisième qualification dans le dernier carré et un ticket pour le Mondial 2027 au Brésil pour les Marocaines, puisque les 4 demi-finalistes du tournoi sont automatiquement qualifiés. Les Marocaines, donc, qui ont gagné 2-1 face à l'Afrique du Sud poursuivent leurs rêves, tout comme les Algériennes.
15: L'Algérie qui est venue à bout de la Côte d'Ivoire.
16: Au terme d'un match un peu fou, hein, les Fenech sont revenus, malgré menés à la demi-heure de jeu par les Ivoiriennes.

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Jusqu'à 10h, découvrez des musiques qui nous viennent du continent africain, sud-américain

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0: Le 99 Bis, c'est un endroit où on accueille des artistes.
1: Le Courant des Arts est un collectif regroupant des artisans, métiers d'art et des créateurs.
2: Quartier de la Fosse 12 à Lens, la maison familiale des Riquet, anciennement un estaminet minier, se transforme actuellement en centre d'art contemporain.
3: Ce qu'ils ont bien, c'est qu'on est juste à côté de l'œuvre à laquelle tu as participé avec les habitants et habitantes. Est-ce que tu peux nous en dire un peu plus ?
4: On va parler ensemble, évidemment, des prochaines dates, des prochains spectacles qui sont proposés dans la programmation de Culture Commune.
5: La culture, c'est ce qui nous permet souvent de garder le moral, et le moral, c'est la santé.
2: Et dans cette idée de corps en mouvement, il y avait l'idée de raconter quelque chose.
6: Et sinon, vous avez toujours une visite qui est dite commentée.
7: Elle nous a fait vivre les œuvres, et quand on les voit, j'ai cru que je les avais vues en face.
8: C'était très intéressant, et malgré le fait qu'on n'ait pas les œuvres en face, on a quand même vécu le truc ensemble, c'était vraiment très bien, je pense que j'y retournerai.
9: On vient d'assister à un super beau discours d'artistes qui se sont mis à nu, seulement vêtus d'un masque, mais le poing levé.
10: Des mots, en fait, peuvent amener des idées politiques, peuvent amener ailleurs.
11: S'il y a une nécessité de dire et de raconter ce qui se passe dans notre monde aujourd'hui, alors ça peut être un peu un cri du cœur et du corps.
12: En fait, comme si on avait un regard neutre. Mais en fait, on n'est pas neutre. Notre regard, il est tout sauf neutre. Il est construit, il est influencé, il est orienté.
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14: Bienvenue dans le Coin des Arts. Dans cette émission, je vous propose de découvrir le nouveau podcast artistique et féministe proposé par Bernadette Gruzon, autrice, comédienne, metteuse en scène et directrice de la compagnie théâtrale Zaoum. Cette série intitulée « Sans titre et sans foutre » prend place dans la continuité de la performance en musée « Éloge des créatrices » qui s'intéresse aux artistes femmes oubliées de l'histoire. À chaque épisode, Bernadette Gruzon présente une créatrice passée et met son récit en résonance avec des témoignages présents. Je vous propose l'écoute des deux premiers épisodes que vous pouvez retrouver sur notre site. Dans l'épisode 1, Bernadette nous emmène à la recherche de l'agentivité et d'un titre pour son podcast.
15: Bonjour, je m'appelle Bernadette Gruzon, je suis comédienne, metteuse en scène, autrice et je dirige la compagnie Zaoum que j'ai fondée en 2006. Je mets en scène des spectacles et des installations sonores. Peut-être avez-vous déjà vu une création ici sur le territoire de Lens ou ailleurs dans la région, ou peut-être même hors région. Ou encore peut-être avez-vous entendu un documentaire sonore produit par Micro-Rebelle. Aujourd'hui, je suis très émue et très heureuse d'être dans leurs locaux pour enregistrer le premier épisode avec la collaboration d'Elsa. C'est le premier épisode d'un podcast qui va suivre, documenter la nouvelle recherche que j'ai commencée en janvier en vue d'une future création, que c'est encore lointain et flou. Mais par contre, le podcast va permettre justement de vous partager les recherches qui vont nourrir cette future création et dont le thème central est l'agentivité. Alors, l'agentivité, j'y reviendrai très vite. Ce que je peux vous dire, ce que je sais là, ici, maintenant, c'est que c'est dans la continuité d'Éloge des créatrices et que l'idée est de vous présenter une créatrice par épisode, alors pas en mode audio guide, de manière historique, académique, mais plutôt du point de vue de ce qu'elle a mis en place comme force, comme stratégie, comme puissance pour déjouer le système. C'est quelque chose qui m'a beaucoup frappée pendant les recherches que je faisais en musée et que j'ai envie de vous partager via ce podcast. Par contre, ce que je ne sais pas, c'est comment appeler ce que je suis en train de vous partager là, ici, maintenant, dans ce premier épisode. Je veux dire par là que c'est un projet qui n'a pas encore de titre. Et j'espère le trouver d'ici la fin. Alors c'est parti. J'ai pensé au titre « Les gens qui doutent », comme la chanson de Anne Sylvestre. Parce que je ne vais pas vous mentir que là, j'ai plus de doutes que de certitudes. Et les doutes, c'est en quelque sorte un dénominateur commun des récits que je voudrais vous partager dans ce podcast. Mais comme c'est aussi le titre du podcast de Fanny Ruet, que je vous conseille d'ailleurs, je ne vais pas garder ce titre. Et puis en fait, si je suis précise, le sujet n'est pas tant les doutes, mais ce qui met en mouvement les doutes. La capacité d'agir, la puissance d'agir, ce qui fait qu'on avance quand même, même si le système patriarcal nous met en doute perpétuellement. En fait, on pourrait ne pas douter, mais on doute.
12: On a douté, on doute et on doutera. On dirait un refrain de Francis Cabrel, au secours. D'ailleurs, à ce propos, je viens de me rendre compte, en écoutant les paroles de sa fameuse chanson qui décline la conjugaison du verbe aimer, je pense que vous l'avez, et bien, en fait, cette chanson est carrément problématique. Comme quoi, il y en a qui ne doutent vraiment, vraiment de rien. Allez l'écouter si vous voulez, vous verrez. Par contre, assurez-vous d'être dans de bonnes conditions pour le faire. Disons que le réflexe de déni est aussi brusque que le réflexe patellaire du genou. Je ne sais pas si vous voyez quand on tape sur le genou pour tester le système nerveux et que bam, la jambe s'étire. Ben là, c'est pareil, on écoute le morceau et bam, ça bloque les tympans. On ne veut pas entendre, on ne veut pas voir, on ne veut pas croire. Et pourtant, tout est dit et c'est là et c'est dingue. Avoir pour ma part attendu 30 ans pour entendre les paroles telles qu'elles sont écrites. Comme quoi, écouter comme voir n'est pas neutre. On voit ce qu'on a appris à voir et on ne voit pas ce qui est préférable de ne pas voir. Jusqu'au moment où on le voit et à partir de là, on ne voit plus que ça et on se demande comment on ne l'avait pas vu avant.
16: Parce que vous voyez, tout est question de point de vue en fait. Et comme l'histoire et toutes les histoires sont toujours racontées du point de vue des vainqueurs, donc de ceux qui dominent et colonisent, alors bah, forcément l'histoire des femmes, elle est effacée. On peut tout détruire, mais on ne peut pas détruire l'absence. On ne peut pas détruire l'absence. L'absence est là. Les vides sont là. Les vides restent et resteront. Et c'est justement ce que je voudrais vous proposer. C'est qu'on aille plonger dans les vides de la galerie du temps et qu'on aille mettre de la lumière dans les zones d'ombre.
17: Et c'est possible, car contrairement à la célèbre phrase que vous connaissez sûrement de Saint-Exupéry, tout est visible par les yeux. Petit 1, il suffit de les ouvrir, ça aide. Petit 2, les placer au bon endroit. Et petit 3, s'il fait noir, ding !
18: Allumez la lumière.
17: Allumez la lumière.
18: Je l'avais.
17: Merci. Alors, on y va. Place aux créatrices.
12: Le voir, ce qu'on ne voit pas. J'avoue, c'est un peu un thème signature dans mes créations depuis 20 ans, et en particulier avec Éloge des créatrices, dont vous venez d'entendre un extrait du Louvre-Lens en 2024 et un extrait du Palais des Beaux-Arts de Lille en 2022. Voir, c'est vraiment le cœur du projet de cette performance. Je joue littéralement ce qu'on ne voit pas, si bien qu'au bout d'un moment, à force de voir ce qu'on ne voit pas, on finit par voir le vide, l'absence, et l'absence devient criante. On ne voit plus que ça. Et à chaque musée, le retour le plus fréquent que j'entends du public, et parfois même de l'équipe, c'est « je ne verrai plus le musée de la même manière ». C'est ça. Il y a des choses qu'on ne voit pas, et une fois qu'on les voit, on ne peut plus dire « je ne savais pas ».
7: Elle nous a fait vivre les œuvres, et quand on les voit, j'ai cru que je les avais vues en face.
8: C'était très intéressant, et malgré le fait qu'on n'ait pas les œuvres en face, on a quand même vécu le truc ensemble, et c'était vraiment très bien, je pense que j'y retournerai.
19: Finalement, je ne pensais pas que... à l'époque, je pensais pas qu'il y avait autant peu de femmes qui pouvaient s'exprimer librement. Mais franchement, ça m'a beaucoup plu l'exposition parce que certes on voyait pas les peintures, mais la dame elle nous précisait bien tous les détails des œuvres. Et c'est à peu près tout. Franchement, je trouvais que c'était super bien et je conseille.
12: Dans la recherche que je mène actuellement pour le projet qui n'a pas encore de titre et que je voudrais vous partager via ce podcast. Ce qui va se jouer, ce qui se joue, n'est pas dans le voir, ce qui se joue se trouve dans les plis des récits de ces créatrices oubliées, effacées, anonymes. En quelque sorte, c'est comme l'outre-noir du voir, l'outre-voir. Alors, quand je dis loutre, c'est pas ce mignon petit mammifère marin, même si le point commun avec cette espèce menacée, c'est qu'elle est protégée. Or, on ne le répétera jamais assez, protégée oui, éduquée aussi. Allez, les chasseurs comme les hommes, même combat. Point, retour à la ligne, revenons à l'outre. Alors je veux dire l'outre noir, comme le nomme le peintre Pierre Soulages. C'est au-delà du noir, l'outre noir. L'outre voir, c'est au-delà du voir. L'outre voir, ça aurait pu être un joli titre aussi ça. Très en phase avec Rêver l'obscur, un texte manifeste de Starhawk, écrivaine écoféministe, militante, magicienne, états-unienne. Dans Rêver l'obscur, elle parle du pouvoir sur, le pouvoir de domination, d'anéantissement, de destruction patriarcale, auquel elle oppose le pouvoir du dedans, qui permet d'agir, d'y croire, de créer une vision, de nommer ce que l'on souhaite voir advenir et de tracer sa voie VOIE, VOIX, malgré les doutes, les peurs, les menaces, les violences. Rêver l'obscur pour ne pas se laisser dévorer par l'obscur. Rêver l'obscur pour le traverser, pour trouver au-delà cet outre noir, cette lumière, comme dans les peintures de Soulages. Pour Starhawk, le pouvoir du dedans a à voir avec la magie. L'art de changer notre conscience, autrement dit changer de perspective et voir ce qu'on ne voyait pas jusqu'ici. Cette capacité, c'est aussi ce que Judith Butler, philosophe états-unien, appelle l'agentivité.
18: Les bras se sont levés, les bouches sont exclamées.
20: Maintenant, il faut des mots.
12: Maintenant, il faut des mots. Il faut des phrases pour le dire, le chanter, le penser, le discuter, l'imprimer, le transmettre. Cette citation de Judith Butler est dans le générique « Un podcast à soi » que je vous conseille très fort d'écouter. Cette phrase magistrale, en dehors du fait que Charlotte Bien-Aimée la cite dans son générique, reste néanmoins trop longue pour en faire un titre, on est bien d'accord.

0: Alors donc, dans ce projet qui reste encore sans titre, je voudrais vous parler d'agentivité, je voudrais vous partager des récits d'agentivité, et ces récits seront ceux de figures marquantes de l'histoire de l'art. Alors là, je fais genre, l'agentivité fait partie de mes 5 fruits et légumes quotidiens, et ce mot, je l'utilise tous les jours, tout le temps. Bon, pour de vrai, quand je l'ai découvert, ce mot, j'ai pensé à un agent nettoyant. Ouais, ouais. Alors, pas à une personne qui nettoie, hein, à l'agent chimique d'un produit nettoyant. Genre l'agentivité qu'on retrouverait dans la composition du desktop ou un truc comme ça qui décrase bien. En vrai, c'est pas du tout ça. Et pour l'illustrer, je vais vous parler du barrage contre le Pacifique de Marguerite Duras. Dans Barrage contre le Pacifique, Marguerite Duras raconte le combat de sa mère contre les marées qui finissent toujours par anéantir ses terres qu'inlassablement elle tente de protéger en reconstruisant un barrage. 1920, une mère à l'assaut des marais de Prenup, un district actuellement au Cambodge, comme à l'assaut du système de domination patriarcale, coloniale, sexiste. Son espoir de revanche contre une administration coloniale corrompue, son espoir de partage, de liberté, égalité, fraternité, devise probablement inscrite au fronton de l'école où elle enseigne. 2020. Je relis ce texte autobiographique de Marguerite et quelque chose de sa mère, de la mère, me saisit. Ce texte de Marguerite Duras, son combat d'écrivaine, sa force de dire, d'écrire. Et le combat de sa mère, de la mère, sa force de résister, de construire, font partie de la première vague des féminismes. Je sens à quel point les vagues sont là. Ont toujours été là. Les vagues ne se succèdent pas, elles s'entraînent, elles m'entraînent. Je sens à quel point aussi les retours de bâton, les marées de backlash sont là, ont toujours été là. Elles reviennent en réaction, c'est systématique, c'est systémique. Je me demande comment faire barrage à ces marées amères, nauséabondes, délétères qui, depuis l'Antiquité, jusqu'ici, maintenant, finissent toujours par menacer et anéantir les avancées de nos droits. En faisant des recherches, je découvre qu'à Prenup, le rêve de justice de la mère de Marguerite Duras est devenu réalité. Ce qui fait barrage n'est pas un barrage. Ce qui fait barrage, c'est un système de digues, de vannes et de canaux qui permet de faciliter l'irrigation et de bloquer l'eau salée lors des fortes marées. Et ce système d'irrigation est devenu un modèle de développement durable en gestion partagée. Faire barrage, c'est encore mettre la lumière sur le système de domination, c'est lui donner du crédit, de la visibilité, du pouvoir, le champ libre de nuire. Faire barrage, c'est agir, mais agir sans avoir les moyens de renverser le système de domination en place. On agit, souvent jusqu'à l'épuisement, mais on reste soumise au système, on est agi par le système. Quand on cesse de faire barrage par barrage, on fait autre chose, on invente autre chose, on retrouve une capacité d'agir qui permet de contrer les résistances de l'intérieur. On n'est plus agi, on est agissante, comme le précise Judith Butler. Et on peut exercer un véritable pouvoir de transformation sur soi-même, sur son entourage et aussi sur la société. L'agentivité, ce n'est pas agir, c'est la puissance d'agir, la capacité d'agir. J'aurais pu appeler ce projet « Barrage contre le patriarcat ». Ça aurait pu être un bon titre. Mais Marguerite nous a prévenu, le barrage est une solution illusoire. Ça risquerait de renforcer l'impunité et non notre agentivité, alors non. Alors quel titre ? Être sans titre quand même pour parler d'anonyme, c'est quand même un comble. Le plus souvent dans l'histoire, anonyme était une femme. C'est une citation de Virginia Woolf, elle débute aussi le générique de Un podcast à soi de Charlotte Bien-Aimée. Face à l'anonymat systémique, il y a une artiste, plasticienne états-unienne, qui a créé une œuvre monumentale sur le matrimoine, c'est Judy Chicago. Judy Chicago, de 1974 à 1979, elle crée The Dinner Party. The Dinner Party, c'est une sorte de pied de nez au banquet de Platon et à la scène du Christ. Il s'agit d'une table en forme de triangle de 15 mètres de côté, avec 13 places par côté, soit 39 femmes au total qui ont marqué l'histoire et qui sont invitées à cette table de fête. À chaque place, il y a un chemin de table avec nom, prénom et éléments significatifs de la vie de l'artiste brodé et une assiette en céramique personnalisée en forme de vulve. Le tout est posé sur un socle de carreaux de céramique sur lesquels sont inscrites 900 99 autres femmes avec leurs noms et prénoms inscrits en lettres d'or. Cette œuvre unique au monde se trouve à New York au musée de Brooklyn. Dans le cadre de la programmation de la performance Éloge des créatrices au Québec au printemps 2025, j'ai eu la chance de faire 2 mois de recherche entre Québec, Montréal, Ottawa et aussi New York. Au musée de Brooklyn, je suis restée, vraiment sans mentir, plus de 2 heures face au dinner party de jeudi Chicago. Je suis restée complètement submergée par les vagues puissantes dont l'œuvre est le ressac. La puissance de ces femmes réunies dans un même espace, ça crève le silence. On est face à l'œuvre et on ne peut pas dire qu'il n'y a pas eu de grandes femmes artistes. Elles sont là. Et pourtant, qu'est-ce que c'est triste à pleurer le couvert dressé laissé sur une table vide? L'attente, le refus de croire qu'elles ne viendront pas, qu'elles ne viendront plus. L'évidence qu'elles ne viendront pas. Et l'évidence aussi qu'elles sont là, qu'elles ont toujours été là. L'espace est saturé de leur présence, l'espace est saturé de leur agentivité. À un moment, en termes de titre, j'avoue qu'il a été question d'appeler ce projet « Les créatrices passent à table ». Mais quand même, il y a déjà la performance éloge des créatrices. Donc des créatrices passent à table, ça ferait beaucoup de créatrices. Trop de ce mot invisibilise ce mot. Ça vaut pour les personnes aussi. Genre par exemple, Frida Kahlo en tasse, en t-shirt, boîte à gâteaux, couette, parapluie, descente de lit et autres gris-gris et machin. Ça invisibilise Frida Kahlo. Alors sinon, j'avais pensé aussi à un autre titre. Les filles et celles qui ne sont pas Guillaume, à table. Sauf que pour les hommes, c'est l'inverse. Un seul nommé suffit pour visibiliser tous les autres, même si dans la phrase, il y a une négation. Or, Guillaume Gallienne n'est pas invité à la table de ce projet, ni aucun autre homme d'ailleurs, donc je vais pas garder ce titre non plus. Alors, quand je dis que je vais pas garder ce titre et que je ne vais pas inviter d'homme à la table de ce projet, je précise en reprenant les mots de Virginie Despentes que je n'ai pas envie que l'utopie de renverser la table repose sur l'inféodation de l'autre moitié de l'humanité. Renverser la table, ça, j'avoue que c'est vraiment un bon titre aussi. Hein. Bon, et c'est celui du podcast de Victoire Thuaillon, que aussi je vous conseille et que vous pouvez aussi ajouter à la liste des recos. À la fin d'Éloge des créatrices, je joue The Dinner Party de Judy Chicago et je demande au public « Et vous, quelle est la femme qui comble le vide de l'absence ?» Et c'est drôle comme juste cette question crée tellement d'émotions. On a tous en nous quelque chose de cette table avec un couvert qui reste vide, une attente, une absence. Attendez là, ne me dites pas que cette phrase... Que vous êtes en train de penser, de fredonner, on a tous en nous quelque chose de Tennessee ici, vous l'avez ? Aïe, aïe, aïe. Bah, si c'est le cas, c'est aussi l'expression d'un réflexe patellaire patriarcal. Et là, je ne vois qu'une chose à vous suggérer. Moi, les hommes, je les déteste de Pauline Armange. Son texte ne vise pas plus Johnny ou Tennessee Williams ou n'importe quel homme spécifiquement, mais la place que prennent les hommes partout, tout le temps, en toute décomplexion, impunément et sans consentement. Et le déni qui va avec, du style « mais pas du tout, moi je prends pas du tout toute la place, qu'est-ce que tu dis je t'en prie, vas-y, elle est là la place, tu peux la prendre, bah alors t'y vas pas ?» Bah tu vois, en fait, t'y vas pas, tu doutes, bah c'est ça, tu doutes et après tu dis que c'est moi. On en revient au doute, alors qu'il n'y a pas à douter, que ça ne fait aucun doute. Les proscrites, les annulées, les anonymes, les refusés, les sans profession sur leur acte de décès, les sans titre de séjour sur leur carte d'identité. Tous ces sans titres ont fait l'histoire et sont dignes d'intérêt. Dignes d'intérêt. Cette expression est tellement problématique. C'est la dignité qui guide l'intérêt. Pas d'intérêt sans dignité. Comme quoi, il n'y a pas que la table à renverser, il faudrait aussi renverser les mots, les représentations. Raison de plus pour parler d'agentivité. Eh ben voilà, c'est ça. Agentivité, agentivité, agentivité, agentivité. Ce mot, j'ai envie de le documenter, de le vulgariser, de le partager. Et c'est la question d'ailleurs que j'ai posée aux personnes venues assister à ma première sortie de résidence de recherche et d'écriture à l'Embellie à Angres, fin janvier.
1: Et donc, redonne-moi la définition de gentilité.
2: La gentilité, c'est la capacité d'agir, la puissance d'agir.
1: Oui.
2: Bah, la puissance d'agir, oui, parce que moi, je dis que j'ai toujours dit, personne fera les choses à ta place. C'est toi qui dois les faire. Et donc, du coup, si tu ne te prends pas en main, il y a un moment, ben, comme tu viens de le dire à la fin, à la conclusion, si tu attends que ça te tombe ou qu'on vienne frapper à ta porte en disant « Coucou, je suis là, allez, viens avec moi, je t'emmène », bon, on peut toujours attendre longtemps. Donc, c'est à nous à faire bouger les choses et à provoquer, même à provoquer le destin, à provoquer la chance. Ouais. Voilà, quoi.
3: En fait, comme je suis au début de cette recherche et que du coup je vous ai partagé une source d'inspiration, par exemple, qui est celle de cette lecture du barrage contre le Pacifique, et puis il y aurait plein de choses que je pourrais partager, mais comme on a très peu de temps ce soir pour discuter.
4: Bon, moi je suis émue par le texte, évidemment. Et ce qui me vient là, c'est déjà la question de savoir agir, oui. Mais dans pourquoi ? Enfin, j'aime bien me dire, dans certaines situations, je fais un pas de côté, déjà, pour remettre ma charge émotionnelle un peu sur le côté, enfin, l'atténuer, pour pouvoir ensuite, plus en capacité de réfléchir et d'être justement centrée sur moi et sur mes besoins. Donc ce pas de côté-là, il n'est pas facile à faire. Et c'est tout, voilà, c'est en tout cas quelque chose qui est important pour moi et qui fait partie de ma capacité à agir.
5: Ce qui me vient en tête, c'est la question du collectif, tu vois. C'est-à-dire que oui, il y a un point de départ, c'est nous. Effectivement, je trouve ça important de se recentrer sur effectivement comprendre, analyser ce qu'on ressent, ce qu'on pense, ce qu'on vit, et puis ce qu'on veut. Mais j'ai l'impression qu'on débouche toujours sur la question de à un moment donné, on peut pas avancer seul complètement. Et parfois, oui, ce pas de côté, se décharger de ses émotions, bah, c'est aussi en étant accompagné de quelqu'un, en parlant avec quelqu'un. Enfin, il y a toujours ce côté où on commence seul, puis après on est à deux, et puis après on est collectif. Et si on a des obstacles qui arrivent devant nous, moi je crois énormément en la communication. Et donc forcément que ça peut être communiquer avec soi, certes c'est un bon début, mais après c'est aussi communiquer avec les autres. Et effectivement ça rejoint, je sais, plein de choses qui traversent tes réflexions et tes actions. Mais se dire aussi, tu parlais de la question de l'âge, mais se dire que même des enfants, même des personnes âgées, on est en capacité en fait de communiquer en adaptant son discours, certes, mais et puis d'avancer ensemble. Un autre thème, évidemment, qui t'est cher et qui l'est aussi pour moi, c'est la question de la sororité. C'est-à-dire qu'on partage une communauté d'expériences avec certaines personnes et qu'effectivement, ça fait toujours avancer et ça nous donne cette puissance d'agir aussi, de pouvoir le partager avec des personnes qui ne vivent pas forcément tout ce qu'on vit, mais en tout cas qui ont une capacité aussi d'empathie et puis de se reconnaître dans certaines choses. Et moi, j'imagine pas du tout sans penser à d'autres, tu vois, à un groupe.
3: Ouais.
5: Où évidemment, chaque individu hein, a son importance. On n'est pas dans la négation du jeu, mais je l'imagine pas autrement.
4: Parce que justement, je trouve que c'est un petit

0: dans un élan où je n'ai pas d'espoir. C'est cette perte d'espoir-là. On ne sait pas si on va agir et on ne sait pas comment on va agir. Est-ce qu'on agit bien ou pas bien? Et on a peur des conséquences parce qu'on a peur de voir ce qu'il va y avoir après. C'est pour ça qu'il y a des moments où on peut agir de manière automatique, mais réfléchir en fait à ses actions, c'est plus compliqué. Parce que ça entraîne énormément de choses. Et même si on le fait, et je pense qu'il faut le faire, il faut le faire effectivement consciemment. Et avoir cette volonté, cette réelle volonté d'agir sur soi, pour soi et pour les autres aussi. Il y a une volonté aussi de se dépasser soi-même, à faire des choses soi-même où on a peur et on affronte en fait cette peur-là, on agit sur nous-mêmes et puis on est fier. Parce qu'il y a aussi cette question, enfin je pense pour moi en tout cas, cette question de fierté où on se dit bah voilà. C'est ce moteur qui permet d'avoir de l'espoir, c'est de se dépasser, d'être fier et de se dire on peut le faire, on va le faire et on réitère.
1: C'est une super belle manière de finir. Vous êtes super.
2: Alors, après ces échanges, quel titre? Je suis sans titre. Sans titre. C'est pas mal comme titre sans titre. Sans titre comme un retour de boomerang. Sans titre comme en anglais untitled. Je pense à Unplugged, débrancher les guitares pour revenir à l'acoustique, à la proximité. Je pense à Sans commentaire, lâcher l'argumentation, la justification, lâcher tout ce qui nous épuise en nous maintenant agis plutôt qu'agissantes. Sans titre, je n'ai pas de titre, et alors? Sans titre. Sans titre et sans foutre. Ça pourrait faire un bon titre, non? Sans titre et sans foutre. Un titre... En pied de nez à l'effacement, un titre éloge de la gentilité, un titre qui dirait « Allez, venez, allons voir ailleurs si nous y sommes, car vous savez quoi, nous y sommes. »
3: Elle nous regarde et elle nous dit « Et alors, moi aussi je peins, regarde-moi, c'est possible, n'aie pas peur, vas-y, fais-le. »
4: Ce premier épisode du podcast « Sans titre et sans foutre » a été écrit, interprété et réalisé par Bernadette Gruson, monté par Elsa de Micro Rebelle et produit par la compagnie Zaoum. Bernadette Gruson remercie la médiathèque L'Embellie de Angres pour leur accueil ainsi que les personnes qui ont participé à cet épisode. La musique originale est composée par Arnaud Jollet pour « Héroïna ». Pour suivre ce projet, rendez-vous sur les Instagram de Bernadette Gruson et de la compagnie Zaoum. Retrouvez l'ensemble des podcasts sur le site de Micro Rebelle. À bientôt.

0: Bonjour, je m'appelle Bernadette Gruson, je suis comédienne, metteuse en scène, autrice et je dirige la compagnie Zaoum. Je mets en scène des spectacles et des installations sonores. Peut-être avez-vous déjà vu une création ou écouté un documentaire sonore de Micro Rebelle qui suit mon travail depuis plusieurs années. Aujourd'hui, je suis dans leur studio. J'enregistre avec Elsa l'épisode 2 du podcast « Sans titre et sans foutre ». Un podcast qui documente la future création du même nom. « Sans titre et sans foutre » explore la notion d'agentivité, la capacité d'agir, la puissance d'agir. Dans l'épisode 1, je vous ai présenté le projet. À présent, on plonge en agentivité.
1: Agentivité, agentivité, agentivité.
0: L'artiste dont je vais vous parler aujourd'hui, c'est Artemisia Gentileschi, artiste italienne, la queen du baroque. Et ce sera suivi d'un extrait de ma rencontre avec la queer Marie-Lou Leblanc, autrice québécoise. Dans cet épisode, il sera question d'agentivité, mais aussi d'allié et de papa. Il sera aussi question de violences sexistes et sexuelles et de harcèlement. Aussi donc, veillez à être dans de bonnes conditions pour écouter l'épisode. Artemisia Gentileschi, je la découvre à l'occasion des premières recherches pour Éloge des créatrices en 2022. Et c'est littéralement un choc. Et ça l'est toujours. Et je me demande comment c'est possible d'être passée à côté aussi longtemps. Et cette phrase, je pense que vous allez me l'entendre dire à chaque épisode pour chaque artiste dont je vous parlerai. Alors pour rappel, pour celles qui découvrent mon travail, Éloge des créatrices est une performance que j'écris et joue à partir de la collection d'un musée. Par conséquent, chaque musée est différent et m'amène à visibiliser de nouvelles créatrices. Dans ce projet, Artemisia Gentileschi a toutefois une place un peu particulière puisqu'elle est la seule que j'emmène systématiquement avec moi. Emmener avec moi, c'est littéralement ça. Elle m'accompagne d'une manière intime. C'est l'amie, la sœur qui est là à côté de moi quand j'écris, quand je convoque d'autres artistes, quand je m'extasie de leur talent, quand je m'effondre de lassitude, tristesse, colère face à tout ce qu'elles ont enduré, et quand je m'apprête à aller jouer tout ça aussi dans le musée. Elle m'accompagne aussi en tant que créatrice dans le parcours, car je la cite et joue au moins une de ses œuvres, quel que soit le musée. Pour moi, Artemisia Gentileschi est l'incarnation de cette notion d'agentivité. Elle l'incarne elle-même déjà, et vous allez voir qu'elle est sacrément badass, et elle l'incarne au travers des protagonistes de ses peintures. Je dis protagoniste parce que c'est précisément là où réside pour moi la force de son travail. Sa capacité à nous faire sentir l'agentivité des personnages mythologiques qu'elle peint. Ses figures mythologiques, comme Judith, Madeleine, Suzanne, elle les peint agissantes. Et vous verrez dans quelques instants à quel point ce n'est pas intellectuel ce que je vous raconte parce qu'elles agissent vraiment et sans détour. Elles ne sont pas du tout des figurines petites poupées de cire figées dans des stéréotypes, dans une certaine fatalité, comme les représentent habituellement les artistes de l'époque. Hommes, ça va sans dire. Dans les peintures d'Artemisia Gentileschi, elles sont protagonistes car elles sont en mouvement. Et ce mouvement ouvre à de nouvelles représentations, de nouveaux récits, de nouveaux possibles. Autrement dit, comme nous l'évoquions dans l'épisode précédent, Artemisia Gentileschi ne fait pas barrage contre le patriarcat. Elle crée un système d'irrigation. Chaque peinture est une digue, une vanne, un canal qui lui permet déjà d'être elle-même artiste, sujet, protagoniste de son talent, de sa signature, de son nom, de sa carrière, de sa vie, mais aussi de redonner cette agentivité aux figures féminines qu'elle peint et de nous questionner à notre tour encore aujourd'hui, 4 siècles plus tard. Alors sans plus attendre, c'est parti, ouvrons les vannes et allons à la rencontre de la queen de l'âge baroque. Artemisia naît à Rome en 1593. Sa mère, Prudencia, meurt quand elle est enfant. Elle traîne dans l'atelier de son père, enfin elle est même enfermée dans l'atelier de son père, Orazio Gentileschi, peintre renommé et reconnu. Elle y travaille, elle est la seule apprentie féminin et de loin la meilleure. Et elle développe très tôt un talent hors norme. En 1610, elle a 17 ans. Elle peint et signe Suzanne et les vieillards dans une version sans détour que je vous présenterai dans quelques instants. Mais avant ça, faisons un petit point de contexte. Tout d'abord, se souvenir que nous sommes au début du XVIIe siècle. Siècle marqué par la haine des femmes. Décomplexée, organisée, diffusée, institutionnalisée à travers l'Europe. Notamment avec la chasse aux sorcières qui a fait 200 000 procès, 100 000 exécutions, dont 84% des victimes sont des femmes, soit quasiment 9 sur 10. Et ça non plus, on ne peut pas dire que c'est un détail ni un hasard. Rappelons aussi que les femmes n'ont pas le droit de peindre et donc de signer. Par conséquent, celles qui peignent, écrivent, composent, cherchent, soignent, etc., sont dissidentes. Elles osent défier le régime patriarcal, l'ordre naturel. Et là, vous ne me voyez pas, mais je mets plein de guillemets à « ordre naturel ». Être dissidente suscite fascination en tant que suspicion, jalousie, haine. Elles sont une menace. Et le bûcher est une manière très efficace de cramer leur agentivité et leur postérité. Tu m'étonnes que leur miroir dit de sorcière est un memento mori, souviens-toi que tu vas mourir, et non un memento vivere, souviens-toi que tu existes. Revenons à Artemisia. Dans ce contexte, elle a le privilège d'avoir un papa peintre, ce qui lui permet d'accéder à des toiles, des tubes de peinture, un atelier, un apprentissage, une éducation, des connaissances, et l'audace de signer, donc d'exister. Exister en tant que sujet, ça c'est un énorme privilège, car sans ça effectivement, il ne reste qu'à te souvenir que tu vas mourir sans avoir existé. Toutefois, et sans minimiser le privilège dont elle dispose, il reste à échapper au bûcher et résister aux assauts du patriarcat. Les hommes sont jaloux de son talent, son père est jaloux, les autres peintres sont jaloux. À la mort d'Artemisia, deux peintres ne lui pardonnant pas d'avoir été admirés dans un monde considéré depuis toujours comme réservé aux hommes, lui dédient deux épitaphes outrageantes qui n'ont d'autre mérite que de permettre de renseigner la date de sa mort en 1653. Tout le monde est gêné par sa force considérée virile, sa beauté considérée comme suspecte et son talent considéré comme hors norme. Elle dérange, elle encombre. Elle dérange et encombre son père en particulier. Car en signant sa première toile, elle s'émancipe. Ça veut dire factuellement qu'elle quitte l'atelier et arrête de lui faire don de son exceptionnel talent gratuitement. Et en signant, elle lui subtilise son nom, Gentileschi, elle l'éclipse par son talent. Mais comme un talent ne se brise pas, son père va tenter de la briser elle.

0: Par le biais d'une entremetteuse, il la met entre les mains de son ami Agostino Tassi, piètre artiste connu pour ses violences sexuelles. Une sorte de Bruel de l'âge baroque, vous voyez. Enfin, je dis Bruel à ne pas confondre avec Bruegel, le peintre flamand connu pour ses paysages enneigés et ses scènes de villages animés. Mais revenons au multirécidiviste Agostino Tassi. Il vient de plus en plus souvent dans leur maison, accompagné de son ami Cosimo. L'un et l'autre tentent plusieurs fois de l'agresser, prétextant que c'est une fille facile, aux mœurs légères. C'est bien connu, hein ? Quand on a du caractère, c'est qu'on s'envoie en l'air. Elle, vous doutez bien qu'elle se défend, qu'elle s'en défend. Elle les prie de cesser de lui tourner autour. Je rappelle qu'elle a 17 ans et qu'en dehors d'être enfermée dans l'atelier de son père pour peindre pour lui, elle signe aussi son premier chef-d'œuvre. Mais eux insistent. Ils insistent et disent, tel un Louis Sarkozy, que si Artemisia Gentileschi dit non, c'est parce que c'était trop vite, trop rapide, trop fort et qu'il faut recommencer. Un jour, alors qu'elle est en train de peindre, Agostino fait irruption, renverse son chevalet en lui disant, je cite, « Ne peignez pas tant, ne peignez pas tant », et il la viole. Il va réitérer les viols et lui promettre à chaque fois de la marier. Sauf qu'il est déjà marié. Et il fait même assassiner sa femme. Mais pas du tout dans le but de marier Artemisia, mais pour continuer à violer ici et là. Horacio finit par déposer plainte pour le déshonneur qu'il subit. Il l'appelle « la mise à mort de lui-même ». Tandis qu'Artemisia, elle, est accablée de fausses déclarations, de fausses accusations, et sur ordre du juge pour tester si elle dit la vérité, on lui broie les doigts avec des lacets. Les doigts, oui, vous avez bien entendu. Les doigts pour une peintresse. Si vous aviez des doutes encore sur les intentions du père, ben là, il n'y a plus aucun doute, c'est clair. Le père souhaite la détruire. En fait, non. Tout le monde veut l'anéantir. Le procès a lieu à Rome en 1612 et tourne autour d'une seule question. Y a-t-il eu viol ou pas étant donné que la fille a récidivé ? La fille a récidivé. C'est ce qui est écrit dans les actes d'un procès pour viol en 1612. Ce sont les archives les plus anciennes d'un procès pour viol, connues, conservées et même publiées aux éditions des femmes. On notera ici qu'en 1612, c'est indiqué que c'est elle qui récidive. En 2026, c'est Flavie Flamand qui récidive. 4 siècles plus tard, c'est toujours la même impunité qui récidive. Aujourd'hui en France, il y a un viol ou une tentative de viol toutes les 2 minutes 30. À peine 6% des victimes qui portent plainte. 0,6% des auteurs qui sont condamnés. Et 91% des auteurs sont proches et connus de la victime. C'est toujours la même impunité qui récidive. Après un court passage en prison, Agostino Tassi est libéré et redevient, comme si de rien n'était, le meilleur ami d'Orazio Gentileschi. Tandis qu'Artemisia, elle, doit fuir et s'exile à Florence.
1: Mais à Florence, le phénix renaît de ses cendres, elle infléchit la courbe de sa propre histoire et aussi de celle des femmes. En fait, elle va rentrer dans la plus haute école de l'époque en Europe, en fait, de peinture à Florence, c'est l'Accademia. Elle rentre à l'Accademia, alors on ne s'emballe pas, hein, c'est pas parce que tout d'un coup ils se sont dit « Ah tiens, ce serait bien quand même qu'on ait des femmes, un petit peu de parité, etc. » Non, non, en fait, elle rentre parce qu'ils sont obligés de constater son talent hors norme. En fait, elle rentre comme un homme. Et là, à partir de ce moment-là, s'ensuit, mais alors franchement, une renommée qui fait que du coup, ça amène des commandes. Et donc, pour une femme extrêmement importante, Virginia Woolf va l'écrire dans une chambre à soi, l'indépendance financière pour pouvoir être autonome et pouvoir prendre ses décisions par elle-même. Artemisia Gentileschi, son autoportrait n'a rien à voir avec les autres. Elle en a rien à foutre de savoir ce qu'on pense d'elle et elle tourne le dos à l'ignominie. Elle est face à sa toile. Elle porte une robe verte. Les manches sont retroussées. Elle a un tablier de cuir marron, attribut des hommes. Elle a ni voile, ni rien du tout. En fait, elle a les cheveux en pagaille noire bouclée, là, comme ça, tout foufou. Elle n'a pas de bijoux, rien de tout ça. Elle est face à sa toile et elle est en train de peindre. Et son geste est large, ample, libre, vaste. Vous voyez, on sent à quel point elle vit, elle est l'œuvre et l'œuvre est elle. On a l'impression aussi que ses lèvres sont en mouvement. Elle a la bouche légèrement ouverte, comme ça. Et d'ailleurs, elle parle. Dans ses peintures, elle parle. Et je peux vous dire qu'elle ne va pas se taire. En 1612, après le procès de Rome, elle doit fuir à Florence. Elle va peindre une Judith décapitant Holoferne. Alors, Judith décapitant Holoferne, c'est un peu comme Suzanne et les vieillards. C'est un thème biblique extrêmement fréquent et représenté par les hommes. Elle, elle en apporte, elle en fait, elle peint une version à elle qui est vraiment sans détour. Pourquoi ? Parce qu'elle donne à Holoferne les traits de Agostino Tassi, son violeur. Et elle donne à Judith ses propres traits à elle. C'est inédit. C'est sacrément culotté, parce que à l'époque, on peint des figures historiques et mythologiques, mais je veux dire, une femme réelle et un homme réel, c'est interdit. Là, elle, elle donne les traits de personnages réels, quoi. Et on est en 1612, c'est quand même juste génial. J'adore cette femme. Bon, alors, Judith, à nouveau, c'est extrêmement cinématographique. Le plan est serré, d'accord ? On a les deux femmes, Judith, donc Artemisia Gentileschi, et sa servante, toutes les deux jeunes. Elles ont une robe jaune. Le jaune, c'est la couleur d'Artemisia Gentileschi. Vous avez le vert véronèse, le noir Soulages, et vous avez le jaune Gentileschi. Elles ont toutes les deux une robe jaune avec un décolleté. Elles ont les manches retroussées. La servante, elle tient fermement le buste de Holoferne, donc de Agostino Tassi. Lui, pendant ce temps-là, il est allongé sur son lit. Les draps sont blancs. Il a le torse nu. Et il a un drap qui remonte à peu près jusque le bas du torse. Et il a des yeux horrifiés. Et de sa main droite, il tente d'accrocher comme ça la gorge de la servante. Mais pendant ce temps-là, Judith, donc Artemisia, lui tient fermement la tête de sa main gauche. Et de sa main droite, elle tient un sabre. Enfin, je veux dire, vraiment, c'est une épée, en fait. Enfin, c'est un poignard, mais qui fait cette taille. Et elle lui tranche la gorge comme on égorge un porc. Le sang gicle et il va se répandre sur les draps blancs de manière tellement réaliste, en fait. Pourquoi c'est si réaliste? Parce que Artemisia Gentileschi tient cette connaissance picturale de la représentation du sang par son ami Galilée. Ce que le Caravage n'a pas du tout. Franchement, ça Judith, mais c'est tellement, mais c'est une grosse blague, quoi. En fait, la représentation du sang qui gicle de la gorge de Holoferne, c'est des Scooby-Doo roses, vous voyez, les bonbons de gélatine. C'est pas du tout de l'hémoglobine, quoi. Mais c'est tellement ridicule, mais c'est le Caravage. Alors que là, c'est Artemisia, et du coup, qu'est-ce qui va se passer ? On va dire que son tableau est trop brutal et il va être refusé. Pour Artemisia, c'est pas brutal, c'est vital. Pour toutes les femmes, c'est vital.
0: Après la brutalité du père, la brutalité d'Agostino Tassi, la brutalité des hommes, la brutalité du Caravage, artiste peintre souvent associé à Artemisia Gentileschi et criminel notoire, c'est elle qui est brutale et son tableau est refusé. Ce qu'on appelle la brutalité chez une femme, en réalité, c'est son agentivité, sa capacité à agir, à renverser le rapport de domination, à ne plus se soumettre. Et ça, ça choque. Car on estime que c'est exagéré, que c'est faux ou qu'elle ment. Chez Artemisia, peindre justement cette agentivité, c'est crucial, c'est vital, c'est viscéral. Vous vous souvenez, je vous ai parlé au début de Suzanne et les vieillards, son premier tableau réalisé en 1610, alors qu'elle a 17 ans. Imaginez, on y voit une jeune femme qui a ses traits et son caractère aussi. Elle est nue, assise sur le rebord d'un bassin, une serviette de bain blanche posée sur sa cuisse gauche. Deux hommes sont penchés sur elle par-dessus une sorte de petit muret. Le titre dit « Suzanne et les vieillards », mais là, franchement, ils sont pas si vieux que ça. Celui qui est le plus penché vers elle et qui lui parle a l'index gauche devant sa bouche et semble lui dire de se taire. Il est blond, roux, un peu dégarni, avec une barbe Il porte une grande cape rouge, symbole de prestige, d'autorité, de pouvoir. L'autre, il a les cheveux noirs. Il est bien habillé aussi. Il porte un riche costume brun, mais on sent qu'il a moins de pouvoir. Il est à la droite, d'ailleurs, de celui avec sa cape, peut-être son bras droit. Et il a la main sur son épaule en signe de complicité. Et il lui murmure quelque chose à l'oreille. Elle, Suzanne, elle a le buste et la tête tournée vers le bassin pour ne pas les regarder. Comme dans l'autoportrait, elle leur tourne le dos. Elle tourne le dos au vieux monde, à sa violence, à cet ordre naturel auquel elle refuse de se soumettre. Elle les repousse violemment de ses deux mains. C'est d'ailleurs le focus sur lequel Artemisia attire notre attention. Si on tire une diagonale entre les coins du tableau, on trouve au centre les mains. Une main s'interpose. Son bras est plié, son poignet en extension dit « stop ». Refuse ce que les deux hommes lui disent. L'autre main, pareil, mais un peu plus loin sur un autre plan. On a donc au centre ses deux mains qui les repoussent et son visage et son torse qui s'en éloignent. Mais nous, de là où on est, on voit parfaitement son visage à elle, ses yeux, son front plissé par la colère, le dégoût, tout son visage dit non. Sa bouche est entrouverte. Elle parle. Elle nous parle. Pas pour nous demander de l'aide, non. Elle nous interpelle. Elle nous dit probablement ce que Lila Watson, artiste, chercheuse, activiste et militante autochtone australienne, a dit en 1985 aux Nations Unies. Si vous êtes venu pour m'aider, vous perdez votre temps. Mais si vous êtes venu parce que votre libération est liée à la mienne, alors travaillons ensemble. Et cette position d'allié, c'est un des sujets abordés par Marie-Lou Leblanc.
2: Y a-t-il des alliés à la gentilité? Tu sais, on dit souvent, est-ce que t'es un allié aux femmes? Est-ce que t'es un allié à la communauté de LGBTQIA+? Puis moi, ça m'énerve des fois, cette affaire-là, parce que je suis comme... Mais j'ai pas envie que tu sois juste l'ami à côté. J'ai envie que ça soit... Je veux que tu sois embodied de cette cause-là. Je veux que ce soit ton... Je veux que ce soit ton corps, quoi. Je veux pas juste que tu sois... Non, mais je suis à côté. Halai, à côté. Puis genre... This is my friend Vanessa, tu sais. Puis elle est une alliée, est une alliée, quoi. Je veux que tu sois avec moi, tu sais. Mm. À l'intérieur de ma peau dans cette cause-là. Si je suis un allié, on dirait que des fois, mais je veux pas te forcer à être queer ou à être femme, c'est pas le but, mais je veux pas que tu sois juste parallèle à la cause ou juste quelqu'un qui t'aide dans la cause, à notre quête, je veux que tu fasses partie de la quête. C'est soit t'es en train de bouger ou pas, tu sais, mais l'ennemi est possible, tu sais, ou l'adversaire est possible. Il y a plein de gens qui agissent avec moi sans le savoir, tu sais, puis sans le nommer, tu sais, sans faire je suis avec toi là-dedans. Il y a quelque chose qui me rassure parfois dans le fait que les choses bougent, peu importe. C'est la vie, quoi. C'est la nature. Je pense que ça me rassure. Puis ça me calme, tu sais. Un peu que les choses continuent à bouger même quand moi je me repose. Puis le repos, ça permet de bouger aussi. C'est une autre sorte de mouvement. C'est un mouvement peut-être plus circulaire, mais Il bouge quand même, quoi. Fait que ça me ressource. Ouais. Puis mon père. Mon père me ressource beaucoup. Mon père est une grande source de... c'est un homme, cis. Et puis mon père me ground beaucoup au niveau émotif, parce qu'il est très, très émotif aussi. Puis il me rassure aussi sur ma capacité en tant que femme d'arriver à tout faire, quoi. T'sais, il est toujours là à me rappeler... que des trucs banals, mais que parfois j'ai besoin, tu sais. Mes amis me disent souvent, ton père, c'est le papa que j'aurais voulu avoir. Et quand tu viens chez nous, et je le sais parce que quand j'étais plus jeune, parfois j'en étais jalouse, mais si tu viens à la maison, mon père, c'est ton père. Et puis, je pense que mon père pourrait réparer beaucoup de petites filles. Réparer, c'est pas le bon terme, parce que je pense pas que ça a besoin d'être réparé. Je pense juste que mon père, c'est le meilleur père, quoi. Puis ce qui est le fun aussi, puis ce que je sais que... Puis c'est comme ça que je sais que c'est un bon père, c'est qu'il le sait pas lui-même. Tu sais, je pense qu'il y a des papas qui vont faire « Non, moi, je pense que j'ai fait une bonne job. » Mon père, lui, toujours en questionnement. « J'ai-tu fait une bonne job? J'ai-tu été assez là? » Puis on l'a régulièrement, cette discussion-là. Puis tu fais comme « Oui, papa, tu venais me chercher à tout bout de champ. Je faisais des crises de panique à l'école. Il venait me chercher, on allait marcher en nature. Puis il était comme « Fais des câlins aux arbres. » Tu sais, genre des trucs un peu de... que de base, puis de parle-moi comment tu te sens, très émotif, très sensible, puis à l'écoute. Des trucs que je souhaite à tout le monde, quoi. De la part d'un papa, je pense que ça réglerait beaucoup de problèmes.
0: Dans l'épisode 1, je vous disais que la gentilité me faisait penser à un agent nettoyant. J'ai posé la question à Marie-Lou, et voici ce qu'elle a répondu.
2: J'ai vraiment l'image d'une tondeuse, là, mais... Tu sais, une tondeuse, faut que t'as restartes une fois de temps en temps. Faut la restarter. J'ai ça dans la tête, je m'excuse, mais... Faut la restarter parce que... Ben, à un moment donné, t'arrives au bout du truc, tu sais, puis ben, t'as fini de passer la tondeuse, puis tu penses que c'est acquis, puis ça l'est jamais. Ton gazon, il finit tout le temps par repousser. Puis je pense que c'est un peu ça, toutes les embûches que les femmes peuvent avoir, c'est que la style de gazon, pour l'instant, il continue tout le temps de pousser. Puis le gazon, c'est qui? On voudra bien mettre les gens dans le gazon, mais c'est vraiment le truc de tondeuse, quoi. C'est vraiment... Ça repousse tout le temps, les embûches sont toujours là, fait qu'il y aura toujours du blé à tondre puis du gazon à tondre, mais la tondeuse aussi est tout le temps là, quoi. On va y mettre du gaz, puis le gaz, pour moi, c'est... pour faire aller le moteur, quoi. Pour moi, c'est les amis, c'est la communauté, c'est la créativité, c'est les rencontres, c'est les résidences. C'est les moments seuls, c'est mon chum, c'est tout l'amour qu'il y a autour de moi, quoi. Puis ça peut refaire partir la tondeuse, quoi. Fait que je suis pas sûre que c'est acquis. Je pense que c'est toujours à entretenir. Un petit changement d'huile, une fois de temps en temps, ça fait pas de mal à personne, quoi.
0: Et voilà, c'est fini pour aujourd'hui. Je remercie Marie-Lou pour son témoignage. Si vous voulez découvrir son travail, retrouvez-la sur Instagram. Quant à Artemisia, en 2025, il y a eu une exposition à Paris au musée Jacquemart-André. D'après vous, par quoi commencer l'exposition? Une salle dédiée à son père. Voilà. Bon bah merci, au revoir, j'ai envie de dire. Enfin, je vous dis surtout merci et à bientôt à la rentrée. Et d'ici là, allons voir ailleurs si nous y sommes, car vous savez quoi ?

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1: Si vous voulez, je sais pas si on est au complet, mais
2: à peu près, je pense.
1: On est à peu près au complet. Il nous manque juste une personne qui est guide. Mais heureusement, voilà, on est plusieurs guides. Normalement, là, c'est la quatrième balade décoloniale qu'on fait ici.
3: Si vous vous êtes déjà baladé à Lille, vous êtes sûrement passé rue Faidherbe, avez peut-être remarqué la statue de François Mitterrand près de l'île Europe, ou encore vu le CIC près de l'île Flandre. Si le point commun entre tous ces lieux n'est pas évident, le collectif Faidherbe doit tomber le fait en se promenant. À travers des balades décoloniales, il propose d'apprendre et de réfléchir sur l'histoire coloniale de la France, et particulièrement celle de l'île. Le collectif cherche à montrer que les symboles du colonialisme sont toujours présents dans notre paysage urbain. Pendant 2 heures, il se relaie tour à tour pour raconter les dessous des endroits bien connus des Lillois. La balade est née du collectif Faidherbe doit tomber. Survie Nord, une des associations du collectif, a milité activement dans la remise en question des symboles coloniaux dans la ville. Salian et Thomas, membres de Survie Nord, nous racontent leur association et la naissance du collectif.
4: Au départ, c'était une association humanitaire et qui, au fur et à mesure, s'est politisée un peu plus et s'est intéressée aux origines même des problèmes économiques dans certaines anciennes colonies françaises en Afrique. Et s'est politisé de plus en plus son discours. En prenant en compte en fait le passé colonial et la politique néocoloniale qui a continué après les indépendances factuelles en Afrique francophone.
1: Alors les balades décoloniales, en fait c'est un projet qui est assez ancien. Le but en gros, pour résumer, c'est d'essayer de faire prendre conscience aux gens qu'il y a plein de symboles dans le paysage urbain du colonialisme, plein de symboles du colonialisme. Il faut en prendre conscience parce que ça signifie que le colonialisme, en fait, il est toujours présent. Hein, et c'est une façon pour nous d'expliquer que le colonialisme est toujours présent dans nos vies, dans nos têtes, mais également dans les politiques de nos dirigeants, dans l'action d'un certain nombre d'entreprises en France, etc. Donc pour nous, à Survie, c'est un bon support pédagogique pour essayer de faire prendre conscience aux gens, d'instaurer un dialogue et un débat public au niveau local sur cette question-là. Pour dire que le colonialisme n'est pas quelque chose d'ancien, c'est pas quelque chose de lointain, c'est quelque chose de présent et d'omniprésent au coin de la rue.
3: Alors un des points centraux de votre balade, c'est notamment de parler du général Faidherbe et de sa statue, place de la République. Est-ce que vous pouvez me dire justement, me raconter un peu ce combat que vous avez eu et que vous avez toujours au final par rapport à cette statue et les échanges que vous avez pu avoir avec la mairie?
1: Alors on a, en fait, la campagne qu'on a appelée Faidherbe doit tomber, c'est quelque chose qu'on a imaginé en 2017, donc ça fait presque 10 ans, parce qu'on s'était rendu compte qu'il y avait une statue ici de Faidherbe énorme qui surplombe la place de la République, ce qui est quand même très symbolique, et qui honore quelqu'un qui a en fait passé quasiment l'intégralité de sa vie à défendre en pratique et en théorie la colonisation. Et comme on s'est rendu compte qu'il était né à Lille en 1818, on s'est dit, tiens, en 2017, on pourrait peut-être, donc en 2018, pour le bicentenaire de sa naissance, on pourrait peut-être lancer une campagne pour justement sensibiliser les gens au problème, à ce problème de la glorification des grandes figures coloniales. Donc voilà, on a lancé ce débat qui a été regardé de très haut hein, par les autorités locales au début. Sauf qu'en 2020, après l'assassinat de George Floyd à Minneapolis aux États-Unis, vous savez qu'il y a eu un grand mouvement mondial de contestation des statues coloniales, et tout d'un coup la mairie de Lille a commencé à se dire que c'était peut-être important, que c'était pas aussi stupide que ça de réfléchir à ces questions, et ils se sont dit ça aussi parce qu'il y avait les élections municipales, et tout d'un coup ils se sont dit qu'il y avait quand même pas mal de gens qui étaient mobilisés sur ces questions. Et donc à la suite de la réélection de Martine Aubry en 2020, Martine Aubry avait promis pendant la campagne de réfléchir à cette question. Elle a donc créé une petite commission qui a abouti Noël 2023 à la pose d'une petite plaque sur le côté de la statue, hein, non pas face à la statue, une petite plaque qui euphémise les crimes, ou en tout cas qui passe elle-même sous silence les crimes de Faidherbe sous prétexte d'en parler, et qui ajoute un petit QR code que les gens sont invités à utiliser, et qui renvoie non pas à l'histoire de Faidherbe, mais à l'histoire du monument, et donc qui ne dit rien en fait de la carrière coloniale de Faidherbe. Donc c'est une façon de faire comme si la mairie de Lille faisait quelque chose sur ces questions, mais en fait pour enterrer le dossier. Donc c'est quand même une sorte d'entourloupe assez intéressante. Et quand, à la dernière campagne municipale, donc en 2026, on a relancé les candidats sur ces questions, le candidat du Parti Socialiste qui a été élu, Arnaud Deslandes, nous a dit « mais il n'y a pas plus de sujet sur la question de Federbe, on a mis une petite plaque ». Ce qui est marrant en fait, c'est que la deuxième fois qu'ils nous ont convoqués, nous on y est allés hein, évidemment, et pendant une heure, ils nous ont dit « alors c'est quoi vos revendications, qu'est-ce que vous voulez en fait ?» Donc on a répété ce qu'on avait déjà dit la fois d'avant, et à la fin de la session, ils nous ont dit « oui d'ailleurs, on voulait vous voir en fait parce qu'on a le projet de mettre une plaque ». On dit « ah bon, bah, donc ça fait une heure qu'on parle et en fait c'est tout maintenant, et ils nous sortent ». La photo de la plaque n'était pas encore posée. Ils nous disent, voilà, c'est ça qu'on va mettre. Alors on leur a dit, mais du coup, vous allez la mettre quand ? C'est définitif ? Ils nous ont dit, la semaine prochaine. Donc en fait, c'était juste un stratagème pour que si nous, on contestait, dire, oui, mais on vous a quand même écouté, vous êtes venu deux fois, etc. Donc c'est vraiment bon, de la petite... un peu de l'enfumage, effectivement.
4: Et on leur a rappelé aussi la présence, et ça on n'en a pas parlé tout à l'heure, la présence de Federbe dans au sein du musée des canonniers, où il y a un conservateur qui raconte l'histoire de Federbe d'une façon extrêmement choquante à propos des exploits entre guillemets de Federbe, qui parle de Federbe comme étant une figure adulée au Sénégal, alors que cette personne n'a jamais mis les pieds au Sénégal, et qui raconte que les hauts faits de Federbe, il aurait fait creuser un port en eau profonde à Dakar, il a fait des routes, il a fait des... voilà, beaucoup de choses qui sont racontées par une association subventionnée par la mairie de Lille et qui envoie les écoles à la faveur de la semaine du patrimoine, des élèves qui n'ont jamais eu de recours, qui n'ont jamais eu de leçons là-dessus et qui sont mis devant un discours pour lequel il n'y a aucun moyen de contestation. Sauf qu'à la mairie, on nous a dit par la suite que le discours a changé et que la personne qui faisait ça a été plus ou moins rappelée à l'ordre et que le discours avait changé. Alors, on n'a pas vérifié, mais toujours est-il que dans cette discussion, on s'est rendu compte de beaucoup de choses. C'est qu'il y a une ignorance énorme, y compris au niveau des élus, de l'histoire de Federbe.
3: Nous avons contacté la ville de Lille qui nous a redirigé vers son communiqué de presse sur son site. À l'heure actuelle, elle dit ne pas vouloir déboulonner la statue de Federbe. Elle dit cependant rappeler le rôle de gouverneur du Sénégal du général via la pose de la plaque et condamne les violences qu'il a commises.
1: Alors pourquoi on s'arrête ici ? C'est vrai qu'on pourrait se dire quel est le lien avec le colonial et cet endroit. Donc ça c'est le siège régional du CIC, vous me corrigez si je me trompe.
5: Siège social.
1: Siège social, voilà, qui a été créé au début des années 90. On voit pas le lien.
3: Pour cette quatrième balade des coloniales, une quinzaine de personnes étaient présentes pour participer au parcours créé par le collectif Federbe doit tomber. Céline, 33 ans, et Alice, 36 ans, sont toutes deux venues découvrir la promenade. Et pourquoi justement venir à une visite guidée comme ça de Lille avec le prisme des coloniales ?
6: Moi, j'ai pas du tout l'habitude de faire des visites guidées. Et là, de plus en plus, j'essaye de me renseigner sur toute l'histoire coloniale de la France pour en apprendre plus et mieux comprendre les enjeux géopolitiques actuels. C'est aussi un sujet sur lequel je me penche ces derniers temps. Et je trouve que c'est un format super intéressant parce qu'on est... ça donne un peu corps à des idées, à une histoire. Et ouais, et ça, je sais pas, c'est super intéressant comme ça.
3: Est-ce que vous pensez que ça va changer votre manière de naviguer dans l'île ou de considérer l'espace dans lequel vous vous déplacez ?
6: Ouais, je pense que je vais faire un peu plus attention au nom des rues, essayer de me renseigner de manière générale sur pourquoi c'est rue Jean Sans Peur. C'est quoi l'origine du nom de cette rue ? Ouais, je pense que je vais faire un peu plus attention à ça. Oui, pareil, peut-être que ça attise un peu la curiosité. Je pense que ça va me donner aussi envie de ramener ma science à chaque fois que c'est possible pour les personnes qui n'ont pas fait la balade.
3: Le collectif Federbe doit tomber est composé de plusieurs associations. L'atelier d'histoire critique est l'une d'entre elles. Leur mission est celle de vouloir vulgariser les sciences sociales. Nicolas, un de ses membres, nous détaille le fonctionnement des balades décoloniales. Et justement, comment vous construisez la promenade et comment vous allez chercher les informations, quelles ressources vous utilisez
5: Ben là, on arrive au bout d'un processus qui a duré quasiment 2 ans. C'est-à-dire qu'on a commencé à penser les balades il y a presque deux ans. Et ben, en fait, on fait du travail de recherche classique, pour ceux qui ont fait un peu des études en sciences humaines, où on va consulter des ouvrages, on consulte des thèses. En fait, on dépoussière un petit peu des ressources qui existent déjà. Alors, il n'y a pas forcément besoin d'aller très loin. C'est-à-dire que déjà, avec un moteur de recherche et avec les bonnes entrées, on trouve des choses qui sont archivées en ligne et qui sont déjà très, très intéressantes. Et en fait, petit bout par petit bout, on agglomère de la connaissance et une bibliographie qui va avec, en fait.
3: Et pourquoi, justement, le format de balade est pas... vous disiez que vous faites aussi des conférences. Pourquoi est-ce que c'est important d'aller dans l'espace public et de voir ces bâtiments, ces monuments, ces statues?
5: Bon, déjà parce qu'il interroge notre quotidien, parce que la rue, c'est le lieu de l'espace public qui, par définition, appartient à tout le monde. Et donc, en fait, il nous semble que les citoyens ont leur mot à dire sur ce qu'on célèbre ou pas dans l'espace public. Donc, c'est pour vraiment en faire un enjeu collectif aussi, qu'on se réunit, qu'on se déplace. Il y a aussi des choses... on touche pas le même public dans des conférences statiques, assises, que quand on se déplace. Donc, déjà, c'est aussi plus sympa. Il y a plus de place pour l'interactivité... Donc là, rien que le format est intéressant pour ça. Et il faut dire aussi qu'on travaille avec des associations belges qui font ça depuis très longtemps et qui nous ont aidés un peu à penser le format sur des choses très bêtes, la durée, le temps passé sur chaque endroit et tout. Et donc, en fait, sur ces 2 années, on a assisté à plusieurs promenades que des collectifs décoloniaux et antiracistes belges organisent, notamment au musée Afrique de Tervuren à Bruxelles, où des militants ont leur propre visite, proposent leur propre visite en tant que guide freelance, avec un regard décolonial sur l'ensemble des objets qui sont dans ce musée d'histoire coloniale belge. Et puis, juste derrière la frontière, il y a aussi des balades décoloniales, ne serait-ce qu'à Tournai. Donc, on a fait la balade décoloniale de Tournai et on s'est un peu inspiré de ce que faisaient nos camarades belges. Ça a été une incitation très forte dans le choix de ce format.
3: Et les personnes qui sont venues faire la balade, vous espérez qu'elles repartent avec quoi?
5: On espère qu'elles ont passé un bon moment déjà, que ça les a intéressées. Que les gens... Alors, il y a deux volets. Déjà, que sur le débat autour de la statue de Féderbe elle-même, que les gens puissent repartir avec quelques arguments pour les discussions informelles qu'ils peuvent avoir autour d'eux, avec leurs amis, avec leur famille, etc. Et ensuite, que poussés par leur curiosité et le petit livret qu'on leur a remis à la fin de la promenade, ils puissent aussi approfondir en fonction du temps, de l'énergie, de l'intérêt qu'ils y trouvent. En fait, moi je pense, je me mets à ma propre place il y a 2 ans. En fait, quand on arrive ici, on se dit balade décoloniale à Lille, mais qu'est-ce qu'ils vont bien nous montrer? On n'est pas Nantes, on n'est pas Bordeaux, on n'est pas un port esclavagiste qui a pratiqué la traite transatlantique. Donc on se demande bien, dans l'espace public lillois, quel est le rapport avec le colonialisme? Et en fait, on vient lever des silences, en fait. On vient montrer des choses qui sont sorties de nos consciences, dont on n'a pas connaissance. Donc déjà rien que ça permet aussi de changer le regard sur la ville en fait et sur ce sur quoi sont assises aussi cette forme de prospérité qu'il y a dans les métropoles européennes et françaises. C'est-à-dire qu'en fait cette prospérité elle est assise aussi sur du pillage, sur des rapports d'exploitation, sur de la violence, sur du racisme, etc.
7: C'est pas question juste de dire que Féderbe doit tomber et que pour le reste on doit continuer. Féderbe n'est qu'un prétexte. Féderbe est la figure emblématique d'un combat que nous voulons mener pour que l'île soit débarrassée définitivement de la présence des esclavagistes, de la présence des colonialistes qui empoisonnent et qui ont empoisonné dans le passé et qui continuent d'empoisonner la vie de beaucoup de gens et qui, par la suite, aujourd'hui, pour la plupart des gens qui ne connaissent pas, constituent un problème dans le sens où personne ne sait exactement ces personnes-là, ce qu'elles représentent. Mais le travail continue de recherche, de prospection. Et puis, même
3: pour se tenir au courant, l'association Survie et Atelier d'Histoire Critique détaillent tout sur leur réseau. Pour l'avenir, le collectif réfléchit à de nouveaux parcours, voire un guide anticolonial de l'île, qu'il serait possible de lire dans les années futures. Les prochaines balades devraient prendre place à l'automne.
8: Un reportage de Juliette Jaffro pour Radio Boomerang.
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0: Depuis le 4 avril et ce jusqu'au 6 décembre 2026, le 99 bis de Wany, situé dans le Pas-de-Calais, accueille l'exposition « Remontée au jour ». Une exposition qui met en lumière les risques encourus par les travailleurs des mines et qui interroge sur la manière dont les mineurs vivaient avec la crainte de ne pouvoir remonter vivants de la mine. L'exposition réunit les œuvres de 11 artistes contemporains mêlant œuvres de palette, photographies et images animées pour interpeller les visiteurs et visiteuses. Pour en savoir plus sur Remontée au jour, le dimanche 7 juin 2026, nous sommes allés à la rencontre de la commissaire de l'exposition, Sophie Huc, ainsi que de Philippe et Denis, deux visiteurs d'un jour qui reviennent sur leurs premières impressions. On écoute tout d'abord Sophie Huc, médiatrice du patrimoine au 99 bis de Wany. Elle nous en dit plus sur le contexte de création de cette exposition et sur le message qu'elle souhaitait faire passer à travers la sélection des œuvres.
1: Pour remonter au jour, en fait, on parle spécifiquement des dangers auxquels étaient confrontés les mineurs. En réalité, on pensait déjà en parler sur l'exposition de l'année dernière, donc Révéler l'impact, qui était une exposition sur l'impact de l'extraction minière au sens global. Dans cette expo de l'année dernière, on voulait parler vraiment de l'impact de l'extraction sur les paysages, sur les sols, les sous-sols, sur les hommes. Et en fait, on s'est rendu compte que tout ça n'allait pas rentrer dans une seule expo. Donc c'est un peu comme si on avait choisi de scinder l'exposition de l'année dernière en deux, avec un premier volet sur l'impact de l'extraction sur les paysages, les sols et les sous-sols. Et cette année, avec Remontée au jour, on a plutôt travaillé sur l'impact sur les hommes, en faisant un focus vraiment sur les dangers auxquels ils étaient confrontés quand ils étaient au fond, mais aussi la manière dont on a un peu répondu à ces dangers avec toute la mise en place de normes de sécurité, d'équipement, etc. Et avec le fait que, malgré tout ça, malgré tout ce qu'on a pu mettre en place, n'empêche qu'envoyer des hommes à plusieurs centaines de mètres sous la terre pour extraire du minerai, ça reste et ça restera toujours un métier dangereux.
0: Comment on représente justement la dangerosité du métier? Comment on le représente à travers des œuvres, que ce soit des photos, des illustrations, que ce soit des œuvres aussi construites, comment on peut le représenter?
1: Alors pour commencer en fait la conception un peu de l'exposition avec les collègues, on est vraiment revenu à la base de se dire les dangers, qu'est-ce qui faisait peur aux mineurs. Donc très rapidement on est arrivé sur les grisous, les incendies, les éboulements, accidents, catastrophes, et en fait c'est vraiment en tirant chacun de ces fils où on a pu ensuite arriver à des thématiques particulières, à des artistes peut-être qu'on avait croisé dans d'autres expos, des artistes que moi j'ai repéré par ailleurs, et donc vraiment en s'attachant à des choses à la fois simples, des artistes par exemple qui ont travaillé sur le feu, des artistes plutôt spécialistes de la monumentalité, des artistes qui travaillent plutôt sur de la sculpture de bouteilles de gaz, enfin voilà, des choses assez variées, d'autres plutôt sur les questions d'enfermement. C'est vraiment par cet angle thématique qu'on a choisi les artistes, et après soit on a accueilli des œuvres déjà existantes, soit pour certains, on a eu la chance de pouvoir faire des commandes pour des installations in situ, donc qui ont vraiment été construites pour la salle des douches, qui n'existeront plus après cette exposition, ou plus sous la même forme en tout cas.
0: Quand on rentre maintenant dans le 99 bis, on rentre avec une œuvre qui est assez monumentale. Je ne sais pas si vous pourriez la décrire, puis un peu nous dire aussi ce que ça signifie en fait.
1: Alors effectivement, la salle des douches, c'est une salle qui est assez particulière, hein, comme le lieu d'exposition. On est loin des salles de musée avec les murs blancs. Ici, on est vraiment dans un espace qui lui-même est monumental, très haut de plafond. Donc il fallait trouver une œuvre et des artistes qui ont cette habitude du monumental. Et donc on a fait appel à deux artistes, Camille Bello et François Potier, qui travaillent sur un bestiaire fantastique, souvent avec l'idée, enfin un peu la seule ligne de conduite qu'on leur a donnée au départ, c'est de se dire, la mine, le danger était partout. Comment est-ce qu'on pourrait illustrer tout ça? Et donc, ils ont créé cette espèce de créature mi-bestiole, mi-plante, on ne sait pas trop, qui serait un petit peu venue du fond des âges, qui donne l'impression qu'elle sort comme ça du carrelage de la salle des douches pour envahir tout l'espace avec ses multiples tentacules. Et c'est une créature qui est recouverte comme ça d'écailles faites de bois brûlé, qui peut avoir à la fois pour certains un côté inquiétant, pour d'autres un côté rassurant, le côté un peu cabane. Donc c'est vrai qu'on a des points de vue publics très différents, et on a l'impression que cette créature chercherait à s'échapper vraiment de la salle des douches, sortir par les fenêtres en hauteur, venir nous happer aussi quand on passe trop près. Donc voilà, c'était vraiment l'idée comme ça d'une créature et d'un passé qui viendrait ressurgir, même des années après la fermeture du charbon, qui viendrait ressurgir et qui pourrait nous happer à tout moment en fait.
0: Et une seconde œuvre, moi, qui m'a un peu marqué en baladant un peu ici, c'est ces écrans avec ces personnes là qui donnent un peu une impression d'enfermement. Je sais pas comment la décrire et comment décrire aussi le sentiment qu'on peut avoir en regardant ces différents écrans.
1: Alors, effectivement, il s'agit de l'œuvre de Nicolas Close Frames, qui est une série de 8 écrans qui donne l'impression d'être des boîtes, en fait, dans lesquelles des personnes qui ont été filmées donnent l'impression de se... Alors, pas vraiment se débattre, mais essayer de se mouvoir comme ça en espace contraint. Et c'est vraiment cette sensation-là que je trouvais qu'il faisait vraiment, en tout cas, un lien avec la mine, c'est de se dire que bah, voilà, la mine a forcé les mineurs à travailler dans des espaces très contraints, avec des positions de travail très inconfortables. Et c'est vraiment, l'œuvre fait vraiment penser à ça. Et au niveau du sentiment qu'elle procure, c'est vrai que l'artiste ne s'est pas contenté de filmer ces personnes dans les boîtes et de ensuite diffuser le film. C'est qu'il a choisi, avec les mouvements qui sont faits par ces personnes qu'il a filmées, il a choisi de fragmenter le mouvement, de le répéter, de le ralentir. Et ça donne un côté qui peut être un peu malaisant, en fait, quand on le regarde. Après, ça dépend des gens. Je dirais, pour le ressentir, c'est une œuvre, pour le coup, il faut vraiment venir la voir, y être confronté. C'est une œuvre qui est aussi assez monumentale. Et c'est vrai, tant par l'échange de regards entre les personnages qui sont filmés et le public, que ce côté, justement, fragmentation du mouvement, oui, il y a un côté, je pense, qui peut mettre mal à l'aise beaucoup de monde. C'était pas forcément le but d'être mal à l'aise. En tout cas, c'était vraiment de comprendre que nous, on a une grande liberté de mouvement. Je veux dire, là, aujourd'hui, on est ensemble, on peut se déplacer comme on veut, on peut étirer les bras, on peut lever les bras, on peut faire ce qu'on veut. Ben non, il faut se dire qu'encore aujourd'hui, il y a des mineurs qui travaillent dans des espaces extrêmement contraints, avec des conditions de travail qui sont effroyables. Et c'est vrai que de montrer, essayer de se mettre à la place de ces personnes et sentir son corps contraint, voilà, ça aussi, ça met mal à l'aise.
0: Et justement, ça, c'est cette question du risque dans la mine, et on en parle aujourd'hui, en tout cas en France, ou en tout cas au 99 bis, au passé, mais c'est pas le passé partout, parce qu'en fait, il y a d'autres pays où encore il y a des mines en activité, où il y a des personnes qui risquent encore leur vie, justement, peut-être, cette exposition, c'est aussi à la fois faire un rappel au passé, mais aussi de parler du présent.
1: C'est vraiment quelque chose qu'on essaye de faire dans chacune des expos, c'est de dire qu'il y a toujours une résonance avec notre monde contemporain. C'est-à-dire, quand on discute avec les gens, on se rend compte que tous, hein, nous-mêmes, on a tendance à parler de la mine au passé, alors que non, au moment même où on parle, là, il y a des mineurs, parfois même très jeunes, qui sont en train de descendre dans des mines, dans des conditions effroyables, parfois des mines clandestines, donc dans lesquelles, autrement dit, s'il y a un accident, tout le monde s'en fiche, mais royalement. Donc c'est vrai que c'était quelque chose d'important pour nous. Il y a notamment la dernière salle d'exposition qui est plus une salle qu'on a conçue aussi comme une salle un peu mémorielle, où il y a des œuvres qui parlent justement de toutes ces catastrophes, de la mort aussi de tous ces mineurs, et auxquelles on a essayé de confronter des chiffres très contemporains des catastrophes minières, des 10, 15 plus grandes catastrophes qu'il va y avoir au fil du temps. Et c'était justement montrer qu'il y a un côté universel et intemporel à ce monde minier, à ces extractions et malheureusement du coup à ces catastrophes. Et donc oui, c'est pas fini. Et quelque part, on ne voulait pas qu'il y ait de côté moralisateur là-dedans, mais ça nous pose la question aussi du fonctionnement de nos mondes d'aujourd'hui, puisque tous ces minerais, ces métaux, ces terres rares qu'on va chercher, on en a cruellement besoin pour nos vies modernes. Mais voilà, il faut se dire que tout ce qu'on utilise, que ce soit nos voitures ou nos téléphones ou nos ordinateurs, pour les créer, il y a quelqu'un à l'autre bout du monde qui est descendu dans une mine.
0: On entend maintenant Philippe, artiste plasticien issu du bassin minier, est venu découvrir cette exposition. Il partage au micro ses impressions et les œuvres qui l'ont marqué.
2: C'est une très belle expo, j'ai beaucoup aimé. Surtout les œuvres photographiques, en fait, là, sur le feu, les premières qu'on peut voir là. Et aussi l'œuvre vidéo qui est en haut, sur les 20 jours, 20 nuits, en fait, sur la catastrophe de Courrières. Que je connaissais la catastrophe de Courrières, mais je n'avais pas du tout cette notion que des personnes avaient

0: des galeries, donc avec des nouveaux moyens en fait, hein, qu'on a actuellement, pour pouvoir peut-être faire éviter qu'il y ait des effondrements, ou en tout cas les prévenir, avec des témoignages aussi de personnes, donc ce que j'ai compris, hein, des témoignages qui avaient été récupérés des personnes, des survivants justement, qui avaient pu sortir après 20 jours, 20 nuits, et puis des images actuelles aussi du paysage en surface, qui sont assez tristes finalement, enfin, même si je viens du Nord, j'ai quand même beaucoup de paysages qui sont quand même assez tristes, donc voilà, tout ce mélange, et des images 3D aussi finalement, de ce qu'on peut avoir maintenant des galeries, grâce avec les nouveaux moyens techniques. Et tout ça mélangé, en fait, ça crée quelque chose de très, je sais pas, très, très calme, et en même temps comme un voyage, en fait. Ça nous emmène un peu dans ce voyage, alors, sans dire que c'était dans ce travail de 20 jours, 20 nuits de ces personnes, des survivants, hein, mais quand même dans un voyage... presque d'une pour sortir de quelque chose, j'ai l'impression, enfin, de sortir peut-être d'un de quelque chose qui est horrible quand même, enfin, on ressent ça, je pense, ouais.
1: Et cette exposition Remonter au jour, ça évoque vraiment la question du travail, bon, le travail dans les mines à l'époque, mais ça pose aussi des questions sur le travail aujourd'hui aussi, sur la question des risques au travail. Je sais pas si vous l'avez ressenti aussi comme ça, si vous pouvez aussi projeter peut-être aussi le travail aujourd'hui en lien avec la difficulté, la dangerosité du travail dans les mines.
0: Dans la salle noire, par exemple, où on voit qu'il y a encore eu des catastrophes comme ça, et pas plutôt récentes. Et on sait encore qu'il y a des mineurs partout dans le monde actuellement. Alors même pour le charbon, mais après pour tout ce qu'on a besoin actuellement. Donc toutes ces nouveaux, ces nouvelles ressources en fait. Et je pense que ouais, il y a toujours le même danger. Enfin, même si maintenant il y a des façons de prévenir qui sont peut-être différentes, mais je me dis, bon, selon les pays et selon les propriétaires de ces mines et les droits de l'homme, enfin, je pense qu'on a encore quand même des endroits où c'est horrible, quoi, tout simplement, et qu'il y a des catastrophes, on n'est même pas au courant, je pense. Donc,
1: Nous sommes toujours dans la salle des douches du 99 bis de Wany, et tendons dorénavant notre micro à Denis, issu de l'agglomération lilloise, et qui découvrait ce lieu et cette exposition remontée au jour. Il nous en dit plus sur ce qu'il retient de cette exposition.
2: Ce que j'en retiens d'abord, c'est le mélange de culture contemporaine et puis d'histoire industrielle. Donc ça, je trouve ça vraiment très intéressant. Et puis le lieu architectural également.
1: Est-ce qu'il y a une œuvre en particulier qui vous a un peu marqué ?
2: Oui, justement, celle dont on vient de parler, c'est une compilation de boîtes où il y a des écrans vidéo où des gens sont enfermés dedans avec des mouvements très saccadés, en couleur.
1: Là, Remonter au jour, donc c'est une exposition qui parle des risques dans la mine, dans les mines. Et qu'est-ce que ça vous évoque peut-être avec aujourd'hui, la question des risques au travail ? Est-ce que c'est quelque chose qu'on peut un peu transposer ou qu'on peut laisser justement à ce qui s'est déroulé dans les mines auparavant ?
2: Je dirais, moi, je connais pas forcément très bien les risques à la mine, mais bon, évidemment, les coups de grisou, etc., la difficulté physique du travail, ça on connaît. Est-ce qu'on a l'équivalent aujourd'hui, alors ce serait peut-être moins des risques physiques, mais plutôt des risques psychologiques.
1: Vous venez d'entendre un reportage réalisé le dimanche 16 juin 2026 au 99 bis de Wany, situé dans le Pas-de-Calais, entre Lille et Lens. Ce reportage portait sur l'exposition en cours, Remontée au jour, et vous a permis d'entendre successivement Sophie Huc, médiatrice du patrimoine et commissaire de l'exposition, ainsi que Philippe et Denis, deux visiteurs d'un jour. Cette exposition est accessible jusqu'au 6 décembre 2026 et est ouverte en libre accès au public du mercredi au dimanche de 14h à 18h, tandis que des visites guidées gratuites sont organisées le samedi et le dimanche à 16h30. Ce reportage a été réalisé par Pierre pour Micro Rebelle.
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0: La Maison des associations, en partenariat avec Mon Business Carré et l'association OZ Roubaix, a organisé un événement dénommé La Balade, qui avait pour but de visiter les structures d'accompagnement vers l'emploi ou la création d'entreprises financées par la préfecture ou le Conseil régional des Hauts-de-France. Rencontre avec Magdalena, chargée de mission accueil et réseau associatif à la Maison des associations de Roubaix.
1: Aujourd'hui, on proposait une balade pour aider les personnes à s'insérer, créer son entreprise et lever les freins qui bloquent celle-ci.
0: Est-ce que vous pouvez nous donner le contenu de cette journée ?
1: À la Maison des associations, au départ, il y a eu une rencontre d'associations qui étaient là pour lever les freins. On avait une association pour l'alphabétisation, une pour le numérique et une pour la confiance en soi. Et ensuite, une balade et on a terminé la journée à l'avant-poste avec un retour d'expérience des personnes et des structures qui ont participé à la journée.
0: Quelles sont les associations qui ont été visitées ?
1: Alors, nous avons eu Lire, Écrire, Comprendre, HSP et Power.
0: Est-ce que vous pouvez nous parler du public qui a été accueilli ?
1: Alors, nous avons eu toute typologie de public. On a eu des personnes de la mission locale, de France Travail, mais aussi des adhérents d'associations qui ont pris part de la balade et qui ont voulu y participer. La tranche d'âge, on part de 18 à 69 ans pour la plus vieille.
0: Si on a besoin d'informations sur votre association ?
1: Vous pouvez nous contacter à la Maison des associations au 03 20 73 46 64 et bien sûr, vous avez notre site internet www.maisondesassociations.fr.
0: Frida, chargée de mission, CitéLab pour OZ Roubaix.
2: Cet après-midi, on a assisté à un événement qui s'appelle La Balade. Donc cette édition, on est en 2026, elle s'intitulait La Balade 2026. Et il s'agissait en fait de visiter les structures d'accompagnement, les acteurs du territoire roubaisien, précisément dans le centre-ville.
0: Cette action était destinée à quel public ?
2: Alors cette action était destinée aux personnes demandeuses d'emploi, aux habitants du territoire, aux personnes qui ont besoin de définir un projet professionnel. Et donc nous justement, on allait vers des structures d'accompagnement telles que Positif, qui accompagnent à l'entrepreneuriat, des structures d'accompagnement social telles que Amitié et Partage, qui peuvent accompagner sur des problématiques sociales, afin que justement les personnes puissent s'épanouir et trouver, on va dire, leur chemin. Voilà.
0: L'objectif, c'était de mieux connaître les associations qui interviennent sur ce champ.
2: Exactement. L'objectif, c'est vraiment de passer la porte parce que des fois, on passe devant, mais on ne sait pas qu'il y a des structures derrière qui peuvent finalement être la solution à nos problèmes. C'est vraiment de rencontrer, de découvrir les acteurs, les associations du territoire qui peuvent accompagner les uns et les autres dans leurs projets, dans leurs problématiques sociales et professionnelles.
0: Donc vous êtes une chaîne d'accompagnement.
2: Exactement, on peut dire que nous sommes une chaîne d'accompagnement. OZ Roubaix, c'est une structure d'accompagnement socio-professionnel et on ne fait pas tout. Donc on s'entoure justement des partenaires qu'on est allé voir aujourd'hui et des partenaires également qui viennent sur d'autres actions que nous organisons.
0: Quel est votre rôle ?
2: Alors moi, mon rôle à moi, c'est de détecter les talents dans les quartiers pour pouvoir les accompagner, les préparer surtout à la création d'entreprises. Le CitéLab est un dispositif porté par la BPI, donc la Banque Publique d'Investissement, qui on va dire est vraiment le patron de l'entrepreneuriat à l'échelle nationale au niveau de la France. Donc moi, je suis CitéLab à Roubaix, je détecte les talents, je les prépare à l'entrepreneuriat, ensuite je les oriente vers les partenaires qui vont les accompagner sur le financement, sur le business plan et des thématiques liées vraiment à la création d'entreprises.
0: Comment est-ce que vous les détectez ?
2: Alors, je les détecte en identifiant d'abord des partenaires chez qui ils sont, donc notamment des centres sociaux. Je travaille avec le centre social du PIL, je travaille avec le centre social de l'ALMA parce que je sais que c'est des lieux de vie où les habitants ont l'habitude d'aller. Donc moi, je me présente à eux, je tiens des permanences, j'organise des actions. Je vais également me rapprocher des associations culturelles, des associations socio-culturelles telles que Damas, par exemple, qui accueille également du public qui se pose des questions sur sa vie professionnelle. Je vais présenter mon offre et c'est comme ça que je peux justement détecter ce public-là.
0: Si on a besoin d'informations sur votre association.
2: Alors, si vous avez besoin d'informations sur le CitéLab de Roubaix, il suffit de me contacter au 06 20 57 42 66 ou encore à me contacter via le compte Instagram qui s'appelle CitéLab Roubaix.

0: Manuel de Mon Business Carré pour la métropole lilloise.
1: J'ai eu la chance et la joie d'accompagner un groupe de jeunes porteurs de projets dans la balade. On est allé de structure en structure pour aller à la rencontre donc des structures qui sont susceptibles de les accompagner dans leurs projets.
0: Est-ce que vous pouvez nous parler du public que vous accueillez ?
1: Alors, on n'avait pas vraiment d'attente en ce qui concerne le public. On était vraiment ouvert à tout le monde. En tout cas, s'il y a un caractère qui est ressorti, c'est que on avait des gens avec énormément de volonté, énormément de bonne volonté, des gens qui étaient vraiment en recherche de renseignements pour leur projet. Et je pense que dans ce sens-là, on a répondu à leurs attentes.
0: Qu'avez-vous pensé de la participation des personnes qui étaient là cet après-midi ?
1: Alors la participation a été juste incroyable, ne serait-ce que pour le nombre de visiteurs, mais aussi pour leur intérêt. Tout le monde a montré un intérêt vraiment fort pour les structures qu'on a eu la chance de visiter. Et voilà, très intéressés, très même passionnés.
0: Si on a besoin d'informations sur votre association, où est-ce qu'on peut trouver ça ?
1: Eh bien, vous pouvez me contacter donc directement sur LinkedIn. Donc, vous cherchez Mon Business Carré ou Manuel Audan. Mais vous pouvez également me contacter par téléphone au 06 65 70 49 56.

0: Des participantes à cette balade ont accepté de répondre à mes questions.
1: Sarah, je suis infirmière de formation en pleine reconversion professionnelle. Maintenant, je me lance dans la prestation de service, dans le coaching. J'aide les femmes qui sont en épuisement professionnel à en sortir, à reprendre leur vie en main.
2: Nasrine Brahimi, je suis à la mission locale dans le cadre d'un CEJ. Je cherche encore mon projet professionnel.
1: Alors cet après-midi, on a fait une immersion en plein Roubaix. On a été voir des entrepreneurs, mais aussi par exemple Amitié et Partage, que j'ai découvert qui a un gros projet, mais il est colossal, solidaire, à base de bénévolat, de dons. Tout un système qui permet finalement d'alimenter 15% de la populace, ce qui est énorme de Roubaix. Et rien que ça, c'était vraiment enrichissant. Alors j'ai raté Positive, mais je sais que c'est un programme d'accompagnement pour les entrepreneurs. On a été voir aussi Initiative, Réseau Initiative, qui aide les porteurs de projets à financer leurs projets, à avoir des crédits bancaires par exemple. Ensuite, on a été voir Léo Corneau. C'est une chaîne de restaurants, donc le fondateur nous a expliqué un peu comment il a fait pour en arriver là, tous les échecs qu'il a pu surmonter. Il nous a donné des tips d'entrepreneur finalement.
2: On a fait plusieurs associations et aussi un restaurateur. Ça nous a aidé à nous orienter sur un projet professionnel. C'était intéressant d'échanger avec les associations, car il y en a plusieurs. Moi, j'ai trouvé ça très intéressant et très enrichissant parce qu'on a pu échanger sur les parcours, comment forger son parcours, trouver des solutions, comment le financer. C'était vraiment très enrichissant.
0: Comment est-ce que vous avez eu l'information ?
1: Alors, je suis accompagnée par mon business carré et du coup, j'ai eu l'information par mail, par mon accompagnant.
2: Moi, j'ai eu l'information grâce à la mission locale.
0: Qu'est-ce que vous retirez de cet après-midi ?
2: J'ai retiré cet après-midi que, en fait, dans sa vie professionnelle, il ne faut pas avoir peur de l'échec. On peut toujours essayer, on peut toujours changer de chemin en cours. Tout au long de sa vie, on peut toujours apprendre des choses et c'est toujours intéressant d'échanger avec d'autres personnes dans notre domaine.
0: Oui, on apprend toujours de ses échecs.
1: Et qu'il faut être bien entouré. Il faut bien s'entourer, toujours réseauter, chercher de l'aide, voir un peu comment s'en sortir parce que on va se prendre, comme il disait, quand on se prend des portes, on apprend à mieux les ouvrir par la suite. Donc voilà, on sait que c'est pas évident, c'est pas facile, mais il y a toujours une porte quelque part, alors faut pas hésiter à demander d'aide et à se faire accompagner.
0: Nous étions à l'avant-poste de Roubaix où s'est déroulée la dernière étape de l'événement La Balade. Reportage réalisé par Christian Lazaoui pour Radio Pastel.

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Et tout de suite, c'est la suite de vos programmes sur Micro Rebelle. Ne bougez pas, on revient dans quelques secondes.

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Bienvenue dans la zone d'expression populaire. Bonjour à vous et merci d'être à l'écoute de ZEP, la zone d'expression populaire, un créneau de 2 heures pour écouter des productions radiophoniques réalisées par des habitantes et habitants du territoire dans le cadre d'ateliers. On commence tout de suite par Vingles News, une émission réalisée par des ados du CAJ de Vingles et enregistrée le 24 juillet dernier. Ensuite, nous écouterons l'émission des jeunes de l'association Rencontrer Loisirs, venus de Oigny, Carvin, Courrières, Libercourt, Évin, Malmaison, Rouvroy, Montigny, Angoël et Hénin-Beaumont, qui cherchent à comprendre pourquoi les inégalités créent-elles des discriminations. Et enfin, nous terminerons par Radio SRAB, une émission proposée par d'autres jeunes de l'association Rencontrer Loisirs, en lien avec la Franche Connexion, une compagnie de théâtre. Belle écoute à vous!

0: Bonjour à toutes et à tous, vous êtes à l'écoute du Get sur Vingt News, l'émission qui donne des news sur Micro Rebelle. Aujourd'hui, nous allons vous présenter un micro-trottoir sur le port des vêtements en établissement scolaire, une chronique sur les avantages et inconvénients des jeux vidéo, un horoscope et une chronique musicale sur les sorties pop 2026. Et tout de suite, on commence par l'actualité puisque nous sommes en direct avec notre envoyé spécial Marcel depuis Paris. Bonjour Marcel, pouvez-vous nous dire ce qui se passe et où vous trouvez-vous ?
1: Bonjour Huguette, je suis en direct de l'Élysée. Vous n'allez pas en croire vos oreilles. Delphine est ici. Je répète, Delphine est ici.
0: Quoi ? Comment Delphine ? Delphine qui ? Ma mère ?
1: Mais non Huguette, voyons, Delphine, la superbe directrice du CAJ.
0: Ah bon, mais qu'est-ce qu'elle vient faire ici ?
1: Je ne sais pas trop. Elle a une attitude très suspecte. Elle est cagoulée et elle a une batte de baseball dans son sac. Je vais à sa rencontre. Bonjour Delphine, que faites-vous ici ? Et pourquoi êtes-vous cagoulée ?
2: Bonjour Marcel, je suis venu récupérer ce qui m'appartient.
1: Mais comment ça, ce qui vous appartient ? Mais vous avez une batte de baseball dans votre sac ?
2: Mes signatures, elles sont à moi mes signatures. Je veux gagner les élections 2027.
1: Huguette, vous m'entendez ?
0: Oui, je vous reçois, que se passe-t-il ?
1: Delphine est en furie, elle est prête à tout pour gagner les élections. J'en ai même peur pour notre président.
0: Faites attention Marcel. Ne vous prenez pas un coup de batte, restez en vie.
1: Oui, Huguette, je vous tiens au courant. Je reviens vers vous dès qu'il y a du nouveau.
0: Eh bien, que d'émotions ! Nous poursuivons l'émission avec nos chroniqueurs et chroniqueuses Elena, Clem et Malik. Vous avez réalisé un micro-trottoir ?
3: Oui, en effet, on a été à la rencontre de diverses personnes lors du quartier d'été de Vagne pour savoir ce qu'elles pensent du port de tenue vestimentaire dans l'établissement scolaire. Nous nous sommes basés sur les règlements intérieurs de deux collèges. Dans le collège public Léon Blum de Vagne, on a le droit de mettre tout type de vêtements, des jupes courtes et des shorts. Les élèves ont le droit de mettre des faux ongles et des bijoux. Par contre, les colliers avec un signe religieux doivent être cachés en dessous d'un pull ou d'un t-shirt.
4: Dans le collège privé Notre-Dame de la Bassée, le règlement interne indique que les élèves ont interdiction de porter des jeans troués. Les filles n'ont pas le droit de porter des croc-tops et des jupes et des shorts au-dessus du genou. Les garçons n'ont pas le droit de mettre une boucle d'oreille et un short au-dessus du genou. Les joggings sont interdits en dehors des cours de sport. Les signes religieux doivent être cachés dans l'établissement.
3: Nous avons d'abord demandé aux personnes interrogées ce qu'elles pensent de ces règles. Voici leur réponse.
5: Ma fille est allée justement au collège Notre-Dame de la Bassée et je trouve que c'est une bonne chose de faire attention aussi à la tenue vestimentaire, que ce soit aussi bien des filles mais aussi des garçons. Alors avec un juste milieu, voilà, l'été des fois c'est un peu excessif où ils n'ont pas le droit d'avoir une jupe ou un short ni même un débardeur. Je pense qu'il faut une certaine souplesse mais pas trop et ça ne me dérange pas. Concernant les signes religieux, ben voilà, que ce soit collège privé ou collège public, c'est interdit de toute façon de montrer voilà, nos préférences, notre religion, etc. Et que ce soit dans le privé ou dans le public, c'est la même chose pour moi.
6: Définir les règles dans une société, c'est toujours utile. Effectivement, ben, y a du pour et il y a du contre. Le pour d'avoir ces règles plus strictes peut-être dans le privé, c'est peut-être qu'effectivement il y a moins de concours pour savoir qui va mettre la plus belle tenue, de moquerie si une en met un crop top.
7: On montre pas des signes de religion à tout le monde, c'est privé, personnel. Je trouve ça logique qu'on ne mettrait pas non plus des pantalons troués ou même des jupes assez courtes pour les filles et les boucles d'oreilles pour les garçons. Les gens ils font ce qu'ils veulent après. Hein.
8: Je pense qu'il en faut pour tout le monde et que l'ADN de la France c'est ça, c'est le... le mélange des genres et des personnalités, donc il faut que tout le monde puisse y retrouver. Donc je trouve que c'est normal. Après je sais pas si c'est comme ça dans tous les pays, mais en tout cas voilà, en France c'est comme ça et c'est très bien.
9: En vrai les règles sont compréhensibles parce que en vrai les colliers religieux pour moi ça devait être caché et les jupes possibles parce que c'est visible et tout.
10: Alors, pour ce qui est des écoles publiques, Je trouve que franchement ça me dérange pas que tout le monde s'habille comme il veut, porte des faux ongles, etc. Et je trouve que c'est aussi très bien de cacher nos signes religieux comme les colliers avec une croix, etc. Parce que c'est un endroit public et laïque et on n'a pas le droit de répandre une religion parce que chacun a ses croyances et on respecte les croyances de chacun. Et du coup, je trouve que c'est une bonne initiative aussi de bien s'habiller, enfin, je veux dire, d'autoriser tout le monde à s'habiller comme il veut. Car encore une fois, c'est une école laïque, on est libre de faire ce qu'on veut et c'est public. Et pour ce qui est de l'école Notre-Dame, c'est une école catholique, c'est ça ? Donc là, par exemple, les garçons qui n'ont pas le droit de porter des jeans... des jeans troués, etc. Les filles qui ont pas reporté les crop tops, c'est aussi très bien parce que encore une fois on est dans le cadre religieux du coup vu que c'est une école privée et catholique et ça permet d'avoir un peu de pudeur pour les personnes du coup c'est des étudiants qui sont jeunes et de vraiment être dans le cadre religieux.
11: Ben moi je trouve ça logique qu'on ne montre pas son corps à partir d'un certain âge. Quand on devient adulte et qu'on est majeur, il n'y a pas de problème. Je comprends, chacun fait ce qu'il veut. Mais quand on est jeune, on ne doit pas montrer son corps.
12: Dans n'importe quelle école, on a tous une règle et c'est ça. À la fois c'est bien, mais pour l'école de Notre-Dame, bah, dès qu'ils sont habitués, ça va, mais s'ils sont pas habitués, bah voilà quoi.
1: Eh ben moi, je suis tout à fait d'accord avec ça. Je pense que même dans le public ou dans le privé, ça devrait être pareil. L'école, c'est un lieu pour apprendre, pas pour montrer ni son corps, ni son, bah, ni son signe religieux, ni sa religion, quoi.
13: Moi, je trouve ça logique, mais... pas trop d'accord la différence qu'ils font entre le privé et le public. Certes, le privé, ben, c'est plus encadré et plus strict, je trouve. Mais au niveau des vestimentaires, il faudrait qu'ils font aussi dans le public. Parce que je trouve que ben, y a des vestimentaires où ben, les jeunes filles ont un t-shirt, on dirait plus une brassière ou autre que un t-shirt normal.
6: Bah en fait, j'en pense que bah c'est pas plus mal. Comme ça, tout le monde est pareil. Et puis voilà, comme ça, il y a pas de, quand on est ensemble, il y a pas de religion, il y a pas de, je m'habille mieux qu'un autre ou autre. Donc voilà.
14: Okay. J'en pense que le règlement il est bien. J'approuve ce qu'ils disent parce que c'est pas bien de montrer trop son corps, surtout à cet âge. Et il y a eu déjà des problèmes, et il y a des problèmes qui peuvent arriver, donc c'est pour notre bien qu'ils disent ça et je suis d'accord avec eux.
15: Bah non, parce qu'on a le droit de mettre tout type de vêtements, tous.
16: Je trouve que c'est un peu trop strict parce que ben quand même les jeans à trous, ben on voit rien, on voit juste un peu de peau, mais genre on voit vraiment rien. Et les crop tops par exemple, genre si par exemple c'est vraiment trop court, par exemple ça arrive au niveau plus du ventre, je comprends, mais sinon si on voit un tout petit peu de ventre, ben je comprends pas, voilà quoi.
17: Bah on pourrait s'habiller comme on veut parce que bah c'est nous quoi.

0: Nous avons ensuite demandé aux personnes rencontrées si elles préfèrent le règlement intérieur du collège Léon Blum ou du collège Notre-Dame et pourquoi.
1: Moi, j'ai mis ma fille dans ce collège privé, donc je vais vous dire que j'adhère au collège privé. Mais ma première fille est allée au collège Léon Blum et voilà, elle s'y est retrouvée. Voilà. Tout dépend de la personnalité aussi de l'enfant et voilà, des critères qu'on recherche dans l'éducation de son enfant.
2: J'ai pas de préférence, je veux dire, voilà, on s'inscrit dans un établissement, on fréquente un établissement en connaissance de cause.
3: Il en faut pour tous les goûts. Bon, après, mon fils, il va à l'école au collège privé, à Notre-Dame, parce que ça correspond, je pense, selon moi, un peu plus à nos valeurs familiales, religieuses, etc. Et qu'on peut quand même, malgré le cadre qu'il y a là-bas, tenir quand même un dialogue cohérent avec notre enfant. Plutôt que, j'ai rien contre l'école publique, j'y suis allé, je suis un pur produit de l'école de la République. Mais on pense que c'est lui donner une chance en plus de le mettre dans un collège où il est un peu plus cadré, quoi.
4: Je comprends les règles du collège privé Notre-Dame. Le collège Léon Blum, pour moi, doit avoir plus de règles sur les règles vestimentaires.
5: Le règlement du collège Léon Blum de Vannes, je trouve qu'il est mieux parce que, en fait, ça dépend, vu qu'on est dans un endroit laïque et public. On peut s'habiller comme on veut et chacun est libre d'être ce qu'il veut, en fait.
6: Notre-Dame, sans aucun regret.
7: Bah, vu que là, je suis au collège Léon Blum, mon collège obligatoirement, mais c'est mon collège, donc c'est comme c'est que je supporte mon collège.
8: Moi, je suis plutôt vieille école, donc Notre-Dame. Ma fille qui a 12 ans, qui est au collège Léon Blum aussi, moi, j'y ai hors de question qu'elle va avec des croc-top, excuse-moi, et tout des trucs comme ça. Il doit y avoir une tenue adéquate pour aller à l'école. On ne doit pas être dénudé, enfin voilà.
9: Alors, je travaille dans une école privée, donc forcément, je vais préférer le règlement de l'école privée. Parce que c'est mieux, en fait. Il n'y a pas de gamine qui arrive avec des trucs vraiment trop courts ou alors... Un peu, il y a des moments, c'est exagéré dans les collèges publics, donc je préfère.
10: Le privé, c'est mieux. Je trouve que c'est mieux parce qu'au moins, il y a plus de cadres. Déjà, les profs, bah, ils sont un peu plus stricts. Vu que moi, j'avais été au collège à Vingles, je voyais qu'ils laissaient un peu trop aller au niveau des vestimentaires. Donc,
11: Léon Blum.
12: Moi, je préfère Notre-Dame parce que y a des règles plus strictes, mais ils sont toujours adaptés, donc ça va.
13: Bah, je trouve que Léon Blum, c'est plus juste que l'autre collège. Parce que, quand même, Gina Trou et Crop Top au-dessus du ventre, voilà quoi.
14: Du collège Léon Blum, je trouve que c'est injuste qu'on puisse pas s'habiller comme on veut et tout. Bah après, faut pas que ce soit abusé, que ça soit trop trop court et tout, mais sinon...
15: Alors, dans ce micro-trottoir, on remarque bien que les adultes et les parents interrogés, ils préfèrent plutôt les règles du privé. Mais par contre, chez les ados, c'est plutôt l'inverse. Dans la plupart des cas, ils et elles préfèrent pouvoir choisir comment s'habiller. Alors, dans la législation française, les établissements scolaires ont le droit de rédiger un règlement et d'adapter le cadre et les règles à leur convenance. Des vêtements peuvent être interdits pour des raisons de sécurité, d'hygiène, de civilité ou de laïcité. C'est ce qu'on peut lire sur le site de l'Académie de Créteil. Alors, si un ou une élève ne respecte pas les règles de tenue vestimentaire de l'établissement, qu'est-ce qui se passe? La FCPE, donc l'Association des parents d'élèves, écrit « Privé ou public, un établissement ne peut pas interdire l'entrée à un élève sous prétexte de sa tenue vestimentaire. Une procédure disciplinaire pourrait être engagée. Les sanctions sont connues. La sanction prise par le conseil de discipline de l'établissement scolaire sur une proposition de sa direction peut être contestée devant le recteur de l'académie après une audition devant une commission qui a un rôle consultatif. »
16: Pour ma part, je pense qu'il faudrait le même règlement intérieur pour tous les collèges publics et privés et que les élèves participent à la rédaction des règles Combien de collégiens et collégiennes sont au courant des règles concernant leur établissement? Je pense que personnellement qu'il faut laisser les élèves s'habiller comme ils et elles veulent, mais pas trop court.
15: Merci Elena, Clem et Malik pour ce micro-trottoir. On poursuit cette émission et on passe du vêtement au jeu vidéo avec notre chroniqueur Malik.
0: Les jeux vidéo, un thème controversé par beaucoup. Est-ce un ange ou un démon tombé du ciel? Aujourd'hui, nous allons vous présenter ce qu'ils apportent ou non. Nous allons vous parler des avantages et des inconvénients. Les avantages. Les jeux vidéo améliorent la perception de l'espace, la gestion des ressources, la réactivité ou encore, dans certains cas, la coopération. Le travail d'équipe, la coordination et la planification, comme l'indique le site Sutter Health. Les avantages et les risques. Le pay to win. Certains joueurs payent pour gagner des avantages. La perturbation du sommeil, le manque de sécurité à cause des chats vocaux qui contiennent souvent des insultes. Les jeux vidéo peuvent être limités par les parents, notamment grâce au contrôle parental et en posant un cadre et des règles. Jouer uniquement les week-ends, en période scolaire et avant une certaine heure. Le PEGI indique l'âge minimum pour jouer à un jeu vidéo, mais il n'est malheureusement pas toujours respecté. Par exemple, j'ai un copain qui joue à GTA V, PEGI 18, donc déconseillé au moins de 18 ans, alors qu'il en a que 12. À présent, on vous présente quelques jeux vidéo. Valorant sert à apprendre la gestion des ressources, la réactivité et la perception de l'espace. Il faut tuer l'équipe adverse, planter une bombe si on attaque et désamorcer la bombe si on défend. Minecraft sert à apprendre à survivre dans la nature. Il a une très bonne communauté et permet de renforcer la créativité. Elden Ring est un jeu solo, ce qui ne peut pas favoriser la coopération. Il faut affronter des boss, c'est-à-dire un ennemi puissant. Roblox est un serveur qui regroupe plusieurs mini-jeux. Les joueurs peuvent construire ce qu'ils souhaitent et partager leur création avec le reste de la communauté du jeu. C'est un jeu qui encourage le pay to win avec beaucoup de modérateurs qui bannissent sans raison. Il incite à faire des choses illégales comme voler ou avoir des rapports sexuels. Fortnite a une très bonne communauté, mais il encourage aussi le pay to win et il y a des copies de jeux. C'est une battle royale où il faut tuer tout le monde. Dans League of Legends, il faut détruire tous les adversaires. Ce jeu possède un chat vocal rempli d'insultes, mais il encourage la stratégie. En conclusion, le monde du jeu vidéo propose beaucoup de jeux de guerre, mais il existe quand même des jeux dont l'objectif n'est pas de combattre, mais de s'amuser en famille ou entre amis. Par exemple, des jeux vidéo avec des épreuves sportives comme Nintendo Switch Sport, et des jeux de course comme Mario Kart. L'importance est que chaque jeune trouve un jeu qui lui convienne en mettant des limites de temps de jeu, et c'est pour ça que le contrôle parental existe.
15: Merci Malik, on l'aura compris, les jeux vidéo c'est comme le sucre à consommer avec modération. À présent, on vous dit tout sur votre signe astro avec l'horoscope de Clem.
17: Nouveau mois, nouvelle énergie. Amour, boulot, santé, découvrez tout de suite ce que les étoiles ont écrit pour vous en ce mois de juillet 2026. Sagittaire, travail, vous ne serez d'accord avec personne. Amour, nouveau partenaire, malheureusement, vous en aurez pour votre argent. Santé, migraine ophtalmique, en vue, ouvrez l'œil. Verseau, travail, vous trouverez les mots justes pour terroriser vos collègues. Amour, votre partenaire vous semble absent? C'est normal. Il est parti. Santé, moins de barbecue, plus de jutsu. Taureau, travail, on va vous proposer un nouveau poste. Amour, une vie amoureuse qui vous donnera des sueurs froides. Santé, de fer, mais mou du genou. Cancer, travail, esprit inventif qui fourmille d'idées mais que personne ne comprend. Amour, votre audace pourrait vous jouer des tours. La santé, n'en parlons pas. Bélier, travail, ne décidez surtout plus de rien. Amour, vos choix sont toujours aussi surprenants. Santé, elle finira bien par revenir. Gémeaux, Vous l'aurez peut-être oublié, mais le travail, c'est la santé. Amour, réduisez le nombre de partenaires. Santé, mal de dos, mais de face, ça va. Lion, travail. Le monde du travail n'est vraiment pas fait pour vous. En amour, votre regard de braise déstabilise plus d'une personne. Attention aux incendies. Santé, votre vitalité commence à s'estomper. Balance, travail, votre franchise vous jouera des tours. Amour, une fois encore, votre partenaire vous pardonnera, mais veillez cesser vos infidélités. Santé, excellente résistance aux morsures d'araignée. Vierge, travail, vous avez une idée précise de ce que vous ne voulez plus faire. Amour, vous allez vous connecter à une personne. Santé, vitalité surprenante pour votre âge. Scorpion, travail, pas de nouveaux projets en cours. Amour, vous n'arriverez pas à conserver votre partenaire. Santé, l'apéro vous fait du bien ? Continuez, on doit bien mourir de quelque chose. Capricorne, travail, ne proposez vos idées que si on vous le demande. Amour, vous pouvez tout oser car les astres sont de votre côté. Santé, fumez-tu, mais vivre aussi. Poisson, un petit trafic bien mené vous aidera à améliorer l'ordinaire. Amour, une aventure passionnelle sans lendemain vous attend. Santé, le double menton vous pend au nez.
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19: Bonjour à toutes et à tous, aujourd'hui je vais vous parler de l'actualité musicale pop en vous parlant des dernières sorties. On commence avec Olivia Rodrigo, née le 20 février 2003, elle a 23 ans et est surtout connue chez les ados. Ses albums parlent de l'adolescence, de rupture et de relations amoureuses. You Seem Pretty Sad for the Girls Who In Love est un album qui parle d'une relation amoureuse où au début tout semble parfait mais la relation se révèle toxique. L'album est très apprécié du public, il est sorti le 12 juin et contient 13 titres qui sont dans un ordre précis. Je vous fais écouter un extrait dès maintenant. 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

C'était Honey Bay de Olivia Rodrigo. Passons maintenant à Ariana Grande, une chanteuse pop. Ses chansons parlent la plupart du temps d'amour. Elle est née le 26 juin 1993 aux États-Unis. Elle est aussi actrice, elle a joué dans Wicked et Victorious. Son album se nomme Pétale, il sortira le 31 juillet de cette année. Il parle de son évolution personnelle et d'amour et contient 12 titres. Ariana Grande a déjà dévoilé un morceau de cet album, Hate That I Made You Love Me, que je vous fais écouter maintenant.

Tout le monde connaît Taylor Swift, mais connaissez-vous son histoire ? Née le 13 décembre 1989 à West Reading, aux États-Unis, une petite ville, elle adore la musique, précisément la country. À seulement 14 ans, elle déménage à Nashville où elle sort l'album country intitulé Taylor Swift. Elle se fait surtout connaître avec l'album Fearless. Elle sort ensuite les albums Speak Now, Red, mais c'est avec 1989 qu'elle acquérit une renommée de pop star. Lorsqu'elle a 19 ans, Taylor Swift reçoit au MTV Music Awards le prix du meilleur clip de l'année. Pendant son discours, le rappeur Kanye West monte sur la scène pendant son discours et l'interrompt pour dire que Beyoncé méritait plus ce prix que Taylor. En 2016, lorsque tout le monde les pensait réconciliés, Kanye West sort le morceau Famous où il dit qu'il l'a rendu célèbre et l'insulte de garce. Lui et sa femme affirment que Taylor était au courant, mais elle affirme le contraire. Kanye diffuse un enregistrement où on entend Taylor Swift dire qu'elle était d'accord, mais c'était un montage. À cause de ça, elle se fait harceler pendant un an, elle disparaît, puis revient encore plus forte avec son album Reputation. L'emblème et le serpent, un clin d'œil à Kanye West et Kim Kardashian qui mettaient des serpents dans les commentaires sous les vidéos de Taylor. Puis elle sort les albums Lover, Evermore, Midnight, Folklore, The Tortured Poet Department et le dernier date de 2025, The Life of the Showgirl. Cette année, elle sort le morceau I Knew It and I Knew You pour le film Toy Story 5 que je vous fais écouter maintenant.

0: Place au direct. Je dois interrompre les programmes car nous avons du nouveau depuis le palais de l'Élysée. Alors Marcel, du nouveau avec Delphine ?
1: Oui, Huguette, ici il y a beaucoup de monde. Delphine vient de se faire interpeller par les agents de la SVP car elle s'est garée sur une place handicapée devant le palais de l'Élysée. Je vais à sa rencontre pour qu'elle puisse s'exprimer.
2: Mon plan a échoué. En plus, je viens de me prendre 135 euros d'amende. Je retourne au Sagi pour enfiler des perles.
1: Bon, Huguette, Delphine a repris ses esprits. Elle se concentre sur ses perles. Mais bon, entre nous, Huguette, pour qui auriez-vous voté ? Delphine ou notre président ?
0: Pour Delphine, bien évidemment. Avec elle, c'est fiesta boum boum tout au long de l'année. C'était Marcel, notre envoyé spécial depuis l'Élysée. Merci à vous, chers auditeurs et auditrices, pour votre écoute. C'est la fin de notre émission Vague News sur Micro Rebelle 99.6 FM. Merci aux chroniqueurs et chroniqueuses Lila, Malik, Elena, Clem, Emeline alias Marcel, Noémie alias Huguette et Delphine. 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

0: Est-ce que c'est bien le cas pour tout le monde ?
1: Pardon, moi je reviens juste sur un point qui n'est pas forcément hyper limpide. C'est juste que quand une fille dit non, j'ai l'impression quand même que souvent ça sous-entend que c'est...
0: C'est non.
1: Non. D'accord. Ah ouais. Ah, faut bien... c'est pas si simple.

0: Bien choper le truc, hein.
1: Moi, ce que j'ai compris, en fait...
0: Pardon, c'est que je te coupe. Ouais, je te coupe. C'est juste parce qu'il y a un deuxième point, c'est que quand une fille dort, on sait pas, du coup, si on peut, si on peut pas. Et du coup, je me dis, peut-être que dans le doute, on peut tenter...
2: Non, la laisser dormir. Si elle dort, tu la laisses dormir.
0: Eh oui. Eh ben oui, ok. Mmh. D'accord.
1: Et pas penser qu'on peut imposer notre désir, vous aviez dit.
2: Ouais, très bien, Tobias. Après, c'est pas la peine de crier, oui, mais c'est super.
0: Pas la peine de crier, parce que comme on est tous là, on entend très bien.
3: Oui, des petites remarques, toujours.
0: Quoi ? T'as un problème ?
3: Non, si tu fais toujours des petites remarques, voilà. Et... Tu ferais mieux d'essayer de comprendre les femmes, tu vois, de les écouter.
0: Ah, écoutez, moi, j'écoute pas les femmes, moi, j'écoute pas les femmes.
3: Il me semblait.
0: On voit tous que t'as aucune sensibilité. Excuse-moi.
4: Calmez-vous, je pense que ce que vous essayez...
3: Oh, tais-toi.
1: Ta gueule.
3: Pourquoi ?
0: Elle intervient au milieu du... Tout hystérique, là. C'est fou de faire ça.
3: Très désagréable. On parlait du désir.
0: Allez, c'est con, pourquoi on s'embrouille comme ça? C'est elle qui nous coupe, hein, coupeuse.

0: Et ce qu'il faut bien comprendre, c'est que quand une fille dit non, on peut croire que... Et en fait, c'est non.
1: Bonjour, je m'appelle Mathias.
2: Bonjour, je m'appelle Alicia.
3: Bonjour, je m'appelle Océane.
4: Bonjour, je m'appelle Léna.
5: Bonjour, je m'appelle Kaylee.
1: Nous sommes des jeunes qui font partie de l'association Rencontres et Loisirs. Merci de nous écouter. On vous a préparé une émission sur les inégalités avec un micro-trottoir, une interview d'un éducateur spécialisé et de la musique. C'est parti.
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7: Vous êtes toujours sur Micro Rebelle. Dans quelques instants, nous allons procéder à l'interview d'Antoine.
6: Avez-vous déjà observé des inégalités dans la société ?
8: Alors bonjour, oui, bon, moi c'est Antoine du coup. Je suis éducateur spécialisé au sein de l'association Rencontres et Loisirs, où j'ai pour métier d'être éducateur spécialisé. Donc je travaille avec les jeunes de 11 à 21 ans. Donc pour répondre à ta question, effectivement oui, j'observe très régulièrement des inégalités au sein de la société et surtout dans mon travail, tout à fait.
6: Vous pourriez nous en expliquer ?
8: Tout à fait, oui. Et il y a plusieurs inégalités. La première que je vais rencontrer souvent, ça va être une inégalité que je vais qualifier de sociale ou économique. Donc dans le sens où je vais rencontrer pas mal de jeunes différents qui ont par exemple des inégalités de logement. On a des jeunes qui vont habiter dans des logements différents d'autres, des logements plus adaptés ou moins adaptés au lieu de vie. Ou aussi même des inégalités d'accès aux loisirs. Donc on va avoir des jeunes qui vont pouvoir avoir la chance d'être inscrits dans un club de sport, etc. Et d'autres qui n'ont pas du tout les moyens. Donc ça va être des grosses inégalités. Je vais aussi beaucoup rencontrer des inégalités scolaires. Donc c'est-à-dire des jeunes qui ont des familles où les parents sont en capacité de les soutenir dans leur scolarité. Et d'autres jeunes qui ont malheureusement des parents qui ne sont pas en capacité de les soutenir ou qui sont pris par le travail ou par l'éducation des enfants. Toujours dans les inégalités scolaires, on va aussi voir des inégalités aux accès des outils numériques. Donc des jeunes qui ont facilement des ordinateurs, etc. Aujourd'hui, en 2026, vous avez tous besoin d'avoir accès à Internet. Dans la réalité, il y a encore des jeunes qui ont parfois du mal à avoir accès à Internet. On va aussi voir des inégalités de territoire. Nous, on intervient surtout au niveau des quartiers prioritaires de la ville. Donc les inégalités de territoire, ça va être des jeunes qui... vont être un peu excentrés du centre-ville, vont avoir du mal à se rendre dans des endroits. Donc ça, c'est aussi des inégalités par rapport à d'autres jeunes. Je vais aussi souligner une inégalité qui va être une inégalité d'accès à la santé mentale. C'est un gros sujet, la santé mentale, aujourd'hui, chez les jeunes. Et donc, on va avoir des jeunes qui vont... par exemple, un jeune qui est issu de bonne famille économique va plus facilement avoir accès à des soins type psychologue, etc. parce que les parents vont pouvoir payer. Et d'autres jeunes, les parents ne peuvent pas payer ces soins-là. Donc ça, c'est aussi une très grosse inégalité. Et la dernière que je voudrais souligner, c'est les inégalités filles-garçons qu'on peut rencontrer aussi dans notre travail, avec notamment, je trouve moi, à mon sens, que les filles sont encore vachement jugées sur leur physique par rapport aux garçons. Ça, on le voit en étant beaucoup dans la cour des collèges, etc. Ou encore le harcèlement, qui va toucher aussi bien les filles que les garçons, mais ça reste encore une grosse inégalité. Voilà. À peu près ce que je peux vous dire là-dessus.
7: Et est-ce que de vous-même, de toi...
8: Vous, toi. Tu peux me tutoyer.
7: Est-ce que de toi-même, t'as déjà vécu une expérience de toi ?
8: Alors moi, sur ma posture de garçon, j'en ai pas souligné. Non, j'ai pas l'impression d'avoir été victime d'inégalité.
7: Quand merci.
8: Pas de soucis.
6: Si vous n'aviez pas connu cela, est-ce que vous auriez des raisons pour améliorer les choses comme ça ?
8: Alors, ta question, c'est est-ce que j'ai des solutions pour améliorer toutes ces inégalités ? C'est un peu le but de mon travail, de me lever tous les jours pour essayer de me rendre utile. Donc, c'est ce que j'essaye de faire, de prôner toujours la bonne parole en discutant avec les jeunes, de leur faire comprendre que c'est pas la solution de marquer la différence tout le temps. Je pense que si on y met tous un peu du sien, on peut faire changer les choses, mais c'est difficile quoi aujourd'hui.
6: Vous pourriez nous en raconter davantage.
8: Alors, davantage, c'est pas facile d'aller chercher tout de suite.
6: Pourquoi le métier d'éducateur, il aide à
7: lutter contre les discriminations ?
8: Parce qu'on va mener tout. Nous, on va essayer de mener un travail de fond. Donc, c'est-à-dire qu'on va avoir plusieurs axes de travail qui vont être. Par exemple, quand on fait des actions collectives où on vous emmène en sortie, c'est pas pour rien. Quand je parlais d'inégalité de territoire avec d'inégalité à l'accès aux loisirs, Bah nous, c'est ce qu'on essaye de faire, en fait. C'est de vous montrer, comme ici, quand vous êtes dans ce cadre-là, avec l'action avec Micro-Rebelle, on essaye de vous donner ces accès-là pour justement essayer de gommer ces inégalités par rapport à d'autres jeunes. Je pense que c'est vraiment le fondement de notre métier. Ouais.
7: Est-ce que, avec vos collègues, est-ce que tu as déjà vu ou entendu des discriminations ?
8: Entre collègues, tu veux dire ? Honnêtement, non, ça me parle pas. Je regarde ma collègue un peu du coin de l'œil, mais si elle a pas un petit exemple à me donner, non.
7: Quelle formation on peut faire pour devenir éducateur ou éducatrice ?
8: Alors, moi, j'ai été diplômé en 2015, donc ça fait 11 ans maintenant. Il me semble que ça a un peu changé, mais à mon époque, il faut déjà avoir le bac. Ensuite, j'ai fait 3 ans d'études à la fac, où j'ai décroché un diplôme universitaire, option carrière sociale. Et ensuite, on passe le diplôme d'état d'éducateur spécialisé. Et à l'époque, on pouvait passer, je l'ai passé en même temps, la licence sciences de l'éducation. Mais je crois qu'aujourd'hui, elle est obtenue de fait dans le parcours, si je dis pas de bêtises.
4: Aujourd'hui, après le bac, on peut directement rentrer en école d'éducateur spécialisé. Et effectivement, aujourd'hui, du coup, le diplôme d'éducateur spécialisé, il est équivalent à une licence.
8: Ok.
4: Donc, c'est pas proprement parler de... Enfin, la licence...
8: Bien sûr, ouais.
4: Enfin, celle-ci, tu vois. Mais du coup, c'est une équivalence licence dans tous les cas.
8: Ok.
4: Et on peut faire, en plus de l'école d'éducateur, une licence en même temps, enfin à côté.
8: D'accord.
7: Et à l'heure d'aujourd'hui, c'est obligé d'avoir le bac ?
8: Oui, c'est obligatoire pour accéder à ces études.
7: Quelle matière pourront-on avoir pour accéder à ce métier ?
8: Bon, on va trouver des matières que vous avez encore au collège, par exemple, pour ceux qui sont au collège autour de la table. Maths français, moi j'avais encore. J'avais de la philo, de la psychologie du handicap, de la sociologie. Donc la sociologie, c'est on étudie un peu le comportement humain. C'est vieux quand même de revenir jusque-là. Mais on doit aussi monter des projets. Et moi, à la fac, on avait monté une petite association avec un collectif d'étudiants. On était 7, qu'on avait appelé « Touche pas à ma femme », ce petit collectif. Et en fait, on voulait mettre en lumière les différences de prise en charge pour les femmes victimes de violences entre la France et l'Espagne. Donc on a fait pas mal d'interviews, de choses comme ça en France pour voir comment les femmes étaient prises en charge. Et ensuite, on est parti à Barcelone, en Espagne, où on a fait la même chose. Et on s'est rendu compte que le cursus espagnol était quand même beaucoup plus réactif que le cursus français dans la prise en charge des femmes victimes de violences.
7: Est-ce que des fois, vous devez vous mettre en situation entre collègues ?
8: Alors, se mettre en situation, je n'irai pas jusque-là, mais c'est là tu soulignes quelque chose d'important, c'est le travail en équipe. Dans le social, c'est quelque chose d'hyper important. Nous, on essaye, quand on se croise, on n'a pas réponse à tout, on n'est pas des super-héros. Donc, c'est toujours bien d'exposer un peu aux collègues. Tu vois, par exemple, moi, ça m'est arrivé il n'y a pas longtemps avec mon collègue Thomas. Je pense que tout le monde connaît Thomas. J'avais une situation qui me posait beaucoup de questions. Bah, sur un temps de trajet, on est qu'à deux dans la voiture. Bah, je lui dis, écoute Thomas, qu'est-ce que tu ferais toi dans cette situation ? Comment on pourrait faire ? Donc ouais, c'est hyper important de se mettre un peu à la place en situation, comme tu dis, et puis d'en discuter avec les collègues pour... t'as toujours un collègue qui va avoir une idée que t'as pas pensé et qui va t'emmener vers un endroit qui est super intéressant, quoi, pour travailler.
7: Et il faut avoir le bac obligatoirement, mais est-ce que le BAFA aussi ?
8: Non, le BAFA, pas obligatoire. De toute façon, le diplôme d'éducateur te donne... moi, par exemple, j'ai fait les centres après ma formation d'éducateur, mais j'avais pas le BAFA. Mais le diplôme d'éduc te donne le BAFA et le diplôme de direction BAFA. Tu peux aussi diriger des centres aérés une fois que tu es diplômé éducateur spécialisé.
7: Merci.
8: Pas de soucis.
7: Il faut être obligatoirement majeur ?
8: Pour ?
7: Faire ce métier.
8: Ah bah oui, de toute façon, de fait, quand t'as le bac, souvent tu le passes à 18 ans. Et donc oui, mais sinon, il faut être majeur.
7: Ok.
8: Et puis même, j'ai envie de dire, des fois, l'âge, ça peut être aussi un frein parce qu'on va travailler avec beaucoup de public. Et tu vois, par exemple, là, tu sors diplômé de l'école, si t'as un cursus à peu près normal, 21 ans, bah parfois, t'as certaines associations qui vont avoir du mal à te recruter si tu dois travailler avec un public adulte ou autre. Ils aiment bien aussi quand tu prends de l'expérience, etc. Mais pas tous, hein, y en a qui te donnent la chance de le faire, mais... L'âge est aussi important, donc être majeur, oui, obligatoire.
7: Est-ce que c'est un métier frustrant ?
8: Moi, je suis très fier de ce métier-là, parce que j'ai l'impression d'être utile. Après, oui, un peu des deux, métier frustrant, dans le sens où parfois, on a l'impression d'avancer avec un jeune. Donc, on se dit, bah, c'est bon, il a accroché, il y a du résultat. Et puis, bah, le jeune ne vient pas au rendez-vous, ou se lève pas, ou... Là, c'est frustrant, parce que des fois, on a l'impression de faire un pas en avant pour en faire 10 en arrière. Mais d'un autre côté, parfois, on a aussi des très belles réussites où on est fier, en fait, d'avoir accompagné jeune et d'avoir réussi à répondre à la demande initiale, quoi.
7: Est-ce qu'il y a des jeunes, qui refusent d'aller au rendez-vous ? Est-ce qu'il y a des jeunes où vous avez plus d'affinité avec d'autres ?
8: Bah oui, en fait, si tu veux, on devrait pas dire ça comme ça, mais on est dans l'humain. Donc il y a des jeunes avec lesquels ça passe plus facilement que d'autres, même si pour moi, un éducateur, ça se doit d'être neutre et d'accompagner toujours sans jugement. C'est ce que j'essaye de faire au jour le jour, mais il y a toujours des affinités qui se créent, des contacts qui passent un peu mieux, des jeunes qui adhèrent plus que d'autres. Et donc forcément, oui, parfois, il y a des... mais ça reste toujours très professionnel avec la barrière éducative et puis toujours en gardant l'accompagnement en ligne de mire, quoi.
7: Merci. Comme vous travaillez avec l'association Rencontrer Loisir, est-ce que vous pouvez nous donner des exemples, des activités que vous pourriez faire ?
8: Bah oui, tout à fait. Les activités, donc on va parfois avoir des activités qui sont, je vais qualifier simplement de ludiques, dans le sens où on va prendre un groupe de jeunes, c'est pour apprendre à se connaître, pour vraiment créer ce lien de confiance. Mais on va aussi proposer des activités qui sont autour de projets, donc par exemple comme celui-ci avec Micro Rebelle, qui est là aussi pour vous sensibiliser, vous les jeunes, aux inégalités, etc., comme on est en train de discuter depuis tout à l'heure. Sinon, après, moi, j'ai aussi fait des projets comme au commissariat des Nimbeaumont, on a fait réaliser une fresque sur un des murs du parking. Et en fait, le but de ce projet-là, c'était de faire une sorte de regard croisé entre les jeunes et la police. Donc, pour que la police ait un autre regard sur les jeunes, que les jeunes aient aussi un autre regard sur la police, qu'on fasse quelque chose d'ensemble, ça nous semblait important. Et voilà, enfin, ce projet était vraiment magnifique dans le sens où toi, tu avais participé, Alicia. Le but de ce projet, c'était aussi de faire découvrir le bassin minier pour faire une représentation du bassin minier sur les murs du commissariat, sous couvert du coup de ce regard croisé pour changer un peu les mentalités entre jeunes et police. Actuellement, je suis aussi en train de mener un projet avec Maison et Cité d'entretien des jardins des personnes âgées. Je regarde encore Alicia parce que je suis souvent avec elle a fait aussi ce projet. Et là aussi, c'était encore une fois pour changer le regard des jeunes vers les personnes âgées et vice-versa, puis pour favoriser l'entraide. Enfin voilà. Puis bon, après, mes collègues des autres villes auraient aussi pas mal d'exemples à vous donner de projets qu'ils ont réalisés, bien sûr.
7: De manière générale, qu'est-ce qui te plaît le plus dans ton métier ?
8: Comme je le disais tout à l'heure, c'est me sentir utile, travailler auprès des jeunes. Je vois pas ma place ailleurs aujourd'hui. L'autonomie qu'on a aussi, parce qu'on a la chance d'avoir un métier où on nous laisse faire nos plannings, où c'est nous qui... on arrive dans ce métier-là, on nous dit, voici le territoire dans lequel tu dois travailler, travaille. C'est pas comme à l'usine ou ailleurs où on va nous dire, il faut emballer autant de cartons aujourd'hui. Là, c'est fais ton travail, va vers les jeunes, fais-toi connaître, vois ce qu'ils ont besoin et réponds-y. Et franchement, moi, c'est ce que j'adore et je trouve que je suis à ma place et que c'est une branche du social qui est vraiment très importante aujourd'hui.
7: Et est-ce qu'entre collègues, vous devez souvent vous entraider pour récupérer les jeunes d'un autre éducateur ?
8: Oui, ça arrive comme on a fait aujourd'hui, parce qu'on ne peut pas tous être présents, on est appelés à différents endroits. Donc là, par exemple, toi c'est Evin, donc Laura, Montigny n'est pas représenté aujourd'hui, mais d'habitude il y a des jeunes de Montigny, vous revoyez, il y a Chloé, mais on doit, dès qu'on peut se filer un coup de main, on se file un coup de main, quoi. On a un groupe sur lequel on discute tous les quatre, et puis voilà, dès qu'il y a un collègue qui a besoin d'un coup de main, il contacte les autres, et puis celui qui peut répondre, répond, et donc... C'est une équipe, quoi. On travaille en équipe.
7: Merci.
8: Pas de souci.
7: Alors, est-ce que vous avez des questions ou sinon, vous avez une question que vous aurez aimé qu'on vous pose ?
8: Là, comme ça, non. Après, si je devais te dire un petit mot de la fin, c'est que je vous félicite, vous, de faire ce que vous faites. C'est vraiment super intéressant qu'il y ait des jeunes qui sont quand même investis sur ces thématiques-là aujourd'hui. Et je pense que ces thématiques-là, portées par des jeunes pour d'autres jeunes, ça porte beaucoup plus que des adultes qui vont en parler et c'est... C'est cool, merci à vous de le faire.
7: Merci.
6: Merci.
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1: C'était Parfum Quartier de Jules.
2: 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Nous avons organisé un micro-trottoir dans les rues de Lens. Nous sommes ravis de vous faire écouter notre enquête micro-trottoir sur les inégalités.
1: Avez-vous déjà observé des inégalités dans la société?
3: Ouais, au travail, au niveau homme-femme.
4: Oui, ça, oui.
5: Non, du tout.
6: Bah, pas qu'une.
1: Et combien exactement?
6: Il y en a beaucoup.
1: Vous pourriez nous raconter?
6: Bah, déjà, le droit de la femme et de l'homme. Les maltraitances enfants, qui sont pas forcément bien suivies. Les guerres.
7: Oui, régulièrement.
4: Et pourquoi?
7: Bah, ça c'est dû aux politiques locales, politiques publiques, les problématiques de société qu'on trouve actuellement un peu partout en France.
8: Oui.
1: Et pourquoi?
8: Ça dépend, pour les logements et tout.
4: Oui.
1: Et pourquoi?
9: Les inégalités raciales, les inégalités entre enfants, beaucoup aussi, au niveau vestimentaire.
10: Oui, hein. Tous les jours, hein, il y en a.
1: Et pourquoi?
10: C'est alors là, c'est bien compliqué. Pourquoi? Parce qu'on est maintenant dans une société où plus rien ne va, où plus rien ne passe aussi. Tolérance zéro.
11: Bah, dans le sport, je trouve qu'il y a encore énormément de... ça commence tout doucement, mais il y a encore énormément de travail à faire. Je trouve, comme mon petit qui joue dans un club, on commence à avoir pas mal d'équipes féminines. Ça commence tout à progresser. Je trouve que c'est pas encore assez parce que ça se développe tout doucement, mais on va dire ça commence, mais il y a encore pas mal de choses à faire. Moi, je viens d'un domaine dans le commerce où je trouve que bon, bah, il y a certains hommes qui sont mieux payés que les femmes. Je trouve pour le même poste que je trouve que c'est pas égal. Pour le même travail effectué, je trouve que c'est pas égal.
12: Oh oui, il y en a pas mal.
2: Et pourquoi?
12: Pourquoi? Ben, bonne question. Homme-femme, bon, encore, oui, déjà ça, mais ça va encore, je dirais plutôt les classes. Il y a vraiment les très riches et puis parfois les très pauvres et puis il n'y a plus vraiment d'entre-deux, quoi.
0: Merci. Avez-vous vous-même connu l'expérience de l'inégalité?
4: Non.
8: Oui.
4: Non, pas du tout.
5: Oui.
6: Social, oui.
1: Pouvez-vous nous raconter?
4: Moi, je suis issue de l'immigration. Donc, quand on arrive en milieu scolaire très jeune, on s'en rend vite compte parce que même les enseignants nous le montrent. Donc, moi, j'en ai vécu, oui, adolescente. Et même encore aujourd'hui, mais en fait, j'ai appris à vivre avec et voilà, j'avance.
12: Pour l'instant, il y a tous les services que j'ai déjà été et il y a de l'égalité partout, comme femme, comme homme.
1: Avez-vous vous-même connu l'expérience de l'inégalité?
3: Non.
11: C'est-à-dire?
0: Sur le sport.
11: Sport, non.
0: Ou dans le travail?
11: Non.
12: J'avoue que j'ai jamais été vraiment confrontée à ça. Ça s'est toujours très bien passé, de mon point de vue, par rapport à moi. Maintenant, ça va, jusqu'ici ça va. Pas encore, non.
7: Alors l'inégalité, je sais pas trop, mais le racisme, oui.
1: Pouvez-vous nous raconter ou pas?
7: Bah, juste au niveau de, ne serait-ce que pour avoir accès à un logement ou à un travail, je trouve qu'il y a quand même des fois des... Là, on peut parler d'inégalité et de discrimination par rapport à certaines choses. C'est ce que j'ai pu remarquer au cours de mon expérience professionnelle.
1: D'accord.
8: Oui.
1: Pouvez-vous nous raconter?
8: Un peu, c'est... Après, quand t'as demandé, je mens, et c'est dur. J'ai connu des SDF et tout, et franchement, c'est dur de trouver un logement. Quoi.
10: Ah bah oui, hein. Déjà tout petit à l'école, à votre âge.
1: Pouvez-vous nous raconter?
10: Ah. Alors là, c'est... Eh ben, le fait, en fait, voilà, d'être différent. En fait, quand on est différent, on est critiqué. Maintenant, on appelle ça, comment dire, du harcèlement, voilà. À mon époque, on n'en parlait pas, c'était tabou. Et fort heureusement, maintenant, c'est dénoncé. Et c'est très bien. Et moi, en fait, voilà, on va dire que j'ai été victime d'harcèlement quand j'étais petit. Parce que j'étais différent, parce que j'étais plus efféminé qu'un garçon normal ou des choses comme ça, quoi.
1: Mince. Mais quelles sont vos idées pour améliorer ça?
11: on progresse sur beaucoup de choses, mais il y a encore pas mal de choses à faire pour que l'homme, la femme soit égale à l'homme, en tout cas dans le domaine du travail, dans la société, dans diverses choses, la culture, voilà, pas mal de choses.
12: Ah, bah déjà discuter, pouvoir discuter, dire vraiment... Enfin, avoir de l'écoute, déjà qu'on nous écoute, surtout. Au travail, peut-être les inégalités, peut-être plus pouvoir discuter, et puis que, bah, homme, femme, ou discrimination, ça dépend, couleur, et tout ça, qu'on est tous égaux, en fait. On fait le même travail, on doit être payé pareil, et puis voilà, quoi.
3: Franchement, je sais pas du tout, c'est pas à moi de répondre à ça, c'est peut-être au gouvernement.
5: Quelles sont vos idées pour améliorer les choses ?
10: Bah, communiquer le plus possible, voilà, la communication. Et puis tout le temps, défendre ses positions, voilà, ne pas laisser faire.
5: Merci.
7: Ah là, bonne question, hein. Là, je pense un peu plus d'inclusion et de savoir vivre ensemble, ce serait déjà pas mal pour démarrer des perspectives positives. Et après, toujours en venir à des actions locales pour travailler sur... Bah, la connaissance de l'autre et de limiter les inégalités, les discriminations.
6: D'accord. Bah, changer la mentalité des êtres humains.
1: C'est-à-dire ?
6: Bah, que l'être humain soit plus développé, moins méchant.
1: Je sais pas.
13: Quelles sont vos idées pour améliorer les choses ?
14: Améliorer les choses ? Moi, j'ai pas l'idée qui me vient en tête du tout.
4: Je pense qu'on devrait faire des collèges dans lesquels on invite des personnes de plusieurs origines, de sexes différents aussi, pour débattre des mal-êtres, que les petits mots ou les petits regards ou les petites indiscrétions ou les sous-entendus peuvent améliorer, parce que des fois on est blessé par le regard ou par les différences de classe sociale, où certains nous traitent peut-être d'immigrés qui n'ont pas droit à ci ou qui ne peuvent pas faire ça, alors que voilà, on travaille tous et puis peut-être on paye tous les impôts.
1: Je crois qu'il y avait déjà eu des écoles comme ça, non ?
4: Il y a eu quelques entreprises qui ont essayé de mettre ce genre de choses en place. Je ne sais pas si vous avez connu l'épisode des suicides Orange France. Je travaillais pour le groupe Orange et effectivement l'entreprise a essayé de mettre en place des espèces de réunions de vie pour qu'on parle de ces inégalités pour rééquilibrer les choses. Maintenant, aujourd'hui, je ne sais pas, dans l'entreprise où je travaille, par exemple, ça n'existe pas.
15: Bonne question. Ouais. Bon, c'est compliqué, ce n'était pas prévu, donc j'ai un peu de mal à te répondre.
8: Non, le travail surtout, c'est important. Pas que pour les jeunes, pour les plus vieux, quoi. Faire des choses, quoi. C'est beaucoup Liévin, Lens... Moi, je trouve qu'il y a une petite tristesse au niveau des logements, la demande de logements dans le secteur de Lens-Liévin. Après, c'est pas pour tout le monde. Hein. C'est bien qu'il y a de la famille et tout, il y a des enfants, mais pour ceux qui vivent seuls, c'est dur. Quoi. C'est dur d'avoir un logement. Quoi. Ça,
13: D'accord, bah, c'est bon, tout pour moi.
7: Ok, merci.
13: Merci beaucoup. Merci. Au revoir, bonne
7: Au revoir.
13: Journée.
7: Au revoir.
1: Bon, ben merci pour vos réponses, c'était très gentil.
4: Merci.
13: Au revoir.
4: Au revoir, bonne journée à vous.
0: En résumé, les personnes nous ont beaucoup parlé du sexisme comme des situations qu'ils ont vécues ou vues. Par exemple, les logements, les codes vestimentaires, les sports, le travail, le salaire et les écoles. Et surtout le harcèlement. On vous a préparé deux sujets qui ont rapport avec le sexisme et le racisme. Bonne écoute.
13: Le racisme, c'est quand on te juge sur ta couleur de peau ou ton origine. Ça peut avoir des conséquences sur ta santé mentale et physique. Ça peut entraîner des suicides. Alicia va tout vous raconter.
5: Près d'une personne sur deux en France estime avoir déjà été victime de racisme. Selon un sondage IFLOP, la minorité visible sont les plus touchées. D'après l'Institut, 80% des personnes perçues comme noires et 70% des personnes perçues comme arabes assurent avoir déjà subi du racisme. Les formes de racisme sont diverses. Par exemple, 25% des sondés affirment avoir eu des moqueries ou des propos vexants. 24% ont eu des insultes ou des injures. 14% des menaces. 11% des vols ou des dégradations. Et 9% de violences physiques. Article rédigé par Mathilde Groubi pour France Info le 9 avril 2026.
16: Vous êtes toujours sur Micro Rebelle, merci d'être à l'écoute de nos programmes.
2: Léna, quelle est la définition du sexisme ?
0: Merci pour cette question. La définition du sexisme, c'est la discrimination ou préjugé basé sur le sexe ou le genre de personne. Océane, quelles sont les victimes concernées par le sexisme ?
2: Les femmes, les hommes et les non-binaires. Quelles sont les conséquences du sexisme ?
0: Les conséquences du sexisme sont le manque de confiance en soi, les violences, les inégalités salaires, le harcèlement de rue, se retrouver seule à faire plus le ménage. Est-ce que tu peux me donner des exemples, s'il te plaît ?
2: Croire que les filles sont moins fortes au foot. Pouvoir faire le métier de ses rêves. Léna, tu as fait des recherches là-dessus, tu pourrais nous en parler.
0: La dernière enquête annuelle de victimation du ministère de l'Intérieur publiée jeudi 30 octobre montre une hausse de 16% du nombre de personnes qui se disent victimes de violences sexuelles entre 2022 et 2023. Une constante, en revanche, celle-ci porte toujours aussi peu plainte. Lénaïgue Bredou et Marine Turki. Un article qui porte d'inégalité femmes et hommes, de discrimination sexiste ou de lutte contre le sexisme. Après tout ça, voici une pause musicale.

0: La musique est terminée. Place à l'émission. L'émission est terminée. Merci de nous avoir écoutés. C'était Mathias, Lena, Alicia, Kylie et Océane. Au revoir. On se quitte avec Jean-Vol de Louane.
1: Au revoir.
0: Au revoir.
2: Au revoir.
0: Bonne journée.

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4: Bonjour à toutes, bonjour à tous et bienvenue dans Radio Sahab, l'émission de radio des amis, des ennemis, des gens qui s'apprécient avant de se haïr. Allez-vous vous reconnaître dans les histoires que nous allons vous raconter?
0: Cette émission est enregistrée dans les locaux de Franche Connexion à Montigny-Angoulême par les jeunes de Rencontres et Loisirs. Noélia, Alicia, Kélia, Maïssa, Neila, qui suivent l'atelier radio avec Micro Rebelle, ainsi que Léna et Mathéo des ateliers rap menés par Pierre et Charlie.
4: Au programme de l'émission, on va parler d'amitié, de vice, de haine, de rupture amicale, mais aussi de moments joyeux, de textes et d'interviews, mais aussi en rap.
0: Au début de cette émission, avec une grande question, l'amitié c'est quoi? Et j'ai envie de poser la question chacun et chacune d'entre vous.
5: L'amitié c'est deux personnes ou un groupe de personnes qui s'entendent bien, en qui on a confiance, avec qui on passe des bons et des mauvais moments.
6: C'est deux personnes qui se rencontrent, qui petit à petit se voyaient juste dans les couloirs, sans se parler, mais avec des regards pleins de complicité à venir. Et quelques semaines après, il n'est plus possible de les séparer.
4: C'est quelqu'un en qui on a confiance, si possible jusqu'à la fin des temps. Quelqu'un avec qui on partage nos délires, nos absurdités, nos joies, nos rires, nos peines. Et toi Maïssa, c'est quoi pour toi l'amitié?
0: Une amitié, c'est avoir des personnes sur qui on peut compter, quelqu'un avec qui on peut se confier, avec qui on peut partager des émotions, nos peines. On poursuit sur cette thématique, mais en musique cette fois, parce que oui, nos collègues Apprachi rappeurs ont aussi travaillé sur l'amitié. On écoute ce rap sur l'amitié.

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0: On passe du rap à un son assez court pour partager des petites phrases de ce qui nous rend heureux et heureuses.
1: Moi, ce qui me rend heureuse, c'est mes potes.
2: Moi, qu'est-ce qui me rend heureuse, c'est voir mes parents heureux.
3: Moi, ce qui me rend heureuse, c'est de passer du temps avec mes amis.
4: Moi, ce qui me rend heureuse, c'est de voir ma grand-mère.
5: Moi, ce qui me rend heureux, c'est de manger du flan coco.
2: Moi, qu'est-ce qui me rend heureuse, c'est quand ma mère en achète des chaussures.
3: Moi, ce qui me rend heureuse, c'est d'aller chez ma grand-mère.
1: Moi, ce qui me rend heureuse, c'est de sortir avec mon copain.
2: Qu'est-ce qui me rend heureuse, c'est mon petit frère.
5: Moi, ce qui me rend heureuse, c'est les repas de ma mère.
4: Moi, ce qui me rend heureuse, c'est la puff.
2: Qu'est-ce qui me rendrait heureuse, c'est de réussir en tant que pompier. Qu'est-ce qui me rendrait heureuse, c'est d'avoir mon brevet.
3: Moi, ce qui me rendrait heureuse, c'est de réussir plus tard.
2: Moi, qu'est-ce qui me rendrait heureuse, c'est de revoir ma grand-mère. Qu'est-ce qui me rendrait heureuse, c'est de revoir ma sœur et revenir à la maison.
0: Noëlla et Alicia, pour décrire la manière dont on passe de l'amitié à la haine, ont écrit un dialogue fictif sur un instrumental composé par nos camarades de l'atelier rap.
6: C'est l'histoire de deux meilleures amies devenues pires ennemies. Écoutons l'histoire de Fiona et Thaïs, 13 ans et 14 ans, de tous les deux dans un collège bassin minier du Pas-de-Calais.
7: Fiona, mon frère est parti chez son père, ça te dit de dormir chez moi?
8: À fond, attends, j'appelle ma mère.
7: Bah alors tu viens?
8: Oui, elle est d'accord, j'arrive.
7: Trop bien, viens, on monte, faut que je te raconte un truc, mais tu le gardes pour toi, promis.
8: Bien sûr, t'inquiète, tu peux me faire confiance.
7: Faut que je te parle de Milo.
8: Bah quoi, Milo? T'as un crush sur lui?
7: Ouais, mais promets-moi de rien dire à personne.
8: Oui, je t'assure, je ne dirai rien.
7: Je te fais confiance.
6: Le lendemain, Thaïs se retrouve chez elle et reçoit de nombreux messages.
7: C'est toi qui as balancé?
8: Non, c'est pas moi. Crois-moi, fais-moi confiance.
7: Non, mais Fiona, tu te fous de moi? Il y a qu'à toi que je te l'ai dit.
8: Non, mais je t'assure, c'est pas moi.
7: Ouais, dégage, je veux plus te voir.
6: Hypocrite, mensonge, vice, voilà comment une amitié se termine.
0: Merci Noëlla et Alicia et Maïssa pour avoir fait la narratrice. Maintenant, nous allons vous présenter un micro-trottoir sur le thème de l'amitié que nous avons fait au parc d'Aquaterra à Hénin-Beaumont. C'était la semaine dernière.
6: Le mercredi 20 mai 2026, nous étions à Aquaterra à Hénin-Beaumont.
0: Nous avons été à la rencontre des passants pour les interroger à propos de l'amitié.
9: Il s'agissait de comprendre comment les gens organisent leurs sorties avec leurs amis maintenant, mais aussi avant.
10: C'était aussi de savoir les liens qu'ils conservaient avec leurs amis d'enfance et qui nous racontent leur rupture amicale.
11: Belle écoute à vous!
6: Que vous pourriez nous dire ce qu'est l'amitié pour vous?
12: Pour moi, c'est beaucoup. L'amitié, c'est comme dans le temps, en fait. Quand on est aimable, poli, on y reste toujours. Donc, jusqu'à aujourd'hui, pour moi, c'est vraiment sympa, quoi.
13: L'amitié, c'est le principe. Hein. C'est le principe, c'est ce qu'il y a de mieux, moi, je trouve. C'est ce qu'il y a de mieux, moi, je trouve, l'amitié.
14: L'amitié, oui, c'est être ensemble, on est bien, c'est amitié. Voilà.
15: Une définition de l'amitié, alors c'est une relation qui unit deux personnes de leur plein gré.
16: L'amitié, c'est quelque chose de beau, surtout. Dans les mauvais comme dans les bons moments, l'amitié doit toujours être là.
14: L'amitié, c'est déjà important, quoi, pour s'aider l'un à l'autre.
17: Après, c'est bien d'avoir des amis. C'est sûr et certain, pour avoir du confort.
14: Du contact,
17: voilà.
18: L'amitié, pour moi, c'est vouloir, on va dire, passer des moments avec une autre personne, des moments qu'on apprécie, des moments qu'on aime bien partager. Et puis, surtout, c'est aimer faire plaisir aux autres.
9: Comment vos sorties avec vos amis s'organisent?
13: Comment ça s'organise? Ça dépend qui veut aller où, qui a chacun son avis. Puis après, on choisit ce qui nous plaît le plus.
14: Moi, c'est des bons amis pour aller au bistrot.
12: On s'appelle et puis voilà, on fait des petits trucs ensemble. Quand on est sociable, ça va vite. Un coup de fil ou on se rencontre sur la route.
15: Ça peut être justement autant très organisé que pas du tout organisé. Je veux dire, l'amitié, c'est justement ça, c'est que ce soit aussi une relation naturelle. Il n'y a rien qui oblige ce lien-là, par téléphone, sur les réseaux aussi, on peut se contacter sur les réseaux, et puis tout simplement en réel. Je peux croiser mes amis et leur dire... On finit la sortie ensemble?
16: J'ai pas beaucoup d'amis. Mais ceux que j'ai comme amis, c'est vraiment des amis sincères. Et nos sorties, ça se passe très bien. On peut se rencontrer dans un restaurant, faire des balades, tout ça. Mais l'amitié est vraiment sincère. Je n'en ai pas beaucoup d'amis. Mais ceux que j'ai comptent pour plus qu'il ne faudrait.
17: Alors, les sorties, c'est comme à notre âge, c'est un apéritif à droite ou autre.
14: Chez l'un, chez l'autre, oui. Parce que nous, on commence à être âgés, alors on ne fait pas des grandes sorties.
18: En général, on planifie ça à l'avance, parce que du coup, on a pas mal de contraintes de travail et aussi d'autres choses aussi à voir. Donc, en général, ça s'organise un peu à l'avance. On se téléphone ou alors on s'envoie des textos.
9: Comment s'organiser vos sorties avec vos amis?
15: Quand j'étais au collège, moi je suis de la génération où on allait toquer à la porte de nos copains pour leur demander s'ils sortaient. Et puis après, vers le lycée, je pense que je suis passée sur les réseaux sociaux et les SMS.
13: C'était plus simple. C'était plus simple. En nos âges, on a notre maison, on a tout ça. On ne peut pas sortir vraiment quand on veut. Les enfants, tout ça. Tandis que quand on est jeune... on n'a que ça à penser. On rentre de l'école, on fait nos devoirs, et puis après, hop, ça y est, on s'en va, on s'amuse. C'est pas la même vie.
14: Moi, pareil, j'allais au lycée au matin, je rentrais le midi pour manger. Pour 14 heures, je repartais au lycée. Puis je rentrais à 16h, 17h pour faire mes devoirs. Et puis après, la douche, manger, dodo.
17: Nous, on n'avait pas beaucoup de sorties au lycée. Du temps passé, c'était que l'école et puis c'est tout, quoi.
14: Point bien,
17: bien travaillé et c'est tout, c'était que ça.
18: À cette période-là, c'était plutôt des choses, plus spontanées, imprévues, des choses qui partaient un peu comme sur un coup de tête, quoi.
9: Est-ce que vous avez gardé des contacts de vos amis d'enfance?
18: Pour ma part, j'ai gardé mon meilleur ami en contact, qui habite plus dans la région, mais on est toujours en contact. On essaye de se voir, au moins 3 ou 4 fois par an.
16: Non, mais des collègues de travail, oui. Mais pas d'amis d'enfance. J'ai parti de la ville où... J'ai parti plus loin, donc j'ai plus lié de contact, j'ai plus de contact avec mes amis d'enfance, mais des collègues de travail, oui.
15: Oui, je vais dire peu. Je pense qu'il me reste 4 copines avec qui je suis copine depuis très petite.
13: Moi, oui, mais pas beaucoup. Pas beaucoup, parce qu'il y en a qui sont partis beaucoup dans le sud. Donc, j'en ai pas beaucoup.
14: Moi, pareil, j'ai plus grand monde... Presque tous mes copains d'enfance sont décédés. J'ai plus personne.
13: Vu notre âge, du fait que moi j'ai 68, il y en a 66, c'est vrai que malheureusement, ils ne profitent même pas de leur retraite.
12: J'en ai qu'une seulement, que j'ai sur Facebook. En fait, le nom de jeune fille, je ne l'avais pas mis, donc mon nom d'épouse, il n'y en a pas beaucoup qui le connaissaient, quoi.
9: Pourriez-vous nous raconter une fin d'amitié?
13: C'est une copine qui a toujours été avec nous. On a tout le temps sorti en discothèque ensemble. On allait partout, à l'école d'abord, après on est discothèque, après on a travaillé ensemble. Et puis après, elle a décidé de partir rejoindre ses enfants dans le sud. Et puis de là, on se voit plus, quoi.
14: Moi, pareil, beaucoup de copains qui sont décédés. Et puis c'est de l'amitié, quoi. Ils sont plus là.
19: je les vois plus.
15: Il y a des fins d'amitié sur des disputes et il y a des fins d'amitié de père.

0: qu'enfant, adolescent ou même adulte, chaque jour ou presque, on reçoit des ordres de nos supérieurs, de nos profs, de nos parents, mais aussi de nos grands frères ou grandes sœurs. Nous avons préparé un son assez court qui récapitule ce qu'on entend à longueur de journée.
1: Kylie, Ava, Emma, Océane, arrêtez avec vos téléphones.
2: T'es puni.
1: Un moment, faut dormir.
2: Pas d'argent. Ton carnet. Arrête de fumer dans le camion. Éteins ton téléphone.
1: Mets des congés, Thomas, mets des congés.
2: Descends. Tu sors. Tu dégages, tu sors. Arrête de traîner dans les couloirs. Va faire la vaisselle.
3: Sors de ma chambre.
1: Et clignotant, c'est en option.
3: Va mettre ton linge au sale.
2: Accroche le linge.
3: Mange. Ferme de bouc. Range ta chambre.
2: Tu me déçois. T'es violente.
3: Donne-moi ton carnet, là.
2: Ta garde.
4: À présent, on écoute Noëlla et Alicia qui ont préparé l'interview de Matteo, avec qui on va parler rap. Déjà, est-ce que tu peux nous parler de toi, d'où tu viens ?
5: Je viens de Montigny-en-Gouëlle.
4: Qu'est-ce qui t'a amené à suivre un atelier rap avec French Connection ?
5: Parce que j'aime bien la musique, le rap, et je sais pas, je voulais suivre quoi.
4: À quoi ça ressemble un atelier rap ?
5: À quoi ça ressemble? On écrit des textes, on rappe, tout ça, on enregistre.
4: Est-ce que tu peux nous parler des prods que tu as fait ces dernières semaines?
5: Des quoi?
4: Des prods.
5: C'est pas moi qui les a fait, c'est Charlie. Moi je sais pas le faire. Et voilà, après...
4: Personnellement, c'est quoi ton style de rap?
5: Moi j'aime bien le rap, la drill. Et aussi le rap old school.
4: Tu nous ferais pas un freestyle?
5: Ouais, si vous voulez.

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0: Nous approchons de la fin de cette émission, mais avant ça, une courte transition avec des petites phrases de ce qui nous énerve.
1: Moi, ça m'énerve de voir des gens qui finissent à la rue.
2: Moi, ce qui m'énerve, c'est de voir des gens affamés.
3: Moi, ce qui m'énerve, c'est de voir des gens parler dans ton dos mais qu'ils n'assument pas. En fait.
4: Moi, ce qui m'énerve, c'est de ranger ma chambre quand elle est en bordel.
5: Moi, ce qui m'énerve, c'est de voir les profs.
6: Ce qui m'énerve, c'est quand...

0: Les profs mettent des observations pour rien.
1: Moi, ce qui m'énerve, c'est de voir mes parents se disputer.
2: Moi, ce qui m'énerve, c'est quand on y fume dans le camion des puffs parce que soi-disant, ça sent bon.
3: Ce qui m'énerve, c'est les gens qui mâchent à côté de moi.
2: Moi, ce qui m'énerve, c'est l'irrespect.
3: Moi, ce qui m'énerve, c'est quand Thomas n'est jamais à l'heure.
4: Moi, ce qui m'énerve, c'est quand Thomas il répond pas aux messages.
3: Moi, ce qui m'énerve, c'est les gens qui spamment des messages.
4: Ça m'énerve que mes parents me croient jamais.
5: Ce qui m'énerve, c'est quand mes frères jouent dans ma chambre.
1: Qu'est-ce qui m'énerve, c'est que je demande des sous et au final, ils donnent pas.
4: Moi, ça m'énerve, c'est quand mes parents ils m'engueulent parce que j'ai une minute de retard.
3: Moi, ce qui m'énerve, c'est quand mes parents ils me disent de rentrer alors que je dors.
6: Et c'est sur ce qui nous émerve que cette émission touche à sa fin, ou presque.
7: Merci de nous avoir écoutés.
8: On remercie Micro Rebelle, French Connection, Rencontre et Loisirs et Charlie et Pierre.
9: Merci également à tous les participants et participantes, Noéla, Alicia, Maïssa, Neila, Lena, Clara, Matteo, Kaylin, Eden.
7: Et pour finir en beauté, on écoute un morceau de rap composé par nos camarades. Un morceau pour l'été, un morceau pour nous donner de l'énergie.
10: Salam.
7: Au revoir.
8: Au revoir.
9: Au revoir. Thank you.

0: Elle m'a tué de rire, wesh.
1: C'est la fin de la zone d'expression populaire. Belle écoute à vous pour la suite des programmes sur Micro Rebelle 99.6.

crois que j'ai trouvé l'inspi. 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

0: Issa.
1: Vendredi, quand je suis rentré à la maison, j'ai eu très envie d'un sandwich œuf salade et ça a vite tourné à l'obsession. Alors j'ai pas hésité, je me suis dit, Andy, fais un. Alors samedi matin, j'ai acheté une douzaine d'œufs et je les ai tous fait bouillir et je crois que j'ai dû. J'ai passé, j'en sais rien, probablement 3 heures à. Ouais, 3 heures et demie au moins, à faire une bonne mayonnaise avec des petits oignons hachés, du paprika et les divers assaisonnements. Et une fois après, j'ai pas trouvé le courage de régurgiter.
2: Ouais, je comprends.
1: Et je n'avais pas de pain. Donc, en fait, c'était un chouette week-end.
2: T'as dû bien rigoler.
1: Ouais, c'était bien.
2: C'était des fois, je t'envie. Cool.
1: Cool.

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1: Bonjour à toutes et tous, bonjour et bienvenue dans notre émission des nouvelles du monde sur Micro-Rebelle 99.6, une émission diffusée chaque jeudi à 18h et rediffusée le dimanche à 19h. C'est Lucien au micro et aujourd'hui je vous propose un petit tour du monde au travers de lectures dans les médias. Et on va démarrer avec la situation en Ukraine. Le 7 juin 2026, les dirigeants de l'Ukraine, de la France, de l'Allemagne et du Royaume-Uni définissaient les conditions pour, je cite, « une paix juste et durable ». Je vous lis un extrait de leur déclaration conjointe telle qu'on peut la trouver sur www.elysee.fr. Ils ont insisté, donc ils, ce sont les quatre États qui signent cette déclaration, hein. Ils ont insisté sur le lien inextricable entre la sécurité, la prospérité et la souveraineté de l'Ukraine, d'une part, et la sécurité euro-atlantique au sens large, d'autre part. Concernant les négociations, ils ont examiné les conditions qui devraient être réunies pour parvenir à une paix juste et durable. Premièrement, tout d'abord, la cessation des combats. Ils ont appelé le président Poutine à accepter un cessez-le-feu immédiat et complet. Deuxièmement, la ligne de contact actuelle doit servir de point de départ aux négociations. Les frontières internationales ne doivent pas être modifiées par la force et le droit souverain de l'Ukraine à choisir ses propres arrangements de sécurité et ses alliances doit être pleinement respecté. Troisièmement, l'Ukraine doit disposer de garanties de sécurité robustes et juridiquement contraignantes une fois le cessez-le-feu entré en vigueur, en s'appuyant sur les engagements pris à Berlin en décembre 2025 et à Paris en janvier 2026. Cela inclut le déploiement de la force multinationale Ukraine. Quatrièmement, les avoirs russes resteront immobilisés jusqu'à ce que la Russie cesse sa guerre d'agression et indemnise l'Ukraine pour les dommages causés par la guerre. Cinquièmement, les intérêts de sécurité de l'Europe doivent être préservés dans tout accord. Tout élément de négociation relatif à l'UE et à l'OTAN devrait être soumis à l'accord de l'UE et de ses États membres, ainsi qu'à celui des alliés de l'OTAN, respectivement. Fin de citation. À ce propos, dans le monde diplomatique de ce mois de juillet 2026, Anatole Yeven fait part de ses doutes concernant cette paix juste et durable. Tout d'abord, Anatole Yeven brosse le tableau du contexte dans lequel interviennent les différents protagonistes. En premier lieu, l'Ukraine. Elle est parvenue à contenir l'offensive russe et conserve le contrôle de 80% de son territoire, tout en renforçant son identité nationale et en créant les conditions d'une éventuelle adhésion à l'Union européenne. Ensuite, la Russie. Elle a subi de lourdes pertes et est incapable de l'emporter sur le champ de bataille. En outre, le nombre de volontaires prêts à s'engager diminue, tandis que l'économie du pays rencontre des difficultés croissantes. En interne, y compris au sein des élites russes, les appels à la paix se font plus nombreux. Enfin, il y a l'Union européenne, pour qui il est primordial, avant toute chose, que la Russie accepte un cessez-le-feu sans condition. C'est l'objet de l'article d'Anatole Yeven. Il lui paraît impossible qu'un tel cessez-le-feu sans condition puisse être accepté par la Russie. Y compris, la France, l'Angleterre et l'Allemagne maintiennent leurs conditions. Dans ce cas-là, aucun accord de paix ne pourra être mis en œuvre. Voici donc un extrait de cet article du Monde diplomatique de ce mois de juillet 2026.
2: Plus de 4 ans après le début de l'offensive russe en Ukraine, aucun belligérant ne semble en mesure de l'emporter. Car ni l'un ni l'autre ne peut perdre cette guerre dans laquelle ils ont englouti tant d'hommes et de moyens. Mais l'on ne fait pas la paix avec ses amis. Retrouver le chemin d'une coexistence en sécurité suppose de comprendre les intérêts de ses ennemis et d'en tenir compte. Ce que l'Europe semble oublier.
3: Ukraine, l'Europe contre la paix, par Anatole Lieven, directeur du programme Eurasie au Quincy Institute for Responsible Statecraft à Washington. Le Monde diplomatique, juillet 2026, lu par Morgan Eno.
2: Le 7 juin, les dirigeants de l'Ukraine et de l'E3, France, Allemagne et Royaume-Uni, ont défini 5 conditions pour une paix juste et durable. Elles prévoient un cessez-le-feu complet et immédiat, l'adoption de la ligne de contact actuelle comme point de départ des négociations et le respect du droit souverain de l'Ukraine à choisir ses alliances, des garanties de sécurité solides et juridiquement contraignantes, ainsi que le déploiement d'une force multinationale après l'entrée en vigueur du cessez-le-feu, le maintien du gel des avoirs russes jusqu'à la fin de l'agression russe et l'indemnisation de l'Ukraine. Enfin, la préservation des intérêts de sécurité européens. Si ces conditions sont maintenues, aucun accord de paix ne pourra voir le jour. À supposer même que, sous l'effet d'un épuisement mutuel, la Russie et l'Ukraine parviennent à un cessez-le-feu, celui-ci resterait extrêmement fragile, marqué par des affrontements récurrents et par la menace constante d'une reprise des hostilités. En d'autres termes, l'Ukraine replongerait dans la situation de 2014 à 2022, qui s'est soldée par une invasion russe à grande échelle. Pour prendre un exemple international, elle connaîtrait non pas la stabilité relative observée dans la péninsule coréenne depuis 1953, mais une dynamique comparable à celle du Cachemire depuis 1948, avec les conséquences que l'on sait pour l'Inde et le Pakistan. Un cessez-le-feu durable sans accord de paix serait profondément contraire aux intérêts de l'Ukraine comme à ceux du continent européen. L'instabilité et l'insécurité qui en résulteraient compliqueraient considérablement la reconstruction économique de l'Ukraine et son rapprochement avec l'Union européenne. Cette situation fournirait en outre un prétexte à tous les intérêts économiques européens opposés à cette adhésion. La nécessité d'une mobilisation et d'une militarisation permanente renforcerait l'autoritarisme en Ukraine et compromettrait durablement les réformes démocratiques. Dans le même temps, l'Europe entière risquerait d'être entraînée dans la guerre. Ce scénario entraverait toute autonomie stratégique européenne en maintenant le vieux continent dans une dépendance sécuritaire vis-à-vis des États-Unis et par conséquent, dans l'acceptation tacite des crimes et errements de la politique américaine au Proche-Orient et ailleurs. À plus long terme, si M. Donald Trump ou un futur président républicain américain décidait d'annexer le Groenland, l'Europe se retrouverait dans une position extrêmement périlleuse, en étau entre une Amérique ouvertement hostile et la Russie. Certains soutiennent qu'il est inutile de rechercher un accord de paix, qu'on ne peut pas faire confiance à la Russie et qu'elle finira, tôt ou tard, par revenir à l'offensive. Mais là encore, cela revient à dire que la sécurité de l'Ukraine passe uniquement par la destruction de l'État russe. Tout processus de paix fondé sur la conviction réciproque que le camp adverse serait, par nature, indigne de confiance est voué à l'échec. Les pourparlers visent à trouver un équilibre entre dissuasion et incitation afin d'amener les deux parties à conclure qu'en définitive, le retour à la guerre ne servirait pas leur intérêt.
3: Mettre l'OTAN à l'épreuve.
2: Les éléments de dissuasion contre une future agression russe sont déjà largement en place. Si des gains territoriaux limités au prix de centaines de milliers de morts et l'inefficacité démontrée de sa supériorité en nombre de chars et d'avions ne suffisent pas à la décourager de lancer une nouvelle offensive, qu'est-ce qui pourrait l'en dissuader ? Il appartient désormais aux dirigeants européens de concevoir des mesures susceptibles de permettre à M. Vladimir Poutine de revendiquer une forme de victoire, aussi illusoire soit-elle, afin de mettre un terme à cette guerre et d'empêcher sa reprise. Pour qu'un accord de paix puisse être conclu, la Russie devra renoncer à exiger le retrait des forces ukrainiennes des zones du Donbass encore sous contrôle de Kiev, car aucun dirigeant ukrainien ne saurait assumer une telle concession. Bruxelles et Kiev devront pour leur part abandonner toute perspective d'adhésion de l'Ukraine à l'OTAN, ainsi que tout déploiement de troupes occidentales sur le sol ukrainien. Aucun gouvernement russe ne pourrait y consentir. De la part des Européens, cela ne constituerait toutefois pas un véritable sacrifice. En excluant publiquement et à maintes reprises toute intervention militaire, l'administration Biden et la grande majorité des gouvernements des membres de l'OTAN ont de fait signifié que l'Ukraine n'intégrerait pas l'Alliance et qu'aucune troupe européenne ne serait déployée sur son territoire. Nombre de partisans d'un tel déploiement estiment qu'une fois la guerre en Ukraine terminée, Moscou cherchera à tester l'OTAN en s'en prenant aux États baltes. Pourtant, le général américain Alexius J. Grinkevich, commandant suprême des forces alliées en Europe, a récemment indiqué que, selon les services de renseignement militaire américains, Moscou n'avait ni l'intention, ni les moyens de mener une telle offensive. La crainte d'un redéploiement des troupes russes vers les pays baltes une fois cette guerre terminée part du principe qu'en pareilles circonstances, Kiev resterait les bras croisés au lieu de saisir l'occasion pour tenter de reconquérir ses territoires perdus. Dans les faits, comment Moscou pourrait-il retirer la majeure partie de son armée d'Ukraine? L'hypothèse ignore également l'extrême vulnérabilité de l'enclave russe de Kaliningrad, cernée par des États membres de l'OTAN. Si la Russie attaquait l'Estonie, la Lituanie et la Pologne réagiraient immédiatement en imposant un blocus contre l'ancien Königsberg, soit pour s'en emparer, soit pour l'asphyxier jusqu'à sa reddition. Or, la Russie ne dispose pas des effectifs nécessaires pour vaincre une armée polonaise capable, en cas de conflit, de mobiliser plus de 500 000 réservistes. Monsieur Poutine serait-il réellement prêt à sacrifier l'enclave pour un bout d'Estonie? Par ailleurs, si la Russie devait vraiment un jour mettre l'OTAN à l'épreuve, comment s'y prendrait-elle? Attaquerait-elle un État membre de l'Alliance, en plaçant ainsi Washington devant l'alternative d'une humiliation cuisante ou d'une guerre directe avec la Russie, qui se solderait soit par la défaite de cette dernière, soit par un cataclysme nucléaire? Ou s'en prendrait-elle à une force européenne présente en Ukraine, État non membre de l'OTAN, que les États-Unis ne sont nullement tenus de défendre? Pour amener la Russie à renoncer à ses revendications sur l'ensemble du Donbass, le 3 devrait s'inspirer de la proposition du Premier ministre belge Bart De Wever. Et offrir à Moscou un deal prévoyant la normalisation des relations, la reprise des achats d'énergie russe et la levée complète des sanctions économiques, assortie d'une clause de réactivation automatique en cas de nouvelle offensive. Cette offre constituerait-elle un pont d'or suffisant pour permettre à M. Poutine de sauver la face en revendiquant une forme de victoire? Nul ne peut le savoir tant qu'elle n'aura pas été formulée. Mais plus tôt elle le sera, mieux ce sera pour toutes les parties concernées.
1: Pause musicale maintenant avec deux grands noms du jazz, le percussionniste français Mino Sinelu et le trompettiste suédois Nils Peter Molvar. On va les retrouver tout au long de cette émission. Tout de suite, ils interprètent Kano Muen.

On va maintenant s'intéresser à une décision qui a été prise par le Parlement européen le mercredi 17 juin. Il s'agit du règlement sur les retours, qui valide un durcissement majeur de la politique migratoire de l'Union européenne. Nous parcourons le journal Le Monde du 17 juin à ce sujet. Parmi les mesures les plus contestées, la création possible de centres de retour hors de l'UE. Il s'agit, ouvrez les guillemets, de hubs de retour. Les États membres pourront conclure des accords avec des pays tiers pour y transférer certaines personnes visées par une décision de retour. Ces pays ne seraient pas forcément leur pays d'origine, leur pays de résidence habituelle ou un État dans lequel elles disposent d'un droit d'entrée ou de séjour. Parmi les pays souvent cités pour sous-traiter la politique européenne en matière de retour, il y a l'Albanie, qui collabore déjà avec l'Italie, le Kosovo, mais aussi le Rwanda ou encore l'Ouganda. Le texte ne se limite pas à ces hubs. Il renforce aussi les obligations pesant sur les personnes faisant l'objet d'une décision de retour. Elles devront notamment rester disponibles pour les autorités et fournir les éléments nécessaires à leur identification ou à l'organisation de leur éloignement. En cas de refus de coopérer, les conséquences pourront être plus lourdes. Les autorités pourront notamment recourir au retour forcé, réduire certaines aides prévues par le droit national ou allonger une interdiction d'entrée dans l'Union européenne. La rétention pourra aussi être utilisée lorsque les autres mesures s'avèrent insuffisantes, par exemple en cas de risque de fuite ou de menace pour la sécurité, y compris pour les mineurs. Sa durée pourra atteindre 24 mois dans un État membre, avec une prolongation supplémentaire possible de 6 mois dans certaines circonstances. Le texte prévoit aussi des mesures d'enquête destinées à préparer ou garantir l'exécution du retour. Les autorités nationales pourront, notamment, procéder sous réserve d'une autorisation judiciaire ou administrative à des fouilles de personnes, de domiciles ou d'autres locaux pertinents, ainsi qu'à la recherche et à la saisie d'effets personnels ou d'appareils électroniques. Ces mesures devront rester entourées de garanties et de voies de recours. Le règlement crée enfin un ordre européen de retour. C'est une mesure visant à faciliter le suivi des décisions entre pays de l'UE en inscrivant leurs éléments essentiels dans le système d'information Schengen. Un État membre pourra ainsi retrouver plus facilement une décision prise ailleurs et, le cas échéant, s'en servir pour organiser le retour. D'abord volontaire, cette reconnaissance pourrait devenir obligatoire après évaluation du dispositif par la Commission. Ce texte a été adopté par 418 voix pour, 218 contre et 30 abstentions lors d'une séance plénière à Strasbourg, le 17 juin donc. Le Monde précise que le texte a été adopté sous les huées de la gauche, voyant là une illustration de la convergence de la droite et de l'extrême droite. Enfin, je cite Le Monde, « Le texte a vu une partie des partis centristes, y compris dans le camp présidentiel français, se désolidariser de la version finale. Renvoyer des familles avec enfants dans des hubs à l'autre bout du monde, sans garantie de respect des droits humains fondamentaux, c'est franchir une ligne rouge », alertait ainsi l'eurodéputée Fabienne Keller du parti Renaissance. Signe de l'embarras que suscite le texte, les eurodéputés Renaissance avaient consulté le leader du parti, Gabriel Attal, et décidé, d'un commun accord avec le candidat à l'Élysée, d'une liberté de vote. Leurs homologues du parti Horizon, Nathalie Loiseau et Gilles Boyer, deux proches d'Édouard Philippe, ont eux décidé de voter le texte. On apporte une réponse à une impuissance publique généralisée sur les reconduites à la frontière qui suscite aujourd'hui une forte réprobation dans l'opinion, fait valoir Gilles Boyer. Enfin, du côté de l'extrême droite, les patriotes pour l'Europe se sont félicités de constater à quel point leurs idées pesaient désormais dans le débat. Notre groupe a été l'aiguillon idéologique de cette négociation
avait déclaré à la veille du vote Jordan Bardella, chef du Rassemblement national en France, toujours selon Le Monde. On peut préciser que ces camps de retour pourraient potentiellement concerner 400 000 personnes expulsables des pays de l'UE. Les migrants, y compris par familles entières, pourraient y être retenus jusque 24 ou 30 mois. Ce projet reprend celui de l'Italie en 2024 avec des camps situés en Albanie, un projet qui n'a jamais vraiment fonctionné. Ce projet est laissé à l'appréciation de chaque État et pourrait dans de nombreux cas se heurter à toutes sortes d'obstacles juridiques, financiers ou matériels. Dans tous les cas, c'est bien un texte qui s'adresse à la partie la plus réactionnaire de l'opinion, tout en constituant une menace et une intimidation pour toutes les personnes sans papier, en France et plus largement en Europe. Et on peut ainsi se poser la question, après les différentes propositions qui parlent par exemple de quotas, voici les hubs de retour et les camps de rétention externalisés, quelle sera la prochaine étape ?

0: On poursuit ce petit tour d'horizon dans notre émission des Nouvelles du Monde sur Microrebelle 99.6, direction l'Albanie. Depuis le début du mois de juin, des milliers d'Albanais et Albanaises défilent à Tirana, la capitale, devant le bureau du Premier ministre, Edi Rama, avec de grands flamants roses peints ou recouverts de tissu. Il et elle protestent contre un projet de complexe hôtelier de luxe, un projet lié à la famille Trump. À ce sujet, on écoute un court extrait du Monde diplomatique de juillet, un extrait d'un article de Anna Otasevich, article titré « De Belgrade à Tirana, ces chefs d'État qui vénèrent M. Trump ».
1: De Belgrade à Tirana, ces chefs d'État qui vénèrent M. Trump. Par Anna Otasevich, journaliste et réalisatrice. Le Monde diplomatique, juillet 2026, lu par Anne Langlais.
2: En Albanie, le gouvernement du Premier ministre socialiste Edi Rama a soutenu le projet de complexe touristique de luxe de 1,6 milliard de dollars, 1,4 milliard d'euros, porté par M. Kushner et Mme Ivanka Trump dans une zone protégée près de Zvernek et de l'île de Sazan. Piloté par une société liée à M. Kushner, des investisseurs qataris et plusieurs oligarques albanais proches du pouvoir, ce projet a déclenché une révolte de masse dans les rues de Tirana. Baptisé « Révolution des flamants roses » en référence à l'oiseau emblématique de la lagune de Narta menacée par le projet, ce soulèvement est l'un des plus importants depuis la chute du communisme en 1991. Comme en Serbie, une jeunesse éprise de justice et sensible aux enjeux environnementaux ainsi qu'aux inégalités sociales anime une résistance populaire contre les arrangements opaques liant élites politiques, oligarques locaux et investisseurs étrangers.

maintenant sur le site de l'association Caritas en République démocratique du Congo. Ce titre, Ebola continue à frapper la RDC, 1333 cas confirmés, 399 décès, 609 patients hospitalisés et 189 guéris au 29 juin 2026. Extrait. Bounia, ce 1er juillet 2026, sur caritasdev.cd. La 17e épidémie de la maladie à virus Ebola continue de frapper durement la République démocratique du Congo, RDC, avec un cumul de 1333 cas confirmés et 399 décès, létalité globale 29,9% dans les provinces de l'Ituri, du Nord Kivu et du Sud Kivu. Le rapport de situation de l'Institut National de Santé Publique, l'INSP, numéro 46, daté du 29 juin 2026 et publié mercredi dernier, indique également que 609 patients sont hospitalisés et 189 patients guéris. Il y a aussi 309 cas suspects du jour. L'Ituri reste l'épicentre avec plus de 91% des cas recensés et près de 84% des décès. L'épidémie reste préoccupante avec une forte concentration des cas en Ituri et une létalité alarmante au Nord Kivu. Les efforts de riposte se poursuivent mais nécessitent un renforcement urgent en suivi des contacts, prise en charge précoce et mobilisation communautaire. Fin de citation. Alors, l'Ituri se trouve dans l'est de la République démocratique du Congo. C'est une région minière qui a été ravagée par plus de 30 ans de guerre, d'affrontements armés et qui est marquée par de nombreux déplacements de population avec 900 000 personnes déplacées. Il faudrait au contraire isoler les malades et suivre leurs contacts. Selon le PNUD, une agence de l'ONU, l'épidémie actuelle est causée par le virus Bundibugyo pour lequel il n'existe ni vaccin ni traitement à ce jour. Cette épidémie agit comme un choc régressif de pauvreté en République démocratique du Congo et dans les pays voisins, notamment l'Ouganda, le Rwanda et le Soudan du Sud. Près d'un million de personnes supplémentaires pourraient basculer dans la pauvreté, tandis que les pertes économiques pourraient atteindre plusieurs milliards de dollars en Afrique si la crise s'aggrave. Le rapport du PNUD estime que même dans un scénario où l'épidémie est maîtrisée en RDC et en Ouganda, les conséquences économiques resteront considérables. La RDC pourrait enregistrer plus d'un milliard de dollars de pertes de produits intérieurs bruts réels et perdre environ 55 000 emplois. À l'échelle du continent africain, les perturbations commerciales, les restrictions aux frontières, les retards dans les transports, la baisse de la confiance des consommateurs et les difficultés des marchés informels pourraient entraîner une perte de 2,37 milliards de dollars de PIB continental, même si la transmission reste limitée. Les ménages les plus pauvres seraient les plus durement touchés. Les 20% des foyers les plus vulnérables pourraient voir leur consommation quotidienne diminuer de 1,76%, annulant des progrès fragiles.

épidémie. Mercredi, un travailleur humanitaire français de l'organisation médicale non gouvernementale Alima a été testé positif au virus Ebola après son retour de RDC où il avait pris en charge des patients. Près de 80 soignants ont été infectés depuis le début de l'épidémie. Ce cas rappelle les risques auxquels sont confrontés les intervenants de première ligne, a souligné le docteur Tedros. L'OMS appelle les États à renforcer les mesures de protection des personnels humanitaires déployés sur le terrain, notamment en améliorant l'information sur les risques, la prévention des infections et les dispositifs d'évacuation sanitaire. Fin de citation. Terminons cette information en rappelant les coupes financières de ces dernières années qui ont réduit les équipes et la logistique disponible en cas d'épidémie. La structure USAID, l'Agence des États-Unis pour le développement international, a en partie été démantelée par l'administration Trump. Et, pour ce qui concerne la France, l'aide publique au développement a été réduite de plus de 800 millions d'euros. La réalité de la lutte contre cette épidémie Ebola, c'est donc bien le manque dramatique de moyens. Le tout dans un pays, la République démocratique du Congo, dont le sous-sol regorge de richesses qui attisent les convoitises et les guerres.

0: Dans leurs relations avec les autres pays du monde, les États-Unis ont toujours penché alternativement entre deux pôles opposés. D'un côté, le respect des libertés de chaque pays, de l'autre, l'ingérence dans les affaires du reste du monde. C'est l'objet d'un article de Alexander Zevin dans Le Monde diplomatique de juillet 2026. Par exemple, lors de son premier mandat, entre 2016 et 2020, Donald Trump n'a démarré aucune guerre. Pour ce qui concerne son deuxième mandat actuellement, le Yémen, l'Iran, la Syrie, la Somalie, le Nigeria, le Venezuela, Cuba ont subi les attaques de Donald Trump, soit des attaques économiques, soit des attaques guerrières. Dans cet article du Diplo, Alexander Zevin montre que de tout temps, depuis la création des États-Unis il y a 250 ans, cet usage de la force, de la guerre, parfois de manière très violente, on pense à Hiroshima, a été une constante de la politique américaine. Il faut lire les relations entre les États-Unis et l'Iran également sous cet angle. Extrait de l'article d'Alexander Zevin.
1: La célébration du 250e anniversaire des États-Unis coïncide avec la mise en échec de leur projet

0: visant à soumettre l'Iran. Le scénario de l'enlèvement du président Nicolas Maduro à Caracas n'a donc pas connu de répétition à Téhéran. Si l'empire le plus puissant de l'histoire a souvent trébuché, il fait face dorénavant à une défiance généralisée, et pour commencer, de la part de ses alliés.
1: États-Unis, de la domination militaire à la défaite stratégique, par Alexander Zevin, historien à l'Université de New York. Le Monde diplomatique, juillet 2026, lu par Thibaut Delavigne.
0: La République islamique se trouve en effet dans la ligne de mire des États-Unis depuis 1979, date à laquelle le Shah Raza Pahlavi, installé en 1953 lors d'un coup d'État soutenu par les services de renseignement américains et britanniques contre le président démocratiquement élu Mohamed Mossadegh, fut à son tour renversé, mais par la révolution islamique. Les sanctions imposées par le président démocrate James Carter en 1980, après la prise d'otages à l'ambassade américaine à Téhéran, sont restées en vigueur à de brèves exceptions près. Elles ont été durcies au tournant du siècle par les présidents William Clinton et George W. Bush. Monsieur Barack Obama a poursuivi dans cette voie, réduisant de moitié les revenus pétroliers de Téhéran avant de proposer d'assouplir les contraintes en échange d'une limitation du programme nucléaire iranien, lequel serait soumis à une supervision stricte de l'Agence internationale de l'énergie atomique, l'AIEA. Un accord en ce sens fut signé le 14 juillet 2015 par les membres permanents du Conseil de sécurité de l'ONU, plus l'Allemagne et l'Union européenne. Pourtant, trois ans plus tard, M. Trump le rompait unilatéralement et déclenchait une campagne de pression maximale contre l'Iran que son successeur Joseph Biden allait maintenir. Malgré cela, les Européens ont prétexté le non-respect par l'Iran d'un accord que les États-Unis avaient transgressé pour imposer à leur tour en 2025 un rétablissement des sanctions. Affinées au fil des ans dans la poursuite d'un changement de régime en Iran, les techniques américaines de guerre économique recourant à des sanctions primaires et secondaires n'ont donc pas seulement uni les deux principaux partis américains, mais aussi leurs alliés européens. Une telle convergence pourrait même être qualifiée de multilatéralisme, avec, à l'échelle mondiale, l'ONU qui légitime et met en œuvre certaines de ces sanctions. Au point que le Conseil de sécurité, parfois accusé d'inefficacité, a trouvé le temps, le 11 mars dernier, d'adopter la résolution 2817 qui condamne les attaques de missiles iraniens contre les États du Conseil de coopération du Golfe et la Jordanie, sans mentionner la présence de bases américaines dans sept d'entre eux. Si M. Trump a commis une erreur politique en attaquant l'Iran, son administration poursuit des objectifs unissant de longue date la classe dirigeante occidentale et ses alliés régionaux. C'est la raison pour laquelle, malgré l'illégalité flagrante de l'attaque israélo-américaine contre l'Iran, celle-ci a suscité si peu de protestations de leur part. L'Europe a même discrètement servi de porte-avions à l'agression, de Fairford en Angleterre à Ramstein en Allemagne, en passant par des bases au Portugal, à Naples et en Crète. M. Trump avait promis d'en finir avec les guerres stupides ou sans fin, pas à celles rapides et intelligentes menées par lui. L'opération des forces spéciales visant à s'emparer de M. Nicolas Maduro au Venezuela, un scénario parfait, a-t-il confié au New York Times le 2 mars 2026, a conforté sa conviction qu'il pourrait choisir les prochains dirigeants de l'Iran dans la foulée de l'assassinat de l'ayatollah Ali Khamenei, profitant de l'implosion du régime et d'un soulèvement populaire. « Je dois être impliqué dans ce choix, comme avec Delcy Rodriguez au Venezuela », précisait-il dans Axios le 5 mars 2026. De son côté, son ministre de la guerre, Peter Hegseth, se vanta. « Cela n'a jamais été envisagé comme un combat équitable, et ce n'est pas un combat équitable. Nous les frappons quand ils sont à terre, c'est comme ça. La puissance américaine ne cesse de croître, toujours plus redoutable, toujours plus écrasante. » Or, ce fantasme d'atteindre une domination totale sur un ennemi prostré et prosterné est lui aussi ancien. M. Hegseth n'est que le dernier d'une longue lignée. Le général Curtis LeMay, architecte de la théorie du bombardement stratégique, avait ordonné le raid incendiaire de Tokyo qui tua 100 000 personnes le 10 mars 1945. Brûlé, bouilli et cuit à mort. Plus tard, il se vanta d'avoir brûlé toutes les villes en Corée du Nord et en Corée du Sud aussi, au cours d'une campagne qui, d'après ses propres estimations, tua 20% de la population entre 1950 et 1953. Avant d'être relevé de ses fonctions par le président Harry Truman, le général Douglas MacArthur avait envisagé de larguer une trentaine de bombes atomiques à travers la Mandchourie, afin de créer un cordon sanitaire contre les communistes chinois. Au Vietnam, la puissance de l'aviation fit ensuite atteindre de nouveaux sommets de perversité, car l'absence de cibles évidentes, un problème récurrent des guerres aériennes depuis leur début, entraîna un élargissement constant des cibles acceptables, de sorte que la zone de combat s'est étendue pour inclure de nouveaux ennemis, de plus en plus de civils, visés par des armes toujours plus destructrices. En Iran, la même vieille obsession du ciblage a reçu un vernis moderne grâce à l'intelligence artificielle. Mais l'impulsion fondamentale reste de même nature. Les 10 premiers jours de guerre aérienne ont conduit à la destruction de plus de 21 000 bâtiments non militaires, dont 17 353 habitations. Malgré cela, l'opération Epic Fury s'est enrayée presque aussitôt, dès que la frappe de décapitation contre Khamenei n'a pas réussi à contraindre ce qui restait de la direction iranienne à s'asseoir à la table des négociations. De l'aveu même de l'ancien commandant britannique de l'OTAN, Richard Shireff, cet assassinat pendant le Ramadan était aussi subtil que d'assassiner le pape sur les marches de la basilique Saint-Pierre pendant la Semaine Sainte, sur LBC le 4 mars 2026. La guerre s'est ensuite poursuivie au rythme des marchés, syncopés par des posts sur les réseaux sociaux. M. Trump a tantôt prédit la fin du conflit ou des progrès rapides dans les négociations avant l'ouverture des bourses. Il a ensuite imposé des ultimatums, doublés de menaces d'anéantissement lorsque celles-ci étaient fermées. L'ensemble s'est déroulé sur fond d'opérations d'auto-enrichissement. Le 23 mars dernier, par exemple, des transactions ont porté sur des contrats pétroliers à terme pour une valeur de 580 millions de dollars quelques minutes avant que M. Trump ne publie sur son réseau Truth Social un message signalant des discussions productives avec l'Iran. Être commandant en chef permet d'être bien informé afin de bien spéculer. Et tout cela pour quel résultat? La présence de bases américaines qui devaient les protéger a fait des États du Golfe les cibles de représailles iraniennes. La destruction de radars avancés et de batteries de missiles nécessitera des milliards de dollars et des années de réparation, pendant lesquelles ces États demeureront exposés à des frappes sur leurs champs pétroliers, leurs réseaux électriques et leurs usines de désalinisation, dont l'accès à l'eau potable de la population dépend. Voilà qui dépasse largement le cadre d'un simple conflit local. Il pourrait remettre en cause l'accord léonin sur lequel repose la domination mondiale du dollar depuis les années 1970. Car, après que le président Richard Nixon a mis fin à l'étalon or le 15 août 1971, son secrétaire au Trésor avait négocié un accord avec les Saoudiens. Des garanties de sécurité, en échange de l'achat d'obligations américaines avec le produit de leurs excédents financiers liés au pétrole, ainsi que l'engagement des pays de l'Organisation des pays exportateurs de pétrole, l'OPEP, à fixer son prix en dollars. Cet arrangement a aussi enrichi les industries d'armement britanniques, françaises et surtout américaines, puisque les États du Conseil de coopération du Golfe sont les plus gros acheteurs d'équipements militaires du monde. Mais qu'en reste-t-il lorsque les pays arabes ne peuvent plus exporter leur pétrole et que la protection américaine ressemble à un jeu de dupes ? En permettant le passage sécurisé du pétrole par le détroit d'Ormuz en échange de paiements en renminbi, l'Iran a déjà esquissé un début de réponse.

0: On va maintenant poursuivre notre émission des Nouvelles du Monde sur Microrebelle 99.6 en parcourant un article un peu plus ancien puisqu'il a été écrit sur Mediapart le 13 avril 2026. C'est un article de Romaric Gaudin intitulé « Les impasses de la politique sociale d'extrême droite, l'exemple de l'agriculture états-unienne ». Avec ce chapeau, les politiques de répression de l'immigration de Donald Trump ont aggravé la pénurie de main-d'œuvre dans le secteur agricole. La réponse a été de baisser encore les salaires, un exemple des promesses illusoires de l'extrême droite en matière de travail. Fin de citation. En juillet 2025, l'équivalent du ministère de l'Agriculture avait promis une force de travail 100% états-unienne. Quasiment un an après cette annonce, la réalité de terrain est critique dans de nombreuses fermes. Entre la fin de l'année 2025 et le début de 2026, 14,5% des employeurs agricoles californiens signalent des pertes de force de travail et cela monte à 19% dans les secteurs les plus intensifs. À cause des rafles menées par l'ICE, le service de l'immigration et des douanes, qui n'a visé directement que 0,4% des employeurs, les travailleurs étrangers évitent d'aller au travail par crainte de contrôle. Or, le travail des immigrés est vital pour le secteur agricole. Selon les chiffres officiels, la main-d'œuvre étrangère représente aujourd'hui 67,9% de la main-d'œuvre agricole. Et près de 62% de cette main-d'œuvre étrangère est en situation irrégulière, soit 42,1% du total. Les résultats de cette politique sont donc délétères pour l'économie. Certains employeurs réduisent la production, d'autres font appel à des sous-traitants, et enfin, des méthodes incitatives sont prises pour attirer d'autres travailleurs nationaux. Mais ça ne fonctionne pas trop. Et l'administration Trump a rétro-pédalé en facilitant les visas H2A, qui sont des visas de travail pour les saisonniers agricoles. Depuis le retour de Trump aux affaires, les conditions de travail se sont dégradées. Alors que sous Biden, un travailleur sous visa saisonnier touchait 17,74 $ par heure, des baisses de salaire de 2 à 7 dollars sont rendues possibles. Finalement, la politique 100% états-unienne est un échec qui fait baisser la production ou la rend moins compétitive que les importations, alors même que ces dernières sont davantage taxées avec la hausse des droits de douane. En février 2026, le prix de gros des légumes frais était de 87,5% supérieur à celui de février 2025. Les prix à la consommation de ces mêmes légumes frais étaient en hausse de 5,4% sur un an en février, contre 2,8% en janvier. C'est la douche froide pour les capitalistes agricoles qui, au départ, ont largement soutenu Trump et sa politique anti-migrants pour faire davantage pression sur la main-d'œuvre. Mais ce calcul s'est retourné contre eux face à la violence de l'État et de l'ICE. On peut conclure et généraliser aux autres extrêmes droites en reprenant les mots du journaliste Romaric Gaudin sur Mediapart. Je cite « L'extrême droite est bien sûr raciste et xénophobe et sa jambe identitaire permet la répression des étrangers afin de maintenir la peur dans cette population et de complaire au racisme systémique des sociétés occidentales. Mais elle a aussi une autre jambe, maintenir à tout prix le travail bon marché. Ces deux jambes ne sont pas contradictoires, mais complémentaires. C'est pourquoi la violence qu'elle dirige contre les immigrés, sous les applaudissements de ceux qui se croient à l'abri parce que nés du bon côté, finit toujours par atteindre ces derniers. La violence contre les étrangers est une violence contre le monde du travail dans son ensemble.
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0: Voilà, cette émission des Nouvelles du Monde touche à sa fin. Merci de nous avoir écoutés. N'hésitez pas à nous faire part de vos remarques et de vos suggestions concernant l'actualité internationale. Le plus simple et de nous écrire à l'adresse rédaction, sans action, hein, rédaction, R-E-D-A-C-T-I-O-N, @micro-rebelle.fr, le tout au pluriel, micro avec un S, tiré rebelle avec un S, .fr. Nous nous retrouvons très vite sur Micro Rebelle 99.6. Bye bye.

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1: 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Bon allez, fin de la réclame. Les programmes reprennent dans quelques secondes sur Micro-Rebelle 99.6. Ne bougez pas.

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